0: Avec encore une belle et chaude journée qui vous attend sur toute la France. À noter tout de même quelques nuages qui feront leur apparition en Ille-et-Vilaine l'après-midi. Côté température, le thermostat va encore grimper. Il fera 23 degrés à Vissembourg, 25 à Biarritz et Tarbes, 26 à Paris et Vichy, 27 à Alençon, Limoges, Aurillac et Montpellier, 29 à Tours, La Rochelle, Bordeaux, Lyon et Toulouse, et 29 degrés à Rennes, Nantes et Perpignan. Des températures qui continuent d'augmenter l'après-midi. Il fera de 31 à 37 degrés sur la moitié nord et de 29 à 37 degrés sur la moitié sud.
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0: Et les voyants sont au vert actuellement dans les quatre grandes régions de l'Ouest à 2h03, que vous soyez en Nouvelle-Aquitaine, en Occitanie, en région Centre-Val de Loire et en Auvergne-Rhône-Alpes. Pas d'informations particulières à vous signaler en dehors toujours de ce véhicule toujours en panne sur l'autoroute A11. Vous circulez entre Paris et Nantes en direction de Nantes au kilomètre 338. Un véhicule qui est donc en panne potentiellement sur la bande d'arrêt d'urgence. C'est juste avant d'arriver à Nantes et avant cette sortie 22 Nantes Vieille Ville. Pensez donc à être vigilant quand vous arrivez dans ce secteur. Et puis une information qui concerne des travaux. Si vous êtes en Ile-de-France, sachez que la Nationale 191, la route entre Ablis et Allainville, est fermée dans les deux sens de circulation du lundi au vendredi et durant tout le mois d'août. La direction des routes d'Ile-de-France y réalise des travaux de rénovation de chaussées sur près de 10 km. Vous pouvez emprunter les autoroutes A11 et A10 pour contourner le secteur. Et sinon, en dehors de ça, je vous le disais, partout ailleurs, la circulation se déroule extrêmement bien. Je vous en remercie. Cela est dû à votre extrême vigilance et à vos respects des règles sur la route. Et pour justement conserver cette vigilance, pensez à faire des pauses extrêmement fréquemment. Pas plus de 2 heures de route sans faire une pause. Profitez-en pour vous dégourdir les jambes sur les nombreuses aires d'autoroute de notre réseau. Et puis, reprenez la route pour continuer à avoir une circulation fluide. Et évidemment, n'hésitez pas à vous arrêter dès les premier signe de fatigue.
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Tiens, Spiro, à l'instant, sur le 107.7, il est 2h11 du matin. On se retrouve dans quelques minutes, à 2h15 même précisément, pour faire un point sur vos conditions de trafic qui sont excellentes dans l'ensemble. Avant ça, vous avez le droit à un peu de musique, et c'est Simply Red et le titre « Something Got Me Started ». ».

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1: Et un trafic qui se déroule bien, je pense que vous en rendez compte si vous circulez dans les routes du centre, de l'ouest, du sud-ouest ou même sur l'autoroute A355. Dans l'est, il y a toujours cependant ce véhicule en panne sur l'autoroute A11 entre Paris et Nantes en direction de Nantes au kilomètre 338 juste avant la sortie 22 Nantes-Vieille-Ville et donc la ville de Nantes. Donc ce véhicule qui est en panne, le dépanneur a été appelé, il est en train de se rendre sur place. Donc vigilance si vous circulez dans ce secteur. Autre véhicule en panne, mais cette fois on part dans le sud-ouest. Vous circulez sur l'autoroute A63 entre Bayonne et Bordeaux en direction de Bordeaux au kilomètre 114. Vous êtes actuellement dans le département des Landes après la sortie Castets. Et vous avez donc un véhicule qui est en panne sur la bande d'arrêt d'urgence. Là aussi, le patrouilleur se rend sur place. Soyez vigilants. En dehors de ça, je vous l'ai dit, pas de problème particulier. Le trafic est parfaitement fluide si vous circulez en direction de Rennes, de Toulouse, de Biarritz ou par exemple de Tours, si je peux citer ces villes, ou même quand vous êtes sur la 355. Mais je vous le rappelle, vous devez faire attention à l'hypovigilance, comme on l'appelle. Cela veut dire le principe d'être fatigué quand vous êtes en train de conduire. Et pour éviter cette fatigue, quelques conseils. Par exemple, lors d'un long voyage sur l'autoroute, les pauses sont importantes pour garder toute sa vigilance. Rien de mieux que quelques exercices d'étirement pour se détendre physiquement et récupérer. Petite séance de détente avec Frédéric Pinon, kinésithérapeute, expert en prévention des risques physiques chez Santé Partners.
2: Je vais faire des mouvements très simples. Je vais étirer mon dos avec les mains au ciel, bouger les épaules, des mouvements simples au niveau du bassin. Je vais aussi étirer les membres inférieurs, mes muscles des cuisses. Ça me permettra de ne pas être contracté, de retrouver cette détente musculaire et puis de faire des mouvements au niveau de mes chevilles pour pouvoir progressivement reprendre un peu de marche. J'ai envie de m'hydrater, j'ai envie de boire un café. Et ben, j'y vais doucement et puis je ressens ces articulations qui ont besoin de se déverrouiller par la marche. Je vais reprendre de l'énergie dans mon corps alors que pendant la position 2 heures de position figée, j'étais plutôt en position statique.
1: Les conseils de Frédéric Pinon à suivre avant de reprendre la route et de continuer à avoir un trafic fluide à 2h17 sur le 107.7. Deux comédiens s'apprêtent à faire la route à nos côtés, Fred Testo et Ilyes Jadel. Ils sont à l'affiche du film Tombé du ciel qui sort en salle aujourd'hui. Le film revient sur l'histoire du stand-upper Ilyes Jadel. Élevé dans la culture musulmane, il a été parachuté dans un lycée catholique. Il en a fait un sketch devenu un film. On les retrouve dans Sur la route avec, juste après, Lynn Marlin et le titre Sitting Down Here.

0: Marlene à l'instant sur le 107.7 et tout de suite on part sur la route. Avec deux acteurs qui maîtrisent à la perfection l'art de la comédie, Fred Testo et Ilyes Jadel sont nos invités pour la sortie de leur film. Ils sont au micro de Charlotte Latour.
1: Bonjour à tous les deux.
2: Bonjour.
1: Ilyes Jadel, Fred Testo, vous êtes réunis au cinéma dans Tombée du ciel. Alors, il faut revenir à la genèse du film. Tout part de la vie réelle. Votre expérience, Ilyes Jadel, a inspiré le film.
2: Exactement. Mes parents m'ont inscrit dans un lycée catholique et alors que je m'appelais Ilyes Jadel. Au début, je me disais qu'ils n'avaient pas vraiment trop compris le concept du lycée catholique. Et figurez-vous que ça a été une des meilleures expériences de ma vie. Je me suis retrouvé comme un petit poisson hors de l'eau dans un monde qui n'était pas le mien. Et finalement, c'était une super expérience. Et j'en ai fait un sketch. Oui. Et puis après, naturellement, j'en ai fait un film parce que les gens aimaient beaucoup le sketch.
3: En fait, c'était un sketch d'1h30 maintenant.
2: C'est un sketch, exactement, c'est un long sketch.
1: Vos parents, ils ont laissé faire ? Parce que ça paraît un peu fou. Vous venez d'une famille, vous l'avez dit, musulmane, et on vous voit partir dans un lycée catholique. Ils ont dit oui, allez, on y va.
2: C'est le choix de mes parents, justement.
3: D'accord. Ah oui,
1: c'est étonnant.
2: Oui, bien sûr, évidemment. Oui, j'avais pas choisi mon école à l'époque. Je comprenais pas vraiment pourquoi. Enfin, mon père disait que c'était une éducation assez stricte et il me disait que ça pourrait m'ouvrir aux autres, justement. C'était pas évident au début, mais la vie est bien faite finalement.
1: Fred Testo, vous êtes déjà fait virer de votre lycée, vous, comme Ilyes dans le film ?
3: Moi, mes parents m'ont mis dans une école musulmane. virer d'un lycée ? Non. Alors moi, j'ai toujours très bien travaillé à l'école, j'adorais l'école, avec tous mes amis qui sont toujours les mêmes. Pas de soucis, parce qu'on aimait ça, mais parce qu'on a eu la chance aussi de peut-être tomber avec plein de profs, hommes, femmes, qui nous intéressaient, quoi. On se souvient de ceux qui nous intéressaient pas. D'ailleurs, moi, par exemple, en anglais, c'est vrai que a été la dégringolade. Hein. J'en ai fait un bouquin qui s'appelle La dégringolade, qui se vend encore, je crois, à la Fnac. Et c'est vrai que du coup, je suis archi nul en anglais.
2: Et gros bisous à tous les profs qui nous écoutent.
3: Voilà, évidemment.
1: Fred Testo, on va rester dans la même veine. Dans l'histoire, vous êtes frère Oscario, le CPE du lycée. Rôle de composition quand même assez génial. Petite présentation ?
3: Oui, Oscario, c'est un méchant. C'est le méchant du film.
2: Oh, exactement.
1: Est-ce que le scénario décrivait déjà très bien le personnage ou est-ce que vous avez contribué à le construire, à le façonner ? Parce qu'il a une façon de se tenir, il a cette coupe de cheveux.
3: Oui, après, avec justement Mohamed Hamidi, le réalisateur.
2: Moi, je pense qu'il a vraiment apporté sa vraie touche. Parce que pour le coup, j'ai écrit le scénario et on avait écrit, c'est vrai, mais Fred Testo, il fait partie des rares acteurs qui arrivent et qui ramènent leur touche, qui changent le personnage, qui le bonifient, qui l'améliorent. Il était vraiment incroyable, Fred Testo.
3: Merci. Et
2: j'irai
3: merci,
2: acheter Jadel. Ton livre, La Dégringolade.
3: J'irai voir votre film, Ilyes.
2: Mais merci.
1: On vous quitte quelques instants. Fred Testo, Ilyes Jadel, on vous retrouve juste après le prochain point trafic.
0: Un prochain point trafic qui aura lieu à 2h30 du matin. Vous allez retrouver nos invités dans un instant. Avant ça, avant ce point trafic, avant de les retrouver, nos deux invités, vous avez droit à de la musique. Et tout de suite, c'est le titre « The Message ». ».

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1: Et un trafic qui se déroule bien dans l'ensemble. Deux informations à vous donner, ce sont toujours les mêmes que le dernier trafic à 2h15. On a toujours ces deux pannes. Ce premier véhicule qui est en panne sur l'autoroute A11, vous circulez entre Paris et Nantes en direction de Nantes au kilomètre 338, juste avant la sortie 22 Nantes-Vieilleville et avant d'arriver à Nantes. Vous avez donc ce véhicule qui est en panne, le dépanneur est actuellement sur place. Pensez donc à être vigilant. Autre véhicule en panne cette fois dans le sud-ouest sur l'autoroute A63. Vous circulez entre Bayonne et Bordeaux en direction de Bordeaux, kilomètre 114 après la sortie Castets. Véhicule qui est en panne sur la bande d'arrêt d'urgence, le patrouilleur est sur place et les dépanneurs ne devraient plus tarder à arriver. Sinon, en dehors de ça, écoutez, pas d'informations particulières à vous signaler, mais je vous rappelle pour vous qui roulez de nuit que l'hypovigilance, pardonnez-moi, est un vrai risque. Et justement, pour lutter contre elle, le seul remède, c'est le repos. Et pourquoi pas, en plus, un café ou un thé pour vous stimuler. Quelle boisson choisir pour quel effet? Réponse d'Alice Rode, diététicienne, nutritionniste, expert en prévention des risques physiques chez Santé Partners.
2: Alors, le café contient un excitant bien connu qui est la caféine, mais notons que d'autres boissons également peuvent contenir des excitants comme les boissons énergisantes, mais également le thé avec la théine. La théine va avoir un effet un peu plus diffus que celui de la caféine qui est plus immédiat. Donc soyons vigilants et pensons à ne pas cumuler.
1: Le café et le thé ne sont que des stimulants complémentaires. Le seul remède contre la fatigue, c'est le repos. Donc pensez à vous arrêter dès que vous en apercevez les premiers signes de fatigue. Et puis si vous roulez depuis plus de 2 heures maintenant, arrêtez-vous dès que vous le pouvez pour prendre un peu de repos. Mot que je répète beaucoup, mais cela vous permettra de continuer d'avoir un trafic fluide à 2h30 en cette nuit du mercredi 12 août.
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1: Deux comédiens sont toujours avec nous sur la route à l'affiche du film.

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1: C'est synonyme de quoi pour vous la route des vacances?
2: C'est les meilleurs moments de l'année. Là, les auditeurs, ceux qui vous écoutent, on a attendu ce moment-là toute l'année. On roule, on a la vitre ouverte, il y a les enfants derrière, on leur dit attention, on va attacher vos ceintures. Quand ils ont le dos tourné, ils enlèvent la ceinture. S'arrêter dans les aires de repos, ça c'est incroyable. C'est ouais. Le meilleur moment des vacances.
3: On est libéré en fait.
2: Ouais, exactement.
3: C'est que des bons souvenirs. Et encore, ouais. Même moi qui suis un petit peu plus âgé qu'Iliès, j'ai connu
2: un petit peu.
3: Époque sans clim. Hein. Ça ne posait pas de problème en fait.
2: Ah ouais?
3: Pas du tout. À trois derrière, des
1: sans ceinture
3: voitures.
1: De sécurité en général.
3: Ah non. Mes parents m'ont rattrapé plusieurs fois au milieu, sur des freinages sur l'autoroute.
2: Ah ouais.
3: Parce que moi j'étais au milieu, parce que je suis le petit dernier. Mais effectivement, on n'y pensait pas, nous.
1: Vous entretenez quelle relation avec la voiture, l'objet voiture? Est-ce que vous conduisez déjà tous les deux?
2: Bien sûr, la relation avec la voiture, moi je reste. C'est une relation assez professionnelle que j'ai avec ma voiture personnellement. Enfin, je suis pas trop dans les voitures, tout ça, moi.
3: Moi j'ai appris à conduire. À 11 ans.
2: Super Fred, ça.
3: J'ai fait la conduite accompagnée à 16 ans tout de suite. Et après, j'ai eu mon permis tout de suite. J'ai toujours conduit. Même mais sur les tournages, moi, je viens
2: ma question.
3: Avec.
2: Ma question, c'est quelle relation tu
3: as? J'ai une super relation. Moi, j'adore conduire.
2: Avec ta voiture, la
3: le
2: relation.
3: Le plaisir de conduire. Mais j'ai une relation amicale, amie d'enfance avec la voiture.
2: D'accord.
3: Même si je la loue, c'est très important. Il y a un rapport très convivial.
1: Pour revenir au film Tombé du ciel, c'est une comédie œcuménique qui se moque finalement gentiment. C'est pas évident comme exercice de se moquer gentiment, surtout quand il est question de religion. Savoir se moquer, mais de façon drôle et sans agressivité, comment on y parvient?
2: Parce qu'on se moque pas. On rigole avec. C'est une comédie qui est. Comme vous l'avez dit, c'est un sujet pas facile, c'est la religion. Et pour moi, l'humour, c'est bien quand on blesse personne. L'idée du film, c'est de rassembler et de faire passer un beau message, et pas de diviser ou de se moquer d'eux. Non, on est vraiment là pour faire passer un bon moment aux gens, peu importe leur origine, peu importe leur religion, c'est ça l'idée.
3: Très bien dit, bravo.
2: Non, mais c'est important, on peut pas.
3: Ben bien sûr, non, mais c'est important.
2: Puis il y a plein de gens qui viennent sur le film, et ça me fait vraiment plaisir. Par exemple, il y a une dame qui m'a dit j'avais peur en venant, j'avais peur de ce que j'allais voir. Et finalement, je suis ravi, c'est un super film. Et la dame, elle est venue avec une appréhension, elle avait peur qu'on se moque encore une fois des catholiques, alors que pas du tout, c'est pas le cas. Au contraire, j'ai reçu une éducation un peu catholique, donc je respecte énormément cette religion, et le but, ouais, c'était pas de blesser ou ni d'offenser personne.
1: Tombé du ciel, avec Jamel Debbouze, Josiane Balasko, et vous deux, Ilyes Jadel et Fred Testo, merci d'avoir fait ce petit voyage à nos côtés.
2: Et ben, merci à vous.
3: Merci. Et nous, on écoute 107.7.
2: 107.7.
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Vega, la moitié de l'ancien duo des frérots de la Vega à l'instant avec son dernier titre Aimer les gens. J'en profite pour vous dire que la circulation revient à la normale, en tout cas que le véhicule en panne a pu être dépanné sur l'autoroute A11 entre Paris et Nantes en direction de Nantes au kilomètre 338 avant la sortie numéro 22 Nantes-Vieilleville. On fait un point complet sur vos conditions de circulation qui sont excellentes pour le moment. On fera ça à 2h46 juste après Circus et le titre Sur un fil. We'll be right back.

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1: Et le trafic qui se déroule bien à 2h46. J'ai deux informations à vous donner. La première vient de me parvenir. Un chevreuil errant a été signalé sur l'autoroute A89 entre Bordeaux et Lyon en direction de Lyon. Il se situerait potentiellement dans l'entrée numéro 23 Ussel Ouest quand vous souhaitez rentrer sur cette A89 en direction de Lyon. Soyez donc vigilant quand vous souhaitez emprunter cette entrée. Et puis on part dans le sud-ouest où il y a donc toujours ce véhicule qui est en panne sur l'autoroute A63 entre Bayonne et Bordeaux en direction de Bordeaux au kilomètre 114 après la sortie numéro Castets. Vous avez donc ce véhicule qui est en panne sur la bande d'arrêt d'urgence. Patrouilleurs et dépanneurs sont sur place. Restez donc vigilants. Sinon, partout ailleurs, pas de problème particulier à vous signaler. Cependant, sur l'autoroute, je vous en parle depuis que on est ensemble, c'est-à-dire depuis 1h du matin. La fatigue est responsable d'un accident mortel sur 3. Un conducteur fatigué est plus nerveux, ses réflexes sont plus lents et il a tendance à rouler plus vite, ce qui est particulièrement dangereux. Pour éviter la baisse de vigilance lors d'un long trajet, arrêtez-vous environ toutes les 2 heures sur une aire pour marcher, vous détendre et vous aérer. Et justement, cette hypovigilance, ne doit pas être sous-estimée. C'est la première cause d'accident mortel sur autoroute. Écoutez les conseils du médecin et présentateur télé Michel Simès.
2: Je crois qu'il n'y a pas 46 solutions. Quand vous commencez à somnoler, quand vous commencez à avoir les yeux qui piquent et à vous dire « Oh là là, je préfère être dans un lit plutôt que dans ma voiture », eh ben faut s'arrêter. Moi, je m'arrête très très régulièrement et en tout cas, dès que je commence à bouger les jambes un peu violemment pour me réveiller, je sais qu'il faut que je m'arrête. Après, on a la chance ou pas de pouvoir faire des micro-siestes et puis je le fais moi régulièrement, mais où je passe le volant à ma femme. Mais je crois que le seul conseil à donner aux gens, c'est de s'écouter et de ne pas chercher à pousser les limites de son organisme, parce que c'est la porte ouverte à l'accident.
1: Les conseils du médecin Michel Simès. Vous l'avez compris, évidemment, des conseils à appliquer pour continuer à avoir un trafic fluide à 2h48 sur le 107.7. Vous m'écoutez peut-être alors que vous êtes sur la route des vacances. Vous allez peut-être partir à destination du sud-ouest, de la Bretagne, peut-être de la Manche aussi, ou potentiellement de la région PACA. Vous irez peut-être vers Saint-Tropez ou le petit village de La Motte, que vous ne connaissez peut-être pas. Si vous ne connaissez pas, n'hésitez pas à aller le découvrir. Et sinon, en dehors de ça, écoutez, il est 2h49 et je n'ai pas grand-chose d'autre à vous dire que le trafic est fluide. Continuez comme ça et pensez à faire des pauses à le plus souvent possible. Cela est extrêmement important. Le prochain point sur vos conditions de circulation, ce sera à 3h du matin. On parlera aussi de l'essentiel de l'actualité, la météo encore extrêmement chaude qui vous attend pour ce mercredi. Mais tout de suite, vous allez finir cette heure. Tout de suite, vous allez finir cette heure en musique avec le titre d'America.

This is et son morceau Try, Try, Try. On fait un point complet sur vos conditions de circulation. Ce sera à 3h du matin. On parlera aussi des informations principales de cette journée de mardi et de ce mercredi qui vous attend. Et la météo aussi pour une journée de mercredi qui s'annonce encore extrêmement chaude. Avant ça, vous finissez cette heure en musique. Emma sera là avec son titre Pitié. Et tout de suite, c'est Never Shout Never et leur titre Can't Stand It.

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1: Bonsoir à toutes et à tous. La canicule s'étend en France. 78 départements sont désormais en vigilance orange contre 43 mardi. Les températures dépasseront les 35 degrés dans la quasi-totalité du pays, avec jusqu'à 40 degrés attendus du Centre-Val de Loire à la Nouvelle-Aquitaine et près de 38 degrés en Île-de-France. Seul le Nord, le Pas-de-Calais et la Somme restent épargnés. La météo qui vous attend pour ce mercredi à la fin de ce flash. L'été est particulièrement compliqué pour EDF après les perturbations liées aux fortes chaleurs. L'électricien français doit désormais faire face à une arrivée massive de méduses. Leur présence a contraint EDF à arrêter 3 réacteurs de la centrale nucléaire de Gravelines, dans le nord, la plus grande d'Europe occidentale. Ces incidents interviennent alors que les températures élevées compliquent déjà la production nucléaire. À l'étranger, regain des tensions en Asie. La Corée du Nord a tiré cette nuit un missile balistique vers la mer du Japon, selon l'armée sud-coréenne, le deuxième après jeudi dernier. Pyongyang avait qualifié le Japon d'état belliqueux. Tokyo a de son côté renforcé sa présence militaire dans le Pacifique. En Colombie, les opérations de secours se poursuivent après le séisme lundi, le plus meurtrier du siècle dans le pays. Le bilan fait état d'au moins 240 morts et plus de 1300 blessés. Secouristes et bénévoles restent mobilisés et continuent de fouiller les décombres à la recherche d'éventuels survivants. Du sport et du foot, l'Olympique Lyonnais poursuit son parcours européen. Battu 2-1 à l'aller, Lyon a renversé le Sparta Prague 3-0 hier soir en match retour du 3e tour préliminaire de Ligue des Champions. Les Tchèques ont été réduits à 10 dès la 34e minute. Grâce à cette large victoire à domicile, l'OL décroche son billet pour les barrages de la Ligue des Champions. Ils y affronteront les Turcs du Fenerbahçe. Le match aller est prévu en Turquie mardi prochain. Il est 3h02 à l'instant. C'est la fin de ce flash. L'info revient dans une heure. Un point sur vos conditions de circulation après la météo. Avec une journée qui s'annonce encore chaude et extrêmement ensoleillée sur toute la France, vous noterez tout de même quelques nuages qui feront leur apparition en Ille-et-Vilaine l'après-midi. Côté température, le thermostat va être encore élevé pour ce mercredi. Il fera 23 degrés à Wissembourg, 25 à Biarritz et Tarbes, 26 à Paris et Vichy, 27 à Alençon, Limoges, Aurillac et Montpellier, 28 à Tours, La Rochelle, Bordeaux, Lyon et Toulouse, et 29 degrés à Rennes, Nantes et Perpignan, et des températures qui continuent de grimper l'après-midi. Il fera de 31 à 37 degrés sur la moitié nord et de 29 à 37 degrés sur la moitié sud.
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1: Avec un trafic qui est extrêmement fluide à 3h03 du matin sur le 107.7, que vous rouliez en direction de Rennes, de Nantes, de Bordeaux, de Bayonne, de Toulouse, de Clermont-Ferrand ou même de Saint-Étienne ou Lyon, pas d'incident à vous signaler, pas de problème pour votre circulation. La seule information que j'ai à vous donner, c'est possiblement ce chevreuil qui a été repéré sur le bord des voies au niveau de l'entrée numéro 23 de l'autoroute A89 entre Bordeaux et Lyon en direction de Lyon. C'est dans cette entrée 23 Ussel Ouest et le patrouilleur Jason est sur place actuellement. En dehors de ça, tout se passe extrêmement bien. Je vous remercie de votre vigilance et pour conserver cette vigilance, pensez à vous arrêter dès les premiers signes de fatigue sur les nombreuses aires qui sont présentes tout le long de votre parcours.
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2: Ok, j'ai demandé à Scred de faire une instru simple, parce que je vais dire des trucs simples, parce que vous êtes trop cons.

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1: Et les voyants sont au vert actuellement dans les quatre grandes régions de l'Ouest, la Nouvelle-Aquitaine, l'Occitanie, pardonnez-moi, le Centre-Val-de-Loire et l'Auvergne-Rhône-Alpes. Aucun élément à vous signaler, une circulation qui est parfaitement fluide. Cela veut dire que vous êtes extrêmement vigilant et je vous remercie pour cela. Je vous rappelle cependant qu'au volant, il faut que vous soyez attentif aux premiers signes de fatigue, picotement des yeux, paupières lourdes, nuque raide ou encore besoin incessant de changer de position. Dès l'apparition de ces signes, arrêtez-vous sur l'autoroute, une aire est à votre disposition au maximum tous les quarts d'heure. Et peut-être que vous partez, vous êtes sur la route pour un long voyage, vous avez peut-être prévu un petit paquet de bonbons pour la route ou quelques barres chocolatées. Synonyme de détente et de plaisir, ces produits sont pourtant de faux amis pour lutter contre la fatigue au volant. Quel est en fait l'intérêt nutritionnel des produits sucrés ? Alice Rode, diététicienne.
2: Alors le plus souvent on me répond le coup de fouet, et c'est vrai, les produits sucrés sont ce qu'on appelle des sucres rapides. Sucres rapides en opposition aux sucres lents que sont les pâtes, le riz, les pommes de terre, les lentilles, le pain. Et le sucre rapide signifie qu'ils entrent très rapidement dans le sang. D'où cette sensation positive juste après avoir mangé notre barre chocolatée. Mais notre corps, lui, il n'aime pas du tout ça, il n'aime pas du tout que notre taux de sucre dans le sang monte aussi vite, alors il va travailler pour le ramener à la normale, et il travaille si bien qu'il fait descendre le taux de sucre trop bas. Alors quelques minutes après le coup de fouet, c'est la fringale. Et plus risqué encore quand on est au volant, c'est la baisse de vigilance.
1: Donc vous l'avez compris, si vous venez d'écouter les conseils d'Alice Rode, qui est diététicienne, les sucreries, pas forcément la meilleure idée pour lutter contre votre fatigue. De toute façon, pour la fatigue, une seule solution, prendre du repos sur les nombreuses aires d'autoroute présentes tout le long de votre trajet. Tout au long de l'été, nous vous faisons découvrir les desserts de l'été, des spécialités qui sentent bon les vacances. À Biarritz, de jeunes passionnés ont créé la chocolaterie Nous pour revisiter les classiques basques et notamment un gâteau glacé artisanal local et déjà incontournable. Direction Biarritz, juste après Nada Surf et le titre Always Love.

0: Nada surf à l'instant sur le 107.7 à 3h20. Tout de suite, direction le Pays Basque. Avec Hélène Daly qui nous fait découvrir notre dessert de l'été, une création qui fait fondre les gourmands.
1: Nous voici à Biarritz, et pas seulement pour l'océan, mais pour une douceur qui fait parler d'elle, le gâteau basque, oui, mais en version glacée. Mathilde Di Palma est la gérante et chef de production de la chocolaterie Nou.
2: On voulait proposer une version un peu plus originale, un peu plus jeune aussi, avec deux biscuits, les mêmes biscuits que celui du gâteau basque, et une glace vanille avec un tout petit peu de rhum pour vraiment reprendre tous les composants du vrai gâteau basque. C'est vraiment adapté à tout type de public. En fait, s'il ne reste que le parfum, l'alcool est évaporé pendant la cuisson.
1: Comment vous est venue l'idée de faire ce gâteau basque en version glacée?
2: Moi, j'ai des origines italiennes, mes parents vivaient en Espagne, donc on a cette culture latine où ces biscuits sont très consommés de façon industrielle, et donc nous, c'était la façon de le réinterpréter sous forme artisanale, et voilà.
1: Et qu'en pensent les gourmands? La réponse au micro du 107.7.
3: On retrouve le goût du gâteau basque nature, en fait.
1: Et est-ce que vous retrouvez un petit peu les mêmes saveurs avec de la glace en plus?
3: Je retrouve, oui, les saveurs, on va dire, classiques du gâteau basque à la crème, avec la glace vanille un peu aromatisée à l'intérieur qui apporte ce côté très frais qui est très bon, je trouve.
1: Le succès ne se trouve pas uniquement dans la recette, mais dans la qualité des produits utilisés.
2: Oui, dans tout ce qu'on fait dans notre entreprise, on utilise un maximum de produits locaux, que ce soit la farine, le sel, les œufs, tout. C'est vraiment quelque chose qui nous vient énormément à cœur, et notamment la relation humaine qu'on peut avoir avec nos producteurs.
1: Et parmi les clients, Thomas, lui, est séduit. Il nous raconte ce qu'il sait de la fabrication.
4: Par exemple, la glace, c'est une crème anglaise en fait, qui est pasteurisée et qui ensuite est transformée en glace grâce à une turbine. Pour le gâteau basque, la pâte à basque traditionnelle, alors avec leurs petits secrets j'imagine, et cuite au four, et voilà.
1: Comment vous avez découvert cette version du gâteau basque?
4: Par les réseaux, parce qu'ils sont très actifs, la chocolaterie Nou, sur les réseaux, donc c'est vrai que ça fait pas mal de bruit lors dessert gâteau basque glacé, ça donnait envie.
1: Et justement, ce qui donne envie, c'est aussi la manière de le déguster. Mathilde Di Palma.
2: Ça se mange vraiment comme un petit sandwich glacé, donc il n'y a pas besoin de cuillère, ça se mange vraiment comme de la street food en fait, en marchant sur la plage, n'importe où.
3: Il est en 2001, c'est une forme assez simple, assez compacte et qu'on est capable de transporter un peu partout. Et...
4: au mode sandwich quoi.
1: Et pour goûter le gâteau basque glacé, rendez-vous à la chocolaterie Nou à Biarritz, accessible par la sortie numéro 4 de l'autoroute A63.
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1: Aujourd'hui, je vous emmène dans le sud-ouest du pays pour faire la connaissance d'un covoitureur qui adore les défis en tout genre. 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Et il semblerait que ça n'ait fait que décupler son envie de se dépasser.
2: Le fait d'être un guerrier dans l'âme, je l'ai depuis l'enfance. Après, j'ai la sensation un peu, quand on rencontre comme ça des obstacles de la vie, qu'on se découvre dans l'adversité. Je pensais pas du tout devenir la personne que je suis aujourd'hui.
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3: Et les voyants sont au vert actuellement dans les quatre grandes régions de l'Ouest, le Centre-Val de Loire, la Nouvelle-Aquitaine, l'Occitanie, ou encore les Pays de la Loire, ou l'Île-de-France. Ça fait un peu plus de cinq régions, mais écoutez, c'est très grand le Centre-Ouest. Et les informations que j'ai à vous donner sont très peu nombreuses, mais il y en a quand même quelques-unes, avec notamment en Corrèze, vous circulez sur l'autoroute A80. Entre Lyon et Bordeaux en direction de Bordeaux. Sachez qu'au péage Saint-Germain-les-Vannes, il y a toujours ce véhicule qui est en panne, pensez donc à ralentir. Et puis on va partir dans le sud-ouest, on va aller en dessous, on va aller au sud de Toulouse. Vous circulez sur l'autoroute A61 entre Toulouse et Narbonne en direction de Narbonne. Et sachez que si vous souhaitez quitter cette autoroute A61 et prendre la sortie numéro 19.1 Montgiscard, un véhicule se trouve en panne dans cette sortie, faites donc très attention. Sinon, en dehors de ça, j'ai une information à vous donner qui concerne des travaux. Sachez que en Île-de-France, la nationale 191, la route entre Ablis et Allainville est fermée dans les deux sens de circulation du lundi au vendredi et durant tout le mois d'août. La direction des routes d'Île-de-France y réalise des travaux de rénovation de chaussées sur près de 10 km. Vous pouvez emprunter les autoroutes A11 et A10 pour contourner le secteur. En dehors de ça, sinon je vous l'ai dit, tout se déroule bien, cela veut dire que vous êtes vigilant et que vous respectez les règles. Justement, vous sachez que sur l'autoroute, il faut respecter les vitesses indiquées. Plus la vitesse augmente, plus la distance de freinage s'allonge. Explication de Joris Darias du Centre de formation de conduite ECF by SPS.
4: Plus on va vite, plus cette distance de freinage serait importante. Le champ de vision du conducteur est aussi rétréci. À titre d'exemple, à 130 km/h, qui est la vitesse maximale autorisée sur autoroute, le champ de vision se réduit à 30 degrés. Donc on a beaucoup plus de difficultés à percevoir ce qui se passe latéralement. Respecter les limitations de vitesse, c'est pas seulement une obligation, c'est aussi permettre à tous les usagers de circuler avec beaucoup plus de fluidité, beaucoup plus de sécurité et donc de sérénité.
3: Pour la sécurité de tous et la vôtre, pensez donc à bien respecter les vitesses indiquées sur l'autoroute et pour continuer d'avoir un trafic fluide, pensez aussi à faire des pauses extrêmement régulièrement.
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100 miles à l'instant sur le 107.7 à 3h40. Je vous rappelle ce piéton signalé sur le bord des voies sur la rocade Est d'Angers en direction d'Angers de l'autoroute A11 entre la sortie 22 Brissac-Quincé et la sortie 21 les ponts de C. Le patrouilleur Benoît est en train de se rendre sur place. Soyez donc vigilants dans les deux sens, ce piéton pouvant traverser. On fait un point sur vos conditions de circulation. Ce sera à 3h46 précisément. Avant ça, de la musique, Lenny Kravitz, son titre Heaven Help. Et tout de suite, c'est Amanda Bourneuf.

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1: 3h46, ça se passe bien que vous rouliez dans le centre, dans l'ouest ou dans le sud-ouest, même sur l'autoroute A355. Les informations que j'ai à vous donner concernent notamment la rocade Est d'Angers. Vous venez de Cholet, vous roulez en direction de la ville angevine et de l'autoroute A11. Sachez qu'un piéton est toujours signalé sur le bord de la chaussée entre la sortie 22 Brissac-Quincé et la sortie 21 Les Ponts de C. Vigilance donc dans les deux sens, ce piéton pouvant traverser les voies. Le patrouilleur Benoît est en train de se rendre en route. Il arrive bientôt sur place et les forces de l'ordre ont également été appelées. Pensez donc à adapter votre vitesse et à faire attention. Et puis sinon, en dehors de ça, on a quelques véhicules en panne. On va redescendre un peu plus. On va partir vers la Corrèze, dans la région de Tulle. Vous circulez sur l'autoroute A89 entre Lyon et Bordeaux, en direction de Bordeaux, au péage de Saint-Germain-les-Vergnes. C'est là que ce véhicule est en panne. La dépanneuse est sur place et ce véhicule va normalement bientôt être dépanné. Et puis, on va partir toujours plus dans le sud-ouest, au sud de Toulouse. Bon, sachez que si vous circulez sur l'autoroute A61 à direction de Narbonne et que vous souhaitez prendre la sortie Montgiscard 19.1, c'est là que ce véhicule est toujours en panne. La dépanneuse est en train de se rendre sur place. Soyez donc vigilants si vous souhaitez prendre cette sortie. Sinon, en dehors de ça, pas de gros problèmes à signaler. Votre circulation reste fluide. Et je vous rappelle que quand vous effectuez un long trajet sur l'autoroute, attention aux facteurs qui aggravent le phénomène d'hypovigilance, comme le manque de sommeil accumulé, un repas trop lourd, la chaleur ou le froid excessif dans le véhicule. Et si vous ressentez de la fatigue, rien ne sert d'essayer de lutter contre elle. Il faut faire des pauses pour garder toute sa vigilance au volant. Et la micro-sieste est un bon moyen de récupérer, de retrouver de la concentration. Comment la pratiquer lors de vos pauses? Réponse de Frédéric Pinon, kinésithérapeute, expert en prévention des risques physiques chez Santé Partners.
2: Je me pose 5 à 10 minutes, et c'est déjà très bien, toujours en connexion avec l'extérieur. On ne dort pas, on est vraiment là simplement pour récupérer. On entend tous les bruits extérieurs. Alors, la micro-sieste, ça peut se pratiquer dans sa voiture ou sur un endroit calme dans une aire, assis sur un banc, les mains sur le ventre, les épaules détendues, les yeux fermés, la respiration abaissée. 10 minutes de micro-sieste vont permettre de nous donner 150 minutes de concentration retrouvée. J'ai retrouvé un état de forme physique, un état de forme morale, et je repars en toute sécurité sur les autoroutes.
1: Les conseils de Frédéric Pinon pour faire une micro-sieste, et après votre micro-sieste, vous pourrez reprendre la route en toute tranquillité en continuant de respecter les vitesses et en gardant votre vigilance pour conserver un trafic fluide. Mettre la gomme, appuyer sur le champignon, roule ma poule, vous les utilisez sans y penser, mais savez-vous vraiment d'où viennent ces expressions de la route? Cet été, nous vous emmenons au cœur de leur histoire, coup de projecteur sur l'une d'entre elles, juste après Thérapie Taxi et leur titre Été 90.

0: Thérapie Taxi, leur titre était 90 à l'instant sur le 107.7 à 3h51. Je vous rappelle ce piéton signalé sur le bord de la chaussée sur la rocade Est d'Angers, en direction d'Angers, de l'autoroute A11 entre la sortie 22 Brissac-Quincé et la sortie 21 Les Ponts de C au kilomètre 9. Soyez vigilants dans les deux sens. Le patrouilleur Benoît, pardonnez-moi, est sur place.
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2: Roule ma poule,
3: pété une durite.
4: Allez, en route, mauvaise coupe.
0: Sur la route des vacances, il y a les kilomètres et puis il y a toutes ces expressions qu'on utilise sans y penser. Tiens, vous avez déjà dit appuie sur le champignon, vous. Benjamin Servant nous en parle.
5: Allez, appuie sur le champignon. On l'a tous déjà dit ou entendu. Mais pourquoi un champignon permettrait d'aller plus vite ? On ne parle pas de Mario Kart. L'expression remonte aux origines de l'automobile. À l'époque, les pédales d'accélérateur étaient souvent recouvertes d'un embout en forme de champignon. Quand le conducteur voulait accélérer, il appuyait sur le champignon. L'expression devient populaire dans les années 50, au moment où la voiture devient reine, que l'autoroute débarque et que les Français découvrent la vitesse.
6: Faudrait quand même pas prendre tous ces risques pour moi, hein. Je voudrais pas qu'on vous enlève votre permis à cause de moi, hein.
7: Ne vous inquiétez pas, monsieur, je n'ai pas le permis.
5: Aujourd'hui, dire « appuie sur le champignon », ce n'est pas juste parler de conduite, c'est dire « vas-y à fond ». Autrement dit, accélérer, au sens propre comme au figuré. Et quand on accélère, on peut aussi mettre la gomme. Mais ça, c'est une autre expression.
0: Merci Benjamin pour cette chronique des expressions de la route. La route justement, on en parle dans 7 petites minutes à 4h du matin. Ce sera après l'essentiel de l'actualité et la météo encore extrêmement chaude qui vous attend ce mercredi avec ce nouvel épisode de canicule qui touche une très grande partie de la France. Et dans les informations de circulation, je vous rappelle toujours ce piéton qui est signalé sur la chaussée sur la rocade Est d'Angers au kilomètre 9, juste avant la sortie 21, les ponts de C, le patrouilleur Benoît est sur place. Soyez donc vigilante dans les deux sens, ce piéton pouvant traverser. On finit cette heure en musique. Vous aurez le titre de Joseph Chedid, Hey Friend. Et tout de suite, c'est la méga star Taylor Swift et son morceau Hoplite.

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1: Bonsoir à toutes et à tous. La France continue de suffoquer. 78 départements sont désormais en vigilance orange canicule contre 43 mardi. Les températures dépasseront les 35 degrés dans la quasi-totalité du pays, avec jusqu'à 40 degrés attendus du centre-val de Loire à la Nouvelle-Aquitaine et près de 38 degrés en Île-de-France. Seul le Nord, le Pas-de-Calais et la Somme restent épargnés. Un point complet sur votre météo en fin de flash. Un événement exceptionnel aujourd'hui en France. Une éclipse solaire totale sera visible en Europe de l'Ouest ce soir vers 20h. En France, la Lune ne masquera pas intégralement le Soleil, comme ce sera le cas en Espagne. Mais ce rare spectacle astronomique devrait être exceptionnel. C'est une première en France depuis 27 ans. La dernière éclipse solaire totale a eu lieu dans l'Hexagone en août 1999. À l'étranger, le Parlement libanais a voté hier l'abolition de la peine de mort, une première au Moyen-Orient. C'est une décision qualifiée d'historique. Aucune exécution n'avait eu lieu dans le pays depuis 2004, mais des condamnations à mort continuaient d'être prononcées, notamment pour meurtre, terrorisme ou espionnage. Selon Amnesty International, 85 personnes étaient encore dans le couloir de la mort en janvier dernier. Un ancien marine américain détenu en Russie a été libéré hier. Robert Gilman, dont l'état de santé s'était dégradé, a retrouvé la liberté pour des raisons qualifiées d'humanitaires par Washington. Donald Trump affirme avoir évoqué son cas avec Vladimir Poutine. Selon le président américain, Moscou a accepté cette libération sans concession en échange, une information confirmée ensuite par le département d'État des États-Unis. Du sport et les championnats d'Europe d'athlétisme en Angleterre, avec le bronze pour Laetitia Bapté sur 100 mètres et hier soir, qui s'empare de la troisième place du podium pour 2 minuscules centièmes de seconde. C'est la deuxième médaille tricolore à Birmingham après le bronze lundi d'Étienne Daguinos sur 5000 mètres. Il est 4h02, c'est la fin de ce flash. L'info revient dans une heure. Un point sur vos conditions de circulation après la météo. Encore une belle et chaude journée qui s'annonce sur toute la France. À noter tout de même quelques nuages qui feront leur apparition en Ille-et-Vilaine l'après-midi. Côté température, le thermostat va encore afficher des températures extrêmement élevées. Il fera 23 degrés à Vissembourg, 25 à Biarritz et Tarbes, 26 à Vichy, 27 à Aurillac, 28 à Tours, Bordeaux et Toulouse et 29 degrés à Nantes et Rennes. Des températures qui continuent d'augmenter l'après-midi. Il fera de 31 à 37 degrés sur la moitié nord et de 29 à 37 degrés sur la moitié sud.
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1: Avec un trafic qui est bon dans l'ensemble, que vous circuliez dans le centre, dans l'ouest, dans l'est aussi sur l'autoroute A355 ou dans le sud-ouest. Quelques informations à vous donner cependant, avec toujours ce piéton qui est signalé sur le bord des voies sur la rocade est d'Angers quand vous circulez depuis Cholet en direction d'Angers et de l'autoroute A11. Piéton qui se situerait potentiellement entre la sortie 22 Brissac-Quincé et la sortie 21 les ponts de C au kilomètre 9. Vigilance donc dans les deux sens, le piéton pouvant traverser les voies. Le patrouilleur Benoît est sur place. Et puis on va partir dans le sud-ouest, où sur l'autoroute A20 entre Montauban et Brive en direction de Brive, après la sortie numéro 58 Cahors Nord, au kilomètre 370, des morceaux de pneus pourraient potentiellement se trouver sur la chaussée. Faites donc attention, ouvrez les yeux pour éviter de percuter ces morceaux de pneus. Et puis on reste dans le sud-ouest, mais cette fois on va descendre encore plus au sud, on va partir dans le sud de Toulouse, où entre Toulouse et Narbonne en direction de Narbonne, si vous souhaitez quitter cette autoroute A61 au niveau de la sortie numéro 19.1 Montgiscard, un véhicule se trouve en panne, la dépanneuse est sur place. Vigilance donc quand vous arrivez dans cette sortie d'autoroute. En dehors de ça, je vous l'ai dit, partout ailleurs, pas de problème particulier. Le trafic est parfaitement fluide sur l'ensemble du Grand Ouest, de la Bretagne au Pays Basque, en passant par le centre et l'Occitanie.
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1: Et je vous rappelle toujours ce piéton à 4h11 sur la rocade Est d'Angers quand vous circulez en direction d'Angers et de l'autoroute A11. Piéton aperçu sur le bord, signalé sur le bord des voies entre la sortie 22 Brissac-Quincelles et la sortie 21 les ponts de C. Soyez donc vigilants. On fait un point complet sur vos conditions de circulation juste après Depeche Mode et leur titre It's No Good.

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1: Et les points de trafic se suivent et se ressemblent à 4h15 sur le 107.7. Toujours cette information avec ce piéton qui a été signalé sur le bord des voies sur la rocade est d'Angers. Il pourrait se trouver au niveau du kilomètre 9 entre la sortie Brissac-Quincé, sortie numéro 22, et la sortie 21, les ponts de C, quand vous circulez en direction d'Angers de l'autoroute A11. Et donc ce piéton pourrait traverser les voies. Donc soyez vigilants que vous circuliez dans les peu importe le sens dans lequel vous circuliez, le patrouilleur Benoît est actuellement sur place. Et faites attention si jamais cette information venait à être confirmée, ce que je ferai dès que j'ai plus d'informations. Et puis on va partir dans le sud-ouest avec sur l'autoroute A20 entre Montauban et Brive en direction de Brive au kilomètre 370. C'est après la sortie 58 Cahors Sud, des morceaux de pneus qui sont signalés sur les voies. Faites donc extrêmement attention et ouvrez les yeux pour éviter de percuter ces morceaux de pneus. Le patrouilleur Julien est en train de se rendre sur place. Et puis une information qui concerne des travaux. Si vous êtes en Île-de-France, sachez que la Nationale 191, la route entre Ably et Allainville, est fermée dans les deux sens de circulation du lundi au vendredi et durant tout le mois d'août. La direction des routes d'Île-de-France y réalise des travaux de rénovation de chaussée sur près de 10 kilomètres. Vous pouvez emprunter les autoroutes A11 et A10 pour contourner le secteur. Et puis, des messages de prévention concernant votre conduite qui sont toujours bons à rappeler, même s'ils sont évidents, notamment concernant vos clignotants, comme le stipule le code de la route. Il faut utiliser ces clignotants pour indiquer aux autres conducteurs la manœuvre que vous allez faire ou la direction que vous allez prendre. Alors, pensez à vos clignotants. Cela est primordial. Voilà, c'est le bon mot. Cela est primordial pour continuer à avoir un trafic fluide, comme c'est actuellement le cas à 4h17 que vous circuliez en direction de Bordeaux, de Paris, de la région parisienne, du Mans, d'Angers, de Vierzon, de Nantes, de Toulouse, de Montpellier, ou même si vous vous situez sur l'autoroute A355. Dans un instant, la sélection cinéma du magazine Première. Tout au long de l'été, Thierry Chaise vous conseille la sortie incontournable de la semaine, mais aussi un film à voir ou à revoir en famille. Au programme aujourd'hui, une sensation du Festival de Cannes avec Virginie Efira et le film qui a fait connaître Robert Zemeckis. On en parle dans un instant, juste après le titre Go.

0: C'était les Chemical Brothers avec leur titre Go à l'instant à 4h21 sur le 107.7. J'ai toujours cette information à vous signaler avec donc ces morceaux de pneus qui sont bien présents sur la chaussée, sur l'autoroute A20 entre Montauban et Brive en direction de Brive au kilomètre 370 après la sortie 58 Cahors Sud. Les morceaux de pneus se trouvent sur la voie de gauche. Pensez donc à ralentir et à vous décaler sur la voie de droite. Soyez également vigilants. Le patrouilleur Julien est sur place. C'est l'heure de C'est à voir, votre rendez-vous cinéma. Yvan Mouton est avec Thierry Chaise, rédacteur en chef du magazine Première. Voici tout de suite son coup de cœur de la semaine.
1: Et nous avons notre film avec Virginie Efira. Je rappelle que Thierry est un faible pour cette actrice. Il s'agit de Soudain, qui a permis cette fois-là à Virginie Efira et Tao Okamoto d'obtenir ex aequo les prix de la meilleure actrice au Festival de Cannes. C'est pas rien.
2: Ah, c'est un film assez incroyable. Alors, on peut dire, si on doit le simplifier, que c'est la rencontre entre une directrice d'EHPAD aux méthodes particulières pour accompagner ses patients en fin de vie, et puis une comédienne, metteuse en scène de théâtre japonaise qui vit en France pour une pièce et qui est atteinte d'un mal incurable. Et ces deux-là vont se rencontrer autour de conversations cérébrales quasiment sur c'est quoi la fin de vie, en quoi le capitalisme empêche justement que cette fin de vie se passe bien, parce que dans les hôpitaux il faut aussi gagner de l'argent et pas juste s'intéresser aux patients.
3: En traitant bien les autres, ça évite aussi de se faire du mal à soi.
4: Dans la réalité, ça ne se passe pas comme dans les manuels d'humanité.
2: C'est un film, quand on s'y abandonne, qui ouvre des voies absolument incroyables. On assiste à des choses, des scènes où s'il n'y avait pas cette naïveté-là, ou s'il y avait un brin d'ironie, ça ne marcherait pas. Mais c'est un film sans ironie, sans regard moqueur. On adore ces personnages, on adore ce qu'ils traversent et on adore leurs interprètes de ce magnifique film.
1: Et maintenant, place au film à voir ou à revoir en famille cet été. On est en 1984. Kathleen Turner et Michael Douglas sont à la poursuite du diamant vert.
2: Ah, exactement. Oui. Alors là, le film, contrairement au précédent, n'était pas passé par Cannes, n'avait pas eu les prix d'interprétation, mais c'était qu'est-ce qu'on se régale avec Kathleen Turner, Michael Douglas. C'est le film qui va faire connaître Robert Zemeckis. Le suivant, ce sera Retour vers le futur. Et voilà, c'est une romancière. Sa sœur a été kidnappée. Elle doit, pour la sortir de là, trouver un diamant dans la forêt. Et elle va être accompagnée par un aventurier qui a envie d'être là, mais sans plus, qui est joué par Michael Douglas. Et c'est, voilà, le cinéma d'aventure à la Indiana Jones, mais avec cette fois-ci un personnage féminin au centre du jeu. À la poursuite du diamant vert. Ça se regarde vraiment avec une gourmandise qui n'a jamais cessé depuis près de 40 ans.
1: 116 millions de dollars de recettes pour 10 millions de budget à l'époque. C'était vraiment effectivement la bonne surprise, à la poursuite du diamant vert sur toutes les bonnes plateformes. Et Soudain, avec Virginie Efira, vous aviez les étoiles plein les yeux quand vous parliez de ce film. En salle cette semaine, à retrouver également dans le magazine Première et sur première.fr.
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1: Avec un trafic qui est extrêmement fluide à 4h31, pas d'informations à vous signaler, un trafic qui est revenu à la normale. On avait eu quelques événements signalés avec notamment ce piéton sur le bord de la chaussée sur la rocade Est d'Angers, au niveau du kilomètre numéro 9. Sachez que c'était après la sortie 22 Brissac-Quincé, un piéton qui n'a finalement pas été trouvé sur cette chaussée, nous dit le patrouilleur Benoît. Donc circulation normale. Et puis je vous avais parlé de ces morceaux de pneus sur l'autoroute route A20, on part dans la région de Cahors, dans le sud-ouest, après la sortie 58, Cahors Sud. On avait donc sur cette autoroute A20 entre Montauban et Brive, en direction de Brive, ces morceaux de pneus qui se situaient sur la voie de gauche, de pneus qui ont depuis été nettoyés, retirés de la voie par le patrouilleur Julien. Une circulation qui revient donc à la normale et votre trafic qui est extrême. Fluide. Et puis à 4h32, peut-être que cela fait un moment que vous roulez et vous commencez à en avoir marre, et cela est bien normal. Et dès que vous avez les premiers signes de fatigue ou d'énervement, pensez à vous arrêter. Et justement, comment bien se détendre lorsqu'on fait une pause sur une aire d'autoroute? Écoutez les bons conseils de Frédéric Pinon, kinésithérapeute, expert en prévention des risques physiques chez Santé Partners.
2: Se retrouver dehors, prendre un petit moment de s'étirer l'ensemble de sa colonne vertébrale, de son dos. Ça peut être fait de manière tout à fait ludique, en famille. On s'accroupit, on redonne un petit peu d'énergie. Là où pendant 2 heures, on est resté en position figée, position statique prolongée. Quelques mouvements, une petite marche qui va nous faire du bien, s'hydrater, reprendre un petit café, une petite pause. C'est un moyen de retrouver rapidement de l'énergie.
1: Les conseils de Frédéric Pinon sur comment profiter de votre pause sur les aires d'autoroute avant de reprendre la route et de continuer à avoir un trafic fluide, comme c'est le cas à 4h33 sur les autoroutes du centre, de l'ouest, du sud-ouest, et même si vous vous trouvez en Alsace sur l'autoroute A355.
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C'était Oxley Workman à l'instant sur le 107.7. On fait un point sur vos conditions de circulation. Ce sera dans 6-7 petites minutes. Avant ça, vous allez continuer la route en musique. Vous aurez droit au titre Never Stop. Et tout de suite, c'est Joy Jonathan.

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1: Et un point trafic à 4h47 qui va être extrêmement rapide pour la simple et bonne raison que tout se déroule pour le mieux, que vous circuliez dans le centre, dans l'ouest ou dans le sud-ouest. Voilà, pas d'informations à vous signaler, la circulation est fluide, même si vous êtes sur l'autoroute à 355 dans l'est, en Alsace, tout se passe pour le mieux, donc je vous en remercie. Continuez à faire comme ça, continuez à rouler en faisant attention, faites des pauses assez régulièrement, cela est très important. Et je vous rappelle une règle aussi, c'est que sur l'autoroute, restez sur la voie du milieu, alors que la voie de droite et libre n'est pas autorisé. Les gendarmes y veillent. Écoutez le commandant Guillaume Soual de l'escadron départemental de gendarmerie du Var.
2: C'est quelque chose qui est pris en compte par l'ensemble des militaires qui servent sur les pelotons motorisés, sur autoroute principalement, puisqu'on a des unités qui sont spécifiquement dédiées à contrôler les flux et à faire respecter les règles de sécurité routière. On en fait régulièrement dans le cadre de notre service courant, c'est-à-dire que quand vous nous voyez passer sur autoroute en véhicule banalisé, en véhicule sérigraphié, on peut être amené à traiter des interventions, mais on surveille aussi le flux de circulation et ça nous arrive très régulièrement d'intercepter des gens en faisant usage des deux-tons et gyrophares, de les aiguiller vers les aires de repos, les aires de service et de les verbaliser quand ils ont gêné la circulation des autres usagers.
1: Et sachez que l'amende forfaitaire s'élève à 35 € si vous ne roulez pas sur la voie de droite alors que celle-ci est disponible. Dans Marque-Page, cet été, nous vous aidons à trouver vos lectures de vacances. Dans un instant, nous parlerons de 3 livres pleins d'enthousiasme. Il sera question de livres cultes, de nuages et de cartes routières. Rendez-vous juste après Loane et Julien Doré et leur titre Midi sur Novembre.
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0: C'était Louane et Julien Doré à l'instant avec leur titre Midi sur Novembre. C'est le moment de la pause lecture. Dans Marque-Page tout de suite, Francine Thomas nous présente trois livres en forme d'éloge.
1: Dans une chronique dédiée au livre, il est assez naturel de parler d'un livre qui lui-même parle d'autres livres. Ambre Chalumeau est chroniqueuse et autrice. C'est surtout une passionnée de littérature qui a lancé un podcast consacré à ses livres préférés. Et la version papier de liste de lecture, c'est le titre, est sortie en fin d'année dernière. Elle y présente ses 20 livres préférés et explique pourquoi elle les aime tant. Mais quand on aime autant les livres, comment fait-on pour n'en retenir que 20? Ambre Chalumeau.
2: Il fallait que ce soit des livres qui aient une importance culturelle indiscutable, des livres qui aient une importance pour moi, qui m'aient vraiment aidé à me construire, à me déconstruire. Donc en fait, une fois qu'on a mis la barre si haut, c'est pas évident de réunir son gang all-stars de 20 livres, mais ce que j'aime bien, c'est que les livres que j'ai choisis, je les ai tous choisis pour des raisons différentes. Il y a des livres que j'ai mis parce qu'ils me font rire, et d'autres au contraire parce qu'ils m'ont aidé dans des moments durs. Il y a des livres que j'ai mis parce que c'est des livres doudous, qui sont accessibles, je pense, à tout le monde, et des livres qui sont là au contraire parce qu'ils m'ont impressionné et challengé. Et je trouve que c'est hyper important d'avoir comme ça ces raisons complémentaires, variées, d'aimer des livres. C'est joyeux la diversité.
1: Et c'est très divers en effet. Il y est question notamment de François Sagan, de Sally Rooney, de Maurice Druon ou encore d'Hervé Guibert. Puisqu'il est question aujourd'hui d'éloges, l'autre incontournable est la collection des petites éloges des éditions Les Pérégrines, toujours très réussie. Parmi ceux sortis dernièrement, consacrés notamment à la fête ou à l'île de Ré, il y a le petit éloge des nuages de Virginie Troussier, à la fois poétique et philosophique. Regarder les nuages, c'est désactiver, ne serait-ce qu'un instant, notre pulsion de contrôle, écrit l'autrice. C'est sentir en soi la légèreté avant de se dissoudre dans l'air du monde.
3: On est heureux, National 7.
1: Terminons avec un livre qui sent bon la National 7, les congés payés, les guides Michelin et les disputes entre pilotes et copilotes sur fond de mauvais itinéraires. Dans La France à la carte, Jean-Claude Raspienjas nous raconte l'histoire des cartes routières depuis la première, en 1632, jusqu'à leur grand remplacement par les GPS et appis de conduite. Et en creux, c'est une certaine histoire de France et du voyage qui se dessine.
3: On est heureux, National 7.
1: On résume, voici trois livres pour trois éloges vibrants. Liste de lecture d'Ambre Chalumeau chez l'Iconoclaste. Petit éloge des nuages de Virginie Troussier aux Pérégrines et La France à la carte de Jean-Claude Raspienjas aux Équateurs.
0: Merci Francine. D'autres idées de lecture avec les marque-pages de Francine Thomas à retrouver en replay sur toutes les plateformes d'écoute et sur notre site internet. Point sur vos conditions de circulation, ce sera à 5h du matin. Avant ça, vous allez finir cette heure en musique. Il y aura du Benabar et tout de suite, c'est Georgia Smith en duo avec Wizkid.

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1: Bonjour à toutes et à tous. L'Europe se prépare à vivre un phénomène astronomique exceptionnel ce mercredi. Une éclipse solaire totale plongera brièvement dans l'obscurité plusieurs régions du nord de l'Espagne. En France, la Lune ne masquera pas intégralement le Soleil, mais ce rare spectacle astronomique devrait être exceptionnel. C'est une première dans l'Hexagone depuis le mois d'août 1999. La chaleur, elle, continue de s'intensifier en France. 78 départements sont placés en vigilance orange canicule ce mercredi, contre 43 la veille. Les températures dépasseront les 35 degrés dans la majeure partie du pays, avec des pointes jusqu'à 40 degrés attendues localement dans certains endroits. Et près de 38 degrés sont également annoncés en Île-de-France. Seul le Nord, le Pas-de-Calais et la Somme échappent à la vigilance orange. À l'étranger, le bilan du séisme en Colombie s'alourdit. Au moins 241 personnes sont mortes après le tremblement de terre de magnitude 7.4 qui a frappé lundi l'ouest du pays. Il s'agit du séisme le plus meurtrier du siècle en Colombie. Les secouristes poursuivent leurs recherches dans les décombres. Certaines zones ont été quasiment rasées par la secousse. Aux États-Unis, Meta retourne devant la justice. Le groupe propriétaire d'Instagram et Facebook fait face à une coalition de procureurs généraux américains. Ils accusent les plateformes d'avoir été délibérément conçues pour créer une dépendance chez les mineurs. La sélection des jurés débute aujourd'hui en Californie avant l'ouverture des débats le 18 août pour environ 6 semaines. Et puis du sport et du football, l'Olympique Lyonnais poursuit son parcours européen. Battu 2-1 à l'aller, Lyon a renversé le Sparta Prague 3-0. Hier soir, au match retour du troisième tour préliminaire de Ligue des Champions, les Tchèques ont été réduits à 10 dès la 34e minute. Grâce à cette large victoire à domicile, l'OL décroche son billet pour les barrages de la Ligue des Champions. Ils se déplaceront en Turquie pour affronter le Fenerbahçe lors du match aller mardi prochain. Il est 5h02, c'est la fin de ce flash. L'info revient dans une heure. Un point sur vos conditions de circulation après la météo. Encore une belle et chaude journée qui s'annonce sur toute la France. À noter tout de même quelques nuages qui feront leur apparition en Ille-et-Vilaine l'après-midi. Côté température, le thermostat va encore être élevé pour ce mercredi. Il fera 24 degrés à Strasbourg, 25 à Tarbes, 26 à Paris et Vichy, 27 à Alençon, Limoges, Aurillac et Montpellier, 28 à Tours, La Rochelle, Bordeaux, Lyon et Toulouse, et 29 degrés à Rennes, Nantes et Perpignan. Des températures qui continuent d'augmenter l'après-midi. Il fera de 31 à 37 degrés sur la moitié nord et de 29 à 38 degrés sur la moitié sud.
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1: Et une infotrafic qui va être extrêmement rapide, car le trafic est extrêmement fluide, justement, que vous circuliez dans le centre, dans l'ouest, ou dans l'est aussi, sur la 355, près de Strasbourg, également dans le sud-ouest, sur l'autoroute A63, par exemple, tout se passe extrêmement bien pour le moment, je vous en remercie. Cela veut dire que vous êtes vigilant et que vous respectez les consignes de sécurité pour avoir un trafic fluide. Et je vous donne tout de même cette information, travaux. Sachez qu'en Ile-de-France, la Nationale 191, la route entre Ably et Allainville est fermée dans les deux sens de circulation du lundi au vendredi. Et durant tout le mois d'août, la direction des routes d'Ile-de-France y réalise des travaux de rénovation de chaussées sur près de 10 km. Vous pouvez emprunter les autoroutes A11 et A10 pour contourner le secteur.
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Naïka et son titre One Track Mind à 5h10 sur le 107.7. On va faire un point sur vos conditions de circulation dans un instant. Conditions de circulation qui se déroulent extrêmement bien. 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Et on fait un point sur vos conditions de circulation après Cyndi Lauper et son titre The World is Done.

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1: Écoutez, une infotrafic que je peux résumer en une seule phrase. Un trafic qui est parfaitement fluide en ce début de matinée sur les autoroutes de l'Ouest et du Sud-Ouest dans les régions Île-de-France, Centre-Val de Loire, Pays de la Loire, Nouvelle-Aquitaine et Occitanie, et même sur la 355 en Alsace. Tout se passe extrêmement bien. Je vous rappelle cependant que vous arrivez à un moment où la fatigue est extrêmement présente. C'est une des périodes entre 5h et 8h où la fatigue se fait le plus sentir, et mieux vaut éviter de conduire pendant ces créneaux horaires. Si vous ne pouvez faire autrement, faites des pauses plus fréquentes, et je peux rajouter également qu'avant de prendre la route, pensez à bien vous reposer pour éviter l'hypovigilance. C'est indispensable, nous rappelle le capitaine David Roussel de l'escadron départemental de contrôle des flux de la Lozère.
2: Les conseils qu'on peut donner, c'est les conseils de bon sens, hein, bien sûr, d'être posé avant de prendre la route, notamment beaucoup de gens qui prennent la route de nuit pour éviter les bouchons, ce qui est compréhensible, mais pas oublier de bien se reposer, éventuellement de se relayer au volant. Pour une personne qui fait sa journée de travail complète et qui prend la route la nuit, ça s'apparente parfois à une dose d'alcoolémie contraventionnelle, c'est-à-dire à un état un peu second qui engendre de l'hypovigilance et l'endormissement, comme quand on a pris de l'alcool, quoi. C'est exactement pareil. On sait ce qui arrive en hypovigilance, on s'endort, on perd le contrôle du véhicule. Un véhicule chargé, forcément avec des familles à l'intérieur. Ça peut faire des dégâts très très graves.
1: Les conseils du capitaine David Roussel à suivre pour continuer d'avoir un trafic fluide. À bientôt 5h17 sur le 107.7. À suivre sur le 107.7, l'un des rendez-vous de votre été, les voitures mythiques, ces modèles cultes qui ont marqué le petit comme le grand écran. Dans un instant, cap sur Hawaï, ce sera juste après le titre Home Again.

0: C'était le titre Home Again à l'instant, un titre de Michael Kiwanuka. Comme promis, place à votre rendez-vous de l'été consacré à ces voitures qui ont marqué leur époque. Loïc Alsac, vous nous embarquez en 1980 avec un détective qui combattait le crime en voiture de sport.
1: Chemise à fleurs, plage de sable fin et grosse moustache, bienvenue dans Magnum à Hawaï. Thomas Magnum est détective privé, il combat le crime au volant d'une rutilante Ferrari 308 GTS coupé cabriolet.
2: Est-ce que vous avez entendu quelque chose de plus beau ?
1: Voiture qui devait être à l'origine dans le script, une Porsche 928. La faute à la carrure de l'acteur principal, Tom Selleck, 1m93 sous la toise. Difficile à faire rentrer dans ce modèle de la marque allemande. Exit donc Porsche et place à la sportive italienne.
3: La Ferrari. Dans la mesure où vous utilisez le véhicule, vous devriez prendre en charge la responsabilité de l'entretien.
4: Ah, c'est ce que je fais. Je fais vérifier les pneus régulièrement. Tiens, justement, hier, j'ai fait mettre de l'huile.
1: Au cours des 162 épisodes de la série, une quinzaine de versions différentes sera utilisée en fonction des besoins. Pour les cascades, une réplique fabriquée sur une base de Pontiac Fiero sera même spécialement construite. En 2018, une nouvelle version de la série sera produite. Elle ne connaîtra pas le même succès que l'original, malgré cette fois la présence d'une Ferrari 488 Spider. Preuve s'il en est que Magnum et sa Ferrari sont comme Tom Selleck et sa moustache, indissociables d'une époque.
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0: C'est ça ?
1: Oui, et ils s'installent dans une baie naturelle de la Méditerranée. Ils y fondent une cité, Massalia.
0: Merci en tout cas, j'ai appris plein de trucs.
1: Bah j'espère bien.
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3: Et à 5h30, rien de particulier à vous signaler que vous circuliez le long du littoral atlantique, dans le centre du pays, dans le sud-ouest, comme le long des Pyrénées. Tout se passe pour le mieux, je vous en remercie. Cela veut dire que vous êtes vigilant. Pensez à faire des pauses dès que vous apercevez les premiers signes de fatigue. Vous pouvez trouver des aires d'autoroute tous les quarts d'heure au maximum. Donc s'arrêter est extrêmement simple. Et puis pensez aussi à respecter les règles de conduite, notamment sur l'autoroute, la voie de droite, qui est la voie normale de circulation. Les conducteurs doivent donc l'utiliser dès qu'elle est libre. La voie du milieu et la voie de gauche servent principalement à dépasser. Pas la peine d'y rester. Écoutez le commandant Guillaume Soual de l'escadron départemental de la gendarmerie du Var.
4: Rester durablement sur la voie centrale alors que la voie de droite est libre, bah ça désorganise tout simplement la circulation. Alors oui, ça oblige les autres conducteurs à effectuer davantage de changements de voie pour dépasser un peu plus régulièrement, et certains sont souvent tentés de dépasser par la droite, ce qui augmente finalement le risque de collision. Donc faut savoir que c'est une occupation inutile de la chaussée, qui réduit aussi la capacité réelle de l'autoroute et qui peut favoriser la formation de ralentissement. Alors pour celles et ceux qui souhaiteraient continuer à circuler inutilement sur cette voie médiane, sur la voie du milieu, c'est une infraction de seconde classe et ils encourent une amende forfaitaire de 35 euros.
3: Les consignes du commandant Guillaume Soual, pensez donc à serrer sur votre voie de droite dès que celle-ci est disponible.
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James Morrison, à l'instant, avec son titre You Give Me Something sur le 107.7. On fait un point sur vos conditions de circulation. Ce sera 5h45. Avant ça, vous allez pouvoir écouter Cool and the Gang. Et tout de suite, c'est Oria et son titre Soirée mondaine.

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1: Et un point trafic qui ressemble à tous les précédents et c'est une bonne chose. Aucune information particulière à vous signaler. Le trafic est fluide, que vous soyez sur l'autoroute A81, sur l'autoroute A11 en direction de Bordeaux, sur l'autoroute A63, A62. Voilà, vous l'avez compris, pas d'information particulière à vous signaler. Je vous rappelle cette information qui concerne des travaux. En Ile-de-France, la Nationale 191, la route entre Ably et Allainville, est fermée dans les deux sens de circulation du lundi au vendredi et durant tout le mois d'août. La direction des routes d'Île-de-France y réalise des travaux de rénovation de chaussées sur près de 10 km. Vous pouvez emprunter les autoroutes A11 et A10 pour contourner le secteur. En dehors de ça, il est 5h46, bientôt 5h47. Le jour commence à se lever et vous ressentez un peu de fatigue parce que vous êtes en train de rouler depuis un petit moment. Et après une ou deux heures de voyage, une pause s'impose pour récupérer. Après être resté assis un long moment, le corps a besoin de se détendre lors de votre pause sur une aire. Vous pouvez faire quelques exercices d'étirement du dos qui vous feront le plus grand bien. Séance détente pratique avec Frédéric Pinon, kinésithérapeute, expert en prévention des risques physiques chez Santé Partners.
2: Alors comment s'étirer le dos? C'est assez simple. On prend ses deux mains et on tire les deux mains vers le ciel. Ça permet de tirer la colonne vertébrale, de s'auto-grandir, surtout pour une colonne vertébrale qui a besoin de se déverrouiller lorsqu'on est resté longtemps en position assise prolongée. Et en plus, ça permettra de faire des mouvements respiratoires. En même temps que de s'étirer la colonne vertébrale, on augmente notre concentration, notre respiration pour la gestion du stress.
1: Les conseils du kiné Frédéric Pinon à appliquer pour pouvoir, après ça, reprendre la route en étant vigilant et en toute sécurité pour continuer à avoir un trafic fluide. Cet été, dans Play Replay, les séries nous font voyager aux quatre coins du monde. Dans un instant, direction la Croatie, entre ruelles de pierre, remparts dominant l'Adriatique et paysages baignés de soleil. Des décors devenus cultes grâce à la série Game of Thrones. À découvrir ou redécouvrir juste après Raphaël.

0: C'est Raphaël à l'instant sur le 107.7. Et dans un instant, même tout de suite, on va partir en Croatie. Et c'est une nouvelle étape de notre voyage des séries de l'été. Mathilde Ferrière nous emmène à Dubrovnik, l'un des décors les plus emblématiques de Game of Thrones.
1: Des remparts qui plongent dans la mer Adriatique, des ruelles médiévales baignées de soleil et une ville chargée d'histoire. Bienvenue à Dubrovnik, en Croatie, l'un des décors les plus emblématiques de Game of Thrones.
2: Nous sommes venus dans un endroit plein de dangers.
3: Tous ceux qui ne sont pas nous sont nos ennemis.
2: Des coups de poignard dans le dos, ça ne vous prépare pas au combat. Et aujourd'hui, le royaume n'est plus que cela.
1: Adapté des romans de George R.R. Martin, la série raconte la lutte des grandes familles de Westeros pour conquérir le trône de fer. Intrigues politiques, alliances, trahisons et batailles spectaculaires ont fait de Game of Thrones un phénomène mondial.
3: Je devrais porter l'armure et toi les jupes.
2: J'entrerai en guerre contre lui si c'est nécessaire. Et d'autres que vous peuvent protéger le roi.
1: Pour donner vie à Port-Réal, la capitale des Sept Couronnes, les équipes de tournage ont choisi Dubrovnik. Encore aujourd'hui, la ville attire des visiteurs du monde entier, curieux de découvrir les lieux qui ont accueilli les intrigues de Cersei, Jon Snow, Daenerys ou encore Tyrion.
4: Le prince va se souvenir de cela, petit seigneur.
5: Sois un bon chien et rappelle-le-lui s'il l'oublie.
3: Le pouvoir.
1: Entre patrimoine exceptionnel, vue imprenable sur l'Adriatique et ambiance digne des Sept Royaumes, Dubrovnik offre un voyage unique dans l'univers de Game of Thrones, à retrouver en replay sur HBO Max.
0: Merci Mathilde pour cette chronique. On fait un point sur vos conditions de circulation, ce sera à 6h du matin après l'essentiel de l'actualité, la météo, et après ça vous découvrirez de nouveaux copilotes qui prendront la route avec vous. Avant ça vous allez finir cette heure en musique avec Clan et son remix de Café Conron.

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1: Priorité à l'infotrafic, vous circulez sur l'autoroute A10 entre Bordeaux et Paris en direction de Paris. Avant d'arriver à la jonction entre l'autoroute A10 et l'autoroute A11, on nous signale des obstacles potentiels sur la chaussée qui pourraient se trouver sur la voie de gauche. Pensez donc à adapter votre vitesse et à potentiellement vous décaler d'ores et déjà sur la voie de droite.

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1: Bonjour à toutes et à tous. La France continue d'étouffer. 78 départements sont placés en vigilance orange canicule ce mercredi, contre 43 la veille. Les températures dépasseront les 35 degrés dans la majeure partie du pays, avec des pointes jusqu'à 40 degrés attendues entre le centre Val-de-Loire et la Nouvelle-Aquitaine. Près de 38 degrés sont également annoncés en Île-de-France. Seul le Nord, le Pas-de-Calais et la Somme échappent à la vigilance orange. La météo à la fin de ce flash. De fortes chaleurs qui n'empêcheront pas de nombreux curieux d'observer un phénomène astronomique exceptionnel ce mercredi. Vers 20h en France, la Lune va partiellement masquer le Soleil, offrant un rare spectacle dans le ciel de l'Hexagone. C'est la première éclipse solaire totale vue dans notre pays depuis le mois d'août 1999. 11 jeunes Français sont détenus en Thaïlande depuis le début de l'été. Ils ont été arrêtés dans un aéroport avec plusieurs kilos de cannabis dans leur bagage. Selon des proches, ils auraient répondu sur le réseau social Snapchat à un mystérieux plan Thaïlande, un voyage payé en échange du transport d'une valise présentée comme contenant des téléphones portables. À l'étranger, le groupe Meta est de retour devant la justice américaine. Le propriétaire d'Instagram et de Facebook fait face à plusieurs procureurs généraux américains qui l'accusent d'avoir délibérément conçu des plateformes pour créer une dépendance chez les mineurs. La sélection des jurés débute aujourd'hui en Californie, avant l'ouverture des débats le 18 août pour environ 6 semaines. Du sport et la belle journée hier de la natation française avec un Maxime Grousset exceptionnel. Tout juste remis d'une fracture du pied, le nageur français a remporté dans la soirée l'or avec le relais mixte français du 4x100 mètres 4 nages lors des championnats d'Europe de natation qui ont lieu en ce moment à Paris. Quelques instants plus tôt, il avait déjà décroché la médaille d'argent sur 50 mètres papillon. Pauline Maillot a elle décroché le bronze sur 200 mètres d'eau. Il est 6h02, c'est la fin de ce flash. L'info revient dans une heure avec Corentin Nadjar-Legui. Un point sur vos conditions de circulation après la météo.
2: Et votre vaillant et valeureux copilote de la nuit s'appelait Raphaël Bardena. Merci beaucoup Raphaël. La météo avec un dôme de chaleur qui va régner sur l'Hexagone avec encore plus d'intensité qu'hier. Dès la fin de matinée, le mercure va vite monter d'un cran, faisant oublier la douceur que l'on connaît en ce moment, la douceur de ce début de journée, surtout au nord. Des minimales à compter de 10 de 29 le long des côtes de la Manche, mais sinon 34 à Strasbourg, 36 dans le bassin parisien, à 3, 37 pour Orléans, Tours, tout comme Rennes, 38 autour de Lyon, Montélimar, Toulouse et des maximales de 40 degrés en Nouvelle-Aquitaine. Sur la carte, eh bien, ça donne les trois quarts du pays qui sont vraiment colorés en orange, comme vous en parlez Raphaël dans son flash d'actualité. Côté ciel, pas d'orage à l'horizon, l'ambiance sera très calme, très sèche, marquée dans l'ensemble par un soleil de plomb, quelques nuages possibles quand même, il faut le notifier, mais rien de grave sur le littoral atlantique ou encore l'arc méditerranéen.
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2: 6h03, bienvenue à vous si vous venez de vous brancher à l'instant sur les ondes du 107.7, peut-être sur la route du travail ou bien celle des vacances. Tiens, pourquoi pas si vous allez en direction du sud-ouest et de l'Espagne pour être sur les meilleurs spots pour apprécier comme il se doit ce soir cette fameuse éclipse solaire dont tout le monde parle. Un seul événement qui vous concerne en ce moment sur tous les axes sur lesquels je peux vous accompagner en ce moment dans le quart nord-ouest du pays. Nous sommes sur l'A10. Vous qui souhaitez eh bien rejoindre la région parisienne, vous êtes au kilomètre 25. C'est un petit peu en amont de la barrière de péage de Saint-Arnoult-en-Yvelines. Attention, kilomètre 25, puisque des débris nous sont signalés a priori sur la voie tout à gauche. En fait, plus précisément, vous basculez sur ce qui reste de l'autoroute A10. Vous passez la jonction avec la partie qui rejoint la jonction de l'autoroute A11, donc attention parce que vous roulez sur deux voies dans ce secteur-là, et a priori vous ne passez que sur une seule voie. On attend un patrouilleur dans ce secteur. Si vous apercevez des obstacles sur cette voie de gauche, vous n'hésitez surtout pas à mettre vos warnings, vos feux de détresse, comme ça vous prévenez les véhicules derrière vous de ce danger particulier.
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Alright. C'est East 17 avec It's Alright, bah oui, j'espère que tout va bien comme c'est le cas sur la route avec des voyants au vert. Vous êtes peut-être en ce moment en train de faire une petite pause café. N'hésitez pas, si vous avez un long trajet, à vous arrêter régulièrement. 6h09, on part en musique avec cette nouveauté, ce titre Sébastien Tellier qui a travaillé avec la chanteuse Juliette Armanet. Ça s'appelle Attraction. On écoutera aussi David Guetta tout à l'heure, le temps de se retrouver ensuite pour le trafic à 6h15.

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1: Il est 6h15, on fait un nouveau point sur vos conditions de circulation et un patrouilleur arrive à l'instant sur place. Nous sommes sur les voies de l'A10, je vous récupère à nouveau en direction de Paris sur le kilomètre 25, un secteur où en ce moment vous êtes à deux voies parce que vous rejoignez ce qui ensuite avec les voies de fin de parcours de la 11 forme à nouveau la fin de l'A10 pour passer à Saint-Arnaud-en-Yvelines, rentrer en Île-de-France et vous êtes sur deux voies en ce moment. Et un patrouilleur au kilomètre 25 inspecter une zone où il y avait peut-être des obstacles, c'était une suspicion, il vient de lever les doutes en la matière, pas de difficulté finalement, il n'a rien localisé, rien trouvé sur les voies, donc tant mieux pour vous. C'était le seul événement, le seul point de vigilance possible en ce moment dans le nord-ouest du pays. Partout ailleurs, je n'ai rien à vous signaler en ce moment, quelle que soit votre destination. Si on dit un mot très rapide sur cette route qui s'annonce ce week-end, peut-être pour vous, notez eh bien que forcément le trafic pourrait être assez dense dans le sens dit des retours depuis la façade atlantique et la Méditerranée. En gros, sur la journée de vendredi, si vous le pouvez, prenez la route le plus tôt possible. Le plus gros du trafic est attendu en tout cas entre 15 et 18 heures.

Louis Chédid, c'était son titre label dans un format live avec donc un public à ses côtés pour l'applaudir. 6h22, tout se passe très bien sur la route, la page est vraiment blanche devant mes yeux. Vous n'êtes pas très nombreux d'ailleurs, il faut le dire, dans l'ouest, le centre du pays où je vous accompagne en ce moment. On aura l'occasion de toute manière de faire un point complet sur cette circulation bien calme à 6h30, comme à chaque quart d'heure. C'est comme ça que ça fonctionne si vous avez l'habitude de vous brancher sur le 107.7 dès lors que vous prenez la route. On va continuer en musique ce trajet, cette route avec deux Australiens. Tame Impala, qui a en fin d'année dernière, en 2024-2025, sorti Deadbeat, son dernier album dans lequel il y a eu ce titre Dracula, qui a été un succès monumental mondial avec donc ce titre. Et en l'occurrence, on va l'entendre aux côtés d'une autre chanteuse australienne qui s'appelle Jenny, pour une reprise en fait, plus précisément, de ce titre.

0: Jason Mraz sur la route avec Lucky. À suivre absolument BO, votre rendez-vous estival dédié aux bandes originales cultes du cinéma et des séries. Au programme aujourd'hui, un ogre vert sale accompagné d'un âne bavard sur fond de rock californien. Coup de projecteur sur Shrek juste après vos conditions de circulation.
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0: Tout va pour le mieux hein, sur la route en ce moment. Pas de difficulté à l'horizon dans le quart nord-ouest du pays où je vous accompagne. Une info quand même à vous rappeler du côté de l'Île-de-France en ce moment. Si vous avez l'habitude de transiter par la Nationale 191, eh bien sachez qu'elle est concernée toute la semaine en ce moment hein, par des travaux de jour comme de nuit. Et donc vous ne pouvez ni l'emprunter depuis Ablis sur la 11, ni depuis Allainville sur

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1: Allez, c'est l'heure de votre rendez-vous avec les bandes originales de films. Aujourd'hui, l'histoire d'un groupe de rock qui dit non à DreamWorks, puis change d'avis et finit par rentrer dans la BO de l'un des films d'animation les plus irrévérencieux des années 2000. Voici Absolument BO avec Charlotte Latour.
2: Il était une fois un ogre vert, dégoûtant et solitaire, héros d'un film d'animation en 3D sorti en 2001.
3: Les ogres, non, ça vous dévore le foie, vous écrabouille les yeux et en fait de la marmelade.
4: C'est délicieux sur un toast.
2: Oh yeah ! Shrek est sans aucun doute la star des ogres. Les studios DreamWorks ont d'ailleurs reçu l'Oscar du meilleur film d'animation en 2002. Le succès a été fulgurant, le public a apprécié l'insolence de cette satire de conte de fées qui ose bousculer les clichés du genre avec humour. Dans Shrek, pas de princesse innocente ou de chevalier avec des yeux bleus et un brushing. On inverse la donne, le méchant ogre devient le gentil héros, flanqué d'un âne, compagnon de route aussi bavard que trouillard, pour aller libérer la princesse Fiona. Une parodie familiale avec des références pour tous les âges. Et le titre All Star de Smash Mouth. Le groupe de rock californien a refusé dans un premier temps que sa musique soit utilisée dans le film, craignant d'affadir son image. Le rock ou les dessins animés, il faut choisir. L'histoire ne dit pas si le chèque proposé par DreamWorks au groupe l'a fait changer d'avis, mais la chanson, qui résonne finalement dès la bande-annonce, enregistre plus d'un milliard de streams. Elle parle d'un loser qui devient une star, parallèle tout trouvé avec la vie de Shrek.

C'était les Smash Mouth avec All Star dans la bande originale du film Shrek. Vous pouvez retrouver ce format sur notre site internet, notre application et toutes les plateformes de

podcast, 6h36, prochain rendez-vous. Avec l'actualité trafic d'ici 6h45, je vous propose pas mal de musique. D'ici là, en l'occurrence, on va s'écouter les Outcasts dans les prochaines minutes. Il y a d'abord un titre qui s'appelle Gata Only avec Floyd Mayer et Chris MJ.

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7: Et les voyants sont toujours au vert hein, dans le quart nord-ouest du pays. Une seule information à vous évoquer, une seule sur les voies de la 11. Vous qui quittez Paris, l'Île-de-France, direction Le Mans, Rennes, Nantes. Attention à ce... Direction Nantes, oui peut-être, direction à ce kilomètre 27. Attention, pardonnez-moi, à ce kilomètre 27 de la 11, à des obstacles signalés, des morceaux de pneus qui pourraient vous gêner sur la voie la plus à gauche. Hein. C'est une fois que vous avez quitté la 10 après avoir passé Saint-Arnoult-en-Yvelines. Vous basculez donc sur les voies de cette autoroute à 11. Attention, on attend un patrouilleur pour se rendre dans ce secteur. Et voici les musiques de Calogero, Avant toi, de la douceur, avant un titre beaucoup plus énergique, de Katsai tout à l'heure. 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
1: Priorité à votre sécurité sur l'A10 en direction de Paris, juste après Artenay, la sortie 13, km 75, des morceaux de pneus signalés sur la voie de gauche.

Katsai à l'instant, les Katsai avec Pinky Up, 107.7 pour vous accompagner, 6h51, sur une route peut-être des vacances, peut-être du travail, route très très calme en tout cas, toujours, ça ne change pas à cette heure-ci. On a quand même deux infos à noter, des obstacles sur les voies du côté de l'A10, d'abord en direction de Paris, 1,75 km, je voulais évoquer de manière localisée à ce 1,75 km sur la voie la plus à gauche. On est peu de temps après avoir passé la sortie 13 pour Artenay, et puis sur la 11 en direction de Nantes, du Mans, de Rennes également, ou de Rouen, pourquoi pas, 1,27 km en tout cas. Là aussi, c'est sur la voie de gauche qu'il y a cette vigilance. Là encore, il pourrait s'agir de morceaux de pneus sur la chaussée à chaque fois. On attend des patrouilleurs pour intervenir dans ces deux zones. 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Bonne chance à toutes et à tous et bonne route en musique. On se retrouve nous à 7h pour l'actualité. Dans la foulée, on évoquera les prévisions météo de cette journée qui s'annonce bien, bien lourde sous ce soleil de plomb et cette canicule. On évoquera ensuite à nouveau vos conditions de circulation dans le quart nord-ouest du pays. Vernis Rouge arrive dans quelques instants après ce morceau. Sweet 16, voici Billy Idol.

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1: Bonjour à toutes et à tous, la journée s'annonce suffocante. Les trois quarts de la carte sont colorés en orange dans le sillage de cette canicule, couleur de la vigilance qui concerne 78 départements. À partir de demain midi, l'Aisne et l'Oise s'ajouteront à la longue liste, ce qui en fera 80. Les détails sur la météo, c'est dans un instant. Météo France, qui est aussi attentif au risque de départ de feux de forêt, risque considéré comme élevé dans 45 départements, principalement du nord-ouest et de l'arc méditerranéen. 8 incendies sont toujours en cours. Certains d'entre vous roulent peut-être vers l'Espagne en ce moment, l'occasion ce soir d'admirer un phénomène très rare qui ne s'était plus produit en Europe depuis 2006, une éclipse solaire. Elle sera partielle en France, mais totale dans une bande qui traversera l'Espagne pour terminer au nord de Madrid vers 18h30. La dernière éclipse totale dans l'Hexagone était en 1999. 216 morts et au moins 1600 blessés, dernier bilan connu et revu à la baisse à Cali dans l'ouest de la Colombie après le passage du plus puissant séisme de la décennie dans la région. Les recherches de survivants dans les décombres sont toujours en cours. Moscou prépare une mobilisation massive pour l'automne, c'est ce qu'a affirmé Volodymyr Zelensky, disant s'appuyer sur des documents internes russes transmis par les services secrets ukrainiens. Kiev se prépare à rendre la mise en œuvre de ses plans aussi difficile que possible, a-t-il précisé. Côté sport, la soirée avait un goût d'or pour quatre silhouettes françaises devant le public parisien au championnat européen de natation. Les Bleus ont remporté le relais 4 x 100 mètres 4 nages, bien aidés par une remontée supersonique de Maxime Grousset pour devancer les Pays-Bas. C'est leur premier sacre dans cette compétition qui se déroule à Saint-Denis, dans le bassin des JO 2024. Et puis, sur les pistes de Birmingham, la deuxième médaille tricolore au championnat européen d'athlétisme est en bronze. On la doit à Laetitia Bapté après sa performance au 100 mètres haies. 7h02, vous êtes bien sur le 107.7, prochain marathon de l'actualité dans une heure. À suivre, un point sur la météo. Et c'est un dôme de chaleur qui va régner sur l'Hexagone avec encore plus d'intensité qu'hier. Dès la fin de matinée, le mercure va vite monter d'un cran, faisant oublier la douceur de ce début de journée au nord. Et des minimales de 29 degrés le long des côtes de la Manche. Comptez 34 à Strasbourg, 36 dans le bassin parisien, à 3, 37 pour Orléans, à Tours, tout comme Rennes, 38 autour de Lyon, Montélimar, Toulouse et des maximales de 40 degrés en Nouvelle-Aquitaine. À côté ciel, pas d'orage à l'horizon. L'ambiance sera calme, très sèche, marquée dans l'ensemble par un soleil de plomb, quelques nuages possibles quand même sur le littoral atlantique ou l'arc méditerranéen.
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1: Et bienvenue à vous, si vous venez de nous rejoindre à l'instant sur le 107.7, ce sera à nouveau très court ce nouveau point sur vos conditions de circulation, puisque vous roulez très très très bien en ce moment, quelle que soit votre destination dans l'ouest du pays, dans le quart nord-ouest en tout cas, pas de difficulté donc pour rejoindre les grandes agglomérations en ce moment. Une seule info sur l'autoroute A10 pour remonter vers le nord, vers Paris, vous avez passé les portes de Tours, kilomètre 75, j'attire votre attention sur des obstacles signalés et toujours confirmés. D'ailleurs, sur la voie de gauche, un patrouilleur est sur place en ce moment. Il est en train de retirer tout cela de vos voies. Il vous reste deux autres voies plus à droite pour passer sans souci. Je vous invite à lever le pied, à augmenter vos distances de sécurité pour respecter l'intervention de Quentin, le patrouilleur.
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1: Out and Shoulder, bonne route avec Ether Nova dans les oreilles sur votre autoradio. Tout à l'heure, la musique sera celle de Madonna. Etienne Dao sera attendu également à vos côtés dans les prochains instants.

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4: Tout va toujours très bien, je n'ai que des bonnes nouvelles ou presque à vous donner, ou presque parce qu'il y a deux événements, deux secteurs sur lesquels je vais attirer votre attention. Très brièvement, je vous parle de ce véhicule en difficulté, véhicule à l'arrêt en tout cas, dans une bretelle de sortie pour quitter la 11. Vous êtes en provenance de Paris, de l'Île-de-France, et c'est la première bretelle de sortie de la 11 à Blis, qui est concernée donc par la présence d'un véhicule à l'arrêt. La deuxième information, unique, autre information du moment, c'est du côté de la Nouvelle-Aquitaine, sur les voies de l'autoroute A10, attention, autoroute A10 près de laquelle on nous signale la présence potentielle d'un chevreuil. C'est au kilomètre 500. C'est à proximité de la sortie Blaye-Montendre, la numéro 38. Gardez bien ce point de repère, quel que soit votre sens de circulation, au cas où l'animal, s'il était bel et bien présent, eh bien, tenterait de traverser les voies. Voici Lynn, pas de secret pour elle, elle vérifie tout. Voici dans ton téléphone. Les Simple Minds arrivent dans quelques instants. La musique sera aussi celle de Trinix, de Shania Twain dans ce nouveau quart d'heure.

0: Madame, avec les deux Didier Trinix sur cette air bien connue, reprise de cette air qui avait marqué la Coupe du Monde 2006. Shania Twain continue la route avec vous en musique. On se retrouve ensuite à 7h30 pour refaire un point sur le trafic qui demeure très calme.
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0: pour faire la connaissance d'un covoitureur qui adore les défis en tout genre. Il s'appelle Yann Meunier. 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
1: 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Après, j'ai la sensation un peu, quand on rencontre comme ça des obstacles de la vie, qu'on se découvre dans l'adversité. Je pensais pas du tout devenir la personne que je suis aujourd'hui.
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3: Et l'infotrafic à 7h32, ce sont quand même de bonnes nouvelles. Il faut bien l'évoquer, bien le rappeler. Tout roule très très bien pour vous. Vous n'êtes pas très nombreux hein, d'ailleurs aux abords des grandes agglomérations de ce quart nord-ouest où j'ai le plaisir de vous accompagner. Quelques infos tout de même qui peuvent vous intéresser. On commence dans les Pays de la Loire avec cet animal signalé près des voies de l'A87. Hein. Vous roulez peut-être en direction d'Angers ou de Cholet. Attention dans les deux sens de circulation au niveau du kilomètre 11, juste à proximité d'ailleurs de la barrière de péage de Beaulieu en direction des Pays de la Loire sur l'autoroute A11. Je vous rappelle qu'un véhicule est en difficulté dans une bretelle de sortie pour quitter l'A11 à Ablis. C'est la bretelle de sortie numéro 1. Pour l'instant, un patrouilleur n'est pas encore arrivé sur place, mais un dépannage devrait avoir lieu prochainement. On poursuit la route, on termine en fait sur la 10. Deux événements à vous évoquer en Nouvelle-Aquitaine, en Gironde. D'abord, vous rappelez qu'il y a peut-être un chevreuil hein, dans le secteur du kilomètre 500. Là aussi, on attend un patrouilleur pour faire quelques recherches. Ah bah d'ailleurs, le patrouilleur Claude, l'homme en jaune, arrive à l'instant à ce kilomètre 500. On n'est pas loin de Blaye-Montendre, la sortie 38. Et donc, méfiez-vous parce qu'il y a peut-être un chevreuil non loin de ce secteur, hein, dans la végétation. Et l'autoroute A10 à nouveau, vous qui empruntez tout juste cet axe, hein, vous venez de quitter la rocade bordelaise, vous remontez en direction du nord, je vous évoque la situation au niveau du carburant. Il n'y en a plus aucun disponible en ce moment sur la station Meillac, la première de cette autoroute A10. Pénurie générale en ce moment, il y a une panne informatique et donc pour l'instant la station ne peut distribuer un seul carburant. Il va falloir prolonger un petit peu votre parcours. 25 km plus loin, vous avez une autre option pour pouvoir faire le plein à Terre de l'Estuaire.
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3: Dans un instant, tous au parc, l'un de vos rendez-vous de l'été sur le 107.7. Chaque semaine, nous vous faisons découvrir un parc à thème ou de loisirs. Aujourd'hui, embarquez pour un voyage miniature à Mini World Lyon. Le plus grand parc de miniatures animées de France qui vous invite à explorer villes, montagnes et littoraux dans des décors étonnants de réalisme. Visite guidée juste après Milk avec The Avenir.

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1: Une nouvelle étape de notre série Tous au parc. Aujourd'hui, Mathilde Ferrière nous ouvre les portes de Mini World Lyon, un lieu insolite où des milliers de personnages et de scènes animées font voyager petits et grands à travers des mondes miniatures plus vrais que nature.
2: Dépaysement garanti aujourd'hui, me voilà à Vaux-en-Velin, près de Lyon, pour une petite immersion au parc du Mini World. Pour commencer la visite, je viens de retrouver Loris, le directeur marketing du parc.
3: Mini World, c'est le plus grand parc de miniatures animées en France. Vous allez retrouver 30 000 personnages qui sont cachés à l'intérieur de nos mondes. On a 5 univers, la ville, la montagne, la campagne, la ville de Lyon. Vous allez retrouver tous les lieux un peu de la place Bellecour jusqu'au Vieux Lyon ou Fourvière. Hein.
2: On va voyager.
3: Voilà, on voyage.
2: Allez, c'est parti. Ah oui.
3: Donc voilà. Ah oui, direct. Hein. C'est drôle. À chaque fois qu'on arrive dans nos mondes, en fait, on s'attend jamais vraiment à ce qu'on va découvrir.
2: Alors là, devant nous, il y a la ville de Lyon en miniature, avec même le périphérique qui est complètement saturé.
3: Avec les voitures, donc on est hyper ressemblant à la ville de Lyon. On essaye de coller, voilà, nos fameux bouchons lyonnais.
4: On regarde les maquettes et puis on essaye de retrouver les endroits de Lyon qu'on connaît.
5: C'est impressionnant, c'est de la miniature, mais j'ai envie d'avoir tout ça chez moi.
2: Ah, il n'est pas le seul à aller vouloir ces miniatures à la maison. C'est vraiment une invitation au voyage. Nous avons juste à tourner la tête à droite, à gauche, pour passer de Lyon à Marseille, avec par exemple, devant moi, la Bonne Mère.
3: Et là, on a fait vraiment tous les studios de Plus Belle la Vie. Avec ça plaît bien au...
2: Ah, vous avez vraiment pensé à toutes les particularités des villes.
3: Là, vous avez Taxi, par exemple. Dans la scène où justement ils étaient à Marseille, sur le Vieux Port.
2: Alors avis à tous les amateurs de films et séries, je pense que vous pouvez venir dès maintenant.
3: Là-bas c'est King Kong là.
2: On se rapproche de Nice là.
3: Ouais, Nice, bah là on a une autoroute.
2: C'est l'autoroute A8 là.
3: Voilà.
2: Autant vous dire qu'il vous faut quelques heures devant vous pour la visite. Visite qui vous emmènera aussi au Dramont sur la Côte d'Azur ou encore à la montagne pour aller skier peut-être avec les bronzés, qui sait. Pour connaître les horaires d'ouverture du parc, rendez-vous sur le site internet miniworldlyon.com.
5: J'aime bien Mini World.
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0: La neige au Sahara, quelle drôle d'idée. En tout cas, là, ce n'est vraiment pas la météo du moment. Hein. C'était Angoon en musique, 7h44. Restez bien à l'écoute du 177 dans une... Un nouveau point sur vos conditions de circulation.
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4: Retour sur vos conditions de circulation qui demeurent excellentes en tout cas à 8h moins le quart sur la route, peut-être du travail ou bien des vacances si vous profitez encore un petit peu de ce mois d'août. Tant mieux à vous, tant mieux pour vous. À cette heure-ci, deux infos à évoquer ensemble, deux points de vigilance en l'occurrence sur la 87 d'abord. Toujours ce sanglier, cet animal signalé près des voies. Il y a un patrouilleur désormais qui fait quelques recherches. Kilomètre 11 en est autour de la barrière de péage de Beaulieu. Je vais vous demander de rester très prudent dans les deux sens de circulation et de prendre vraiment le temps d'avoir d'importantes distances de sécurité dans un endroit où vous ralentissez pour eh bien vous rapprocher de toute manière de cette barrière de péage de Beaulieu, ou alors vous reprenez un petit peu d'allure, mais en tout cas vraiment il s'agit de rester très prudent au cas où l'animal serait toujours dans le secteur. Si vous êtes sur les voies de la 11 en ce moment, je vous rappelle que dans la sortie Ably, quand vous êtes en provenance de Paris, de l'Île-de-France, dans la sortie numéro 1 Ably, je vous rappelle qu'il faut composer en ce moment avec le dépannage d'un véhicule. Voilà, et partout ailleurs, quel que soit l'axe que vous empruntez, les voyants sont au vert. La musique reprend sa marche avec la rennaise Louisa Bonnet-M, également aux manettes musicales dans les prochaines minutes.

Dédicule les grandes heures de Bonnet MD du disco 1976. Le bruit de l'autre en musique se vous accompagne pour le reste de cette route jusqu'à 8h. Après ce titre King Kong qui démarre derrière ma voix, il y aura aussi un morceau de Moby. Je vous retrouve à 8h avec l'actualité, les prévisions météo et puis ensuite on fera à nouveau comme à chaque quart d'heure un point complet sur vos conditions de circulation. Tout se passe bien sur la route ce matin.

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1: Bonjour à toutes et à tous. Les recherches se poursuivent à Cali, dans l'ouest de la Colombie, pour tenter de localiser de potentiels survivants dans les décombres. Ville endeuillée par le passage du plus violent séisme de la décennie dans la région avant-hier. Le dernier bilan, revu à la baisse ce matin, fait état de 216 morts et au moins 1600 blessés. Dans l'actualité en France, le mercure devrait encore monter d'un cran. Hier, il a frôlé la barre des 40 degrés dans le centre et l'a dépassé même dans plusieurs secteurs de la Corse. Météo France a placé 78 départements en vigilance orange canicule. Et ce soleil de plomb va jouer à cache-cache avec la Lune à l'occasion de cette très attendue éclipse solaire ce soir aux alentours de 20h. Elle devrait être partielle dans la quasi-totalité de l'Hexagone, mais totale près du Pays Basque, des Pyrénées ou encore en Espagne. Pensez à vous munir de lunettes de protection conformes, les lunettes de soleil ordinaires, celles de cinéma 3D ou d'autres matériels conçus pour observer directement le soleil ne sont pas appropriés. Si vous aviez assisté au dernier phénomène du genre en 1999 et gardez vos lunettes. Il vous est d'ailleurs vivement déconseillé de les réutiliser, les filtres étant susceptibles d'être dégradés. Laurent Nunez recevra les syndicats de pompiers demain à midi. Demain, où 9 de ces organisations ont appelé à la grève. Elles réclament notamment plus de moyens et de ressources pour assurer leur mission au cœur d'un été marqué par les incendies dévastateurs. Un mot de sport, fin de l'aventure française à l'Open du Canada. Le dernier tennisman tricolore Arthur Fils a été sorti hier soir en 2-7 par l'Espagnol Rafael Rodard en quart de finale. Et puis, ambiance tout aussi victorieuse en football pour l'Olympique Lyonnais, dont les joueurs ont décroché leur ticket pour les barrages de la Ligue des Champions en écartant le Sparta Prague 3-0. Il leur faudra maintenant s'imposer mardi prochain en Turquie contre le Fenerbahçe. 8h02 à l'écoute du 107.7, nouveau tour d'horizon de l'actualité dans une heure. Tout de suite, on jette un œil au ciel avec la météo. Et c'est un dôme de chaleur qui va régner sur l'Hexagone avec encore plus d'intensité qu'hier. Dès la fin de matinée, le mercure va vite monter d'un cran, faisant oublier la douceur de ce début de journée au nord. Des minimales de 29 degrés le long des côtes de la Manche. Comptez sinon 34 à Strasbourg, 36 dans le bassin parisien, à 3, 37 pour Orléans, Tours, tout comme Rennes, 38 autour de Lyon, Montélimar, Toulouse. Et des maximales de 40 degrés en Nouvelle-Aquitaine. Côté ciel, pas d'orage à l'horizon. L'ambiance sera calme, très sèche, marquée dans l'ensemble donc par ce soleil de plomb, quelques nuages possibles quand même, il faut le souligner, mais rien de grave sur le littoral atlantique ou l'arc méditerranéen.
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1: Ça continue toujours de très très bien se passer. Il va falloir que je trouve d'autres superlatifs pour vous parler de cette situation très positive sur les axes de l'ouest et du centre en ce moment. Une matinée bien bien calme. Un seul événement qui vous concerne. On va parler de l'autoroute A10 exclusivement. L'axe Paris-Bordeaux. Nous sommes dans le centre, dans le secteur de Blois, juste à proximité de la sortie 17. Et justement, qui s'appelle Blois. On nous parle d'un chevreuil près des voies. Un animal signalé depuis quelques instants au kilomètre 149. Attention à vous, quel que soit votre sens de circulation. À l'autre bout, si vous revenez du sud-ouest, sur les voies de l'A10, vous avez passé la rocade bordelaise, vous entamez votre route en remontée vers le nord. Attention sur la station service de Meillac, la première station de cette autoroute A10. Pour l'instant, vous ne pouvez toujours pas faire le plein. Une panne informatique impacte cette station qui ne peut donc pas distribuer en ce moment de carburant. Ce qui fait que la première vraie option pour faire le plein sur cette A10, c'est 25 km plus loin au niveau des Terres de l'Estuaire.
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1: Allez, on va passer 10 minutes en musique, 10 minutes avant de se retrouver à nouveau pour un point sur vos conditions de circulation. Excellent trajet à vous avec les Wet Wet Wet dans votre autoradio. Tiboyo ou encore Pascal Obispo arrive juste après.

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1: Allez, il est temps de faire un nouveau tour d'horizon des axes du centre et de l'ouest du pays en ce moment. Je vous accompagne aussi d'ailleurs ce matin du côté de Strasbourg, au contournement ouest de Strasbourg plutôt, hein, sur l'A355, sur laquelle justement une info peut vous intéresser et vous impacter si vous êtes en direction de Colmar et de Mulhouse. Attention, on nous parle toujours d'un obstacle sur vos voies. C'est juste avant la barrière d'Ittenheim. C'est signalé, il pourrait s'agir d'une bâche. Attention à cela, hein, kilomètre 22 de cette A355. Retour dans l'ouest où ça se passe très bien, où les voyants sont au vert. J'ai même une bonne nouvelle à vous donner concernant cette pénurie de carburant qui avait touché depuis 6 heures ce matin la station de Meillac, hein, sur les voies de la 10. Eh bien, ça y est, tout est rétabli. C'était une panne informatique, mais ça y est, le problème maintenant est derrière vous. Et vous pouvez à nouveau faire le plein sur cette station, la première de l'autoroute A10, si vous avez transité par la rocade bordelaise et si vous arrivez du sud-ouest, autoroute A10, sur laquelle on reste quelques instants pour une autre et dernière information, toujours peut-être, en tout cas je préfère vous le rappeler, toujours peut-être un chevreuil près de vos voies, c'est dans le secteur de Blois, près de la sortie numéro 17, un patrouilleur arrive bientôt dans ce secteur pour faire quelques recherches. On nous avait signalé il y a un peu plus d'un quart d'heure un potentiel chevreuil dans ce secteur. Voici cette musique sur la quête du bonheur, ça s'appelle Le Petit Pêcheur, c'est avec Manon Lise.

Incontournable, Joan Jett et les Black Hearts à l'instant. I love rock and roll. Nous, ce que l'on aime, c'est quand le trafic s'écoule bien, comme c'est le cas en ce moment. 8h22 de retour au trafic dans le détail prévu dans moins de 10 minutes. La musique se poursuit. Il y a Jungle, il y a Beyoncé sur votre route pour les prochains kilomètres.

0: On montait dans les tours avec Beyoncé, Crazy in Love, grand classique de la chanteuse de R&B avec son grand amour Jay-Z, le rappeur à ses côtés sur ce titre sorti en 2003. Dans une poignée de secondes, on fait un nouveau point sur vos conditions de circulation.
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0: Sur le pont ce matin, pour vous faire un passage à la loupe des axes du ouest, de l'ouest et du centre du pays, qu'est-ce qu'il ne faut pas louper en ce moment sur la route ? Eh bien, ces animaux qui, semble-t-il, se sont levés bientôt, des chevreuils dans plusieurs secteurs, sur plusieurs axes. Vous m'entendez en ce moment, à chaque fois le conseil sera le même, augmenter le plus possible vos distances de sécurité, lever le pied un maximum. Et dans les deux sens de circulation, puisqu'un animal errant signalé, c'est un animal qui potentiellement peut traverser les voies, je vous le rappelle, dans un sens comme dans l'autre. Il y a celui signalé depuis un bon moment déjà, près des portes de Blois sur l'autoroute A10, kilomètre 149. Il y en a un depuis quelques instants du côté de l'A71, repéré non loin d'une aire de service d'ailleurs, kilomètre 129 de cette A71. C'est à proximité de l'aire de service de La Ferté-Saint-Aubin. Et puis du côté de la 87, en revenant des Pays de la Loire, en allant peut-être vers la Vendée, attention sur cet axe qui relie

0: Good Love 2.0, pas mal ce petit air de Priya Raghu, 8h35. Dans les salles obscures, c'est l'heure de C'est à voir. Yvan Mouton est avec Thierry Chaise, rédacteur en chef du magazine Première. Voici tout de suite son coup de cœur de la semaine.
1: Et nous avons notre film avec Virginie Efira. Je rappelle que Thierry est un faible pour cette actrice. Il s'agit de Soudain qui a permis cette fois-là à Virginie Efira et Tao Okamoto d'obtenir ex aequo les prix de la meilleure actrice au Festival de Cannes. C'est pas rien.
2: Ah, c'est un film assez incroyable. Alors, on peut dire, si on doit le simplifier, que c'est la rencontre entre une directrice d'EHPAD aux méthodes particulières pour accompagner ses patients en fin de vie, et puis une comédienne, metteuse en scène de théâtre japonaise, qui vient en France pour une pièce et qui est atteinte d'un mal incurable. Et ces deux-là vont se rencontrer autour de conversations cérébrales quasiment sur c'est quoi la fin de vie, en quoi le capitalisme empêche justement que cette fin de vie se passe bien, parce que dans les hôpitaux il faut aussi gagner de l'argent et pas juste s'intéresser aux patients.
3: En traitant bien les autres, ça évite aussi de se faire du mal à soi.
4: Dans la réalité, ça ne se passe pas comme dans les manuels d'humanitude.
2: C'est un film, quand on s'y abandonne, qui ouvre des voies absolument incroyables. On assiste à des choses, des scènes où s'il n'y avait pas cette naïveté-là, ou s'il y avait un brin d'ironie, ça ne marcherait pas, mais c'est un film sans ironie, sans regard moqueur. On adore ces personnages, on adore ce qu'ils traversent et on adore ces interprètes de ce magnifique film.
1: Et maintenant, place au film à voir ou à revoir en famille cet été. On est en 1984, Kathleen Turner et Michael Douglas sont à la poursuite du Diamant Vert.
2: Exactement, alors là le film, contrairement au précédent, n'était pas passé par Cannes, n'avait pas eu les prix d'interprétation, mais qu'est-ce qu'on se régale avec Kathleen Turner, Michael Douglas. C'est le film qui va faire connaître Robert Zemeckis. Le suivant, ce sera Retour vers le futur. Et voilà, c'est

0: une romancière, sa sœur a été kidnappée, elle doit pour s'en sortir, pour la sortir de là, trouver un diamant dans la forêt, et elle va être accompagnée par un aventurier qui a envie d'être là mais sans plus, qui est joué par Michael Douglas. Et c'est, voilà, le cinéma d'aventure à la Indiana Jones, mais avec cette fois-ci un personnage féminin au centre du jeu. À la poursuite du diamant vert, ça se regarde vraiment avec une gourmandise qui n'a jamais cessé depuis près de 40 ans.
1: 116 millions de dollars de recettes pour 10 millions de budget à l'époque, c'était vraiment effectivement la bonne surprise, à la poursuite du diamant vert sur toutes les bonnes plateformes. Et soudain, avec Virginie Efira, vous aviez les étoiles plein les yeux quand vous parliez de ce film. En salle cette semaine, à retrouver également dans le magazine Première et sur première.fr.
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0: Ce groupe irlandais, et ça s'est entendu aux sonorités de Corrs à l'instant, c'était Dreams, la musique sur le 107.7. Dans 3 minutes, c'est le retour au trafic. 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
0: Et il est 9h moins le quart et les voyants restent au vert. Hein. Toujours de très très bonnes nouvelles à vous donner sur cette route bien bien calme. Vous roulez peut-être en direction du littoral atlantique, du sud-ouest, voire de l'Espagne si vous comptez profiter ce soir de cette éclipse solaire. En attendant, on profite donc d'un trafic qui s'écoule pour le mieux en ce moment. Les seules infos sont liées à ces animaux errants, deux chevreuils hein, qui sont signalés encore dans des secteurs de la 87 et de la 71. La 71 au niveau du kilomètre 129. On est à proximité d'une station-service. Peut-être que vous êtes à l'arrêt en ce moment en train de faire le plein au niveau de la Ferté-Saint-Aubin, juste après cette station, ou Cœur de Sologne, dans l'autre sens. Attention, c'est à proximité de ces deux stations-là. Il y a donc peut-être un chevreuil près des voies. L'autre, sur la 87, il est au kilomètre 65, on est entre les sorties 27 et 28, Cholet-Sud et Laverrie, et un patrouilleur ne devrait plus trop tarder à arriver dans ce secteur d'ailleurs pour faire quelques recherches. Avant de vous laisser repartir en musique, je vous évoque à l'instant un événement du côté de Saint-Arnoult en Yvelines sur l'autoroute A10. Vous qui quittez l'Île-de-France avant de prendre soit la direction de Bordeaux en restant sur l'A10, soit la direction de Nantes si vous prenez ensuite la 11. En tout cas, un obstacle signalé juste après la barrière de péage de Saint-Arnoult en Yvelines. Attention, quand vous reprenez un peu d'allure, il s'agirait donc d'une pièce de véhicule hein, sur les voies. Attention à cela.

Girlfriend, le morceau de Taïk à l'instant, un peu de R&B, ça ne fait jamais de mal sur la route, un titre qui existe parce que Taïk a samplé, a réutilisé des morceaux de You Rock My World, titre bien 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Bonne route. On poursuit en musique avec Starley et ce titre Call on Me.

Ont-ils la recette du succès et de l'amour? On peut se poser la question, Jake et Carla, qui sont en couple dans la vie et qui sont ensemble aussi sur ce titre. La recette, 8h56. Le retour du trafic, c'est après celui des prévisions météo et de l'actualité. Je vous donne rendez-vous pour tout cela à partir de 9h. Les 4 prochaines minutes, vous les passez encore une fois en musique. Suffit d'y croire, titre Believe. À l'instant, voici Cher.

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1: Bonjour à toutes et à tous, la journée s'annonce suffocante. Les trois quarts de la carte sont colorés en orange dans le sillage de cette canicule, couleur de la vigilance qui concerne 78 départements. À partir de demain midi, l'Aisne et l'Oise s'ajouteront à la longue liste, ce qui en fera 80. Les détails sur la météo, c'est dans un instant. Météo France qui est aussi attentif au risque de départ de feux de forêt, risque considéré comme élevé dans 45 départements, principalement du nord-ouest et de l'arc méditerranéen. 8 incendies sont toujours en cours. Certains l'avaient sans doute vécu en 1999. Ce soir, une bonne partie de l'Europe va vivre quelques minutes de nuit en plein jour. Un phénomène rare qu'est cette très attendue éclipse solaire. Elle sera partielle dans une bonne partie du pays, mais on devrait voir le soleil devrait presque disparaître à 100% depuis Biarritz notamment. C'est au-dessus de l'Espagne que l'éclipse sera totale. Gare à ne pas oublier vos lunettes de protection. À l'étranger, 216 morts et au moins 1600 blessés. Dernier bilan connu et revu à la baisse à Cali, dans l'ouest de la Colombie, après le passage du plus puissant séisme de la décennie dans la région. Les recherches de survivants dans les décombres sont toujours en cours. Moscou prépare une mobilisation massive pour l'automne. C'est ce qu'a affirmé Volodymyr Zelensky, disant s'appuyer sur des documents internes russes transmis par les services secrets ukrainiens. Et Kiev rendra la mise en œuvre de ses plans aussi difficile que possible, a-t-il précisé. Côté sport, la soirée avait un goût d'or pour 4 silhouettes françaises devant le public parisien au championnat européen de natation. Les Bleus ont remporté le relais 4 fois 100 mètres 4 nages mixtes, bien aidés par une remontée supersonique de Maxime Grousset pour devancer les Pays-Bas. C'est leur premier sacre dans cette compétition qui se déroule à Saint-Denis dans le bassin des JO 2024. Et puis sur les pistes de Birmingham, la deuxième médaille tricolore au championnat européen d'athlétisme est en bronze. On la doit à Laetitia Bapté après sa performance au 100 mètres et 9h02, vous êtes bien sur le 107.7, prochain marathon de l'actualité dans une heure. À suivre, un point sur la météo. C'est un homme de chaleur qui va donc régner sur l'Hexagone avec encore plus d'intensité qu'hier. Dès la fin de matinée, le mercure va vite monter d'un cran, faisant oublier la douceur de ce début de journée au nord. Des minimales de 29 degrés le long des côtes de la Manche. Comptez sinon 34 à Strasbourg, 36 dans le bassin parisien, à 3, 37 pour Orléans, Tours, tout comme Rennes, 38 autour de Lyon, Montélimar, Toulouse et des maximales de 40 degrés en Nouvelle-Aquitaine. Côté ciel, pas d'orage à l'horizon. L'ambiance sera calme, très sèche, marquée dans l'ensemble par un soleil de plomb. Quelques nuages, rien de grave, mais des nuages possibles quand même sur le littoral atlantique ou l'arc méditerranéen.
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1: 9h03, bienvenue à l'écoute du 107.7 et ça se passe toujours très très bien si vous venez de nous rejoindre à l'instant. Rien de particulier en ce moment à vous signaler ou presque. Les voyants sont au vert quasi partout dans l'ouest du pays où je vous accompagne. En l'occurrence, un seul secteur sur l'A87 avec ce point de vigilance concernant peut-être un chevreuil qui avait été signalé tout à l'heure aux alentours du kilomètre 65. C'est à proximité de la Verrerie, la sortie 28, et je préfère, même si cela fait un moment qu'un patrouilleur est sur place et qu'a priori il n'a trouvé aucun signe d'animal, je préfère quand même vous dire de rester prudent lorsque vous passez dans ce secteur. Un point rapide outre cela sur les travaux en Ile-de-France, la direction des routes d'Ile-de-France qui continue ses opérations de rénovation de chaussée sur la Nationale 191, route que vous pouvez en principe emprunter depuis Ablis sur la 11 et Allainville sur la 10, mais elle est fermée donc en ce moment à la circulation de jour comme de nuit, du lundi au vendredi, donc vous n'avez pas d'autre choix que de continuer la route sur la 10 ou la 11 et de contourner ce secteur. Des travaux à venir tout à l'heure à partir de 10h en centre Val-de-Loire. Des travaux dans la sortie Tour Nord, la numéro 19 de l'autoroute A10. En fait, c'est la bretelle qui permet de rejoindre la M910 en direction de Tours et qui sera fermée à la circulation pour des travaux réalisés sur un pont.
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1: Autoroute classique, Will Smith, Men in Black tout de suite.

Et on tape des mains. Tommy Lee Jones, Will Smith en costume avec des lunettes noires chassant des extraterrestres. Vous venez d'entendre le titre, l'un des titres principaux du film Men in Black. 9h08 pour vous accompagner. Il y a encore deux titres. Shakira, Burna Boy pour le dernier hymne du mondial de football. Die Die. Et puis Rock Éclair, Jean-Louis Aubert arrive quelques instants plus tard pour vous accompagner jusqu'à 9h15. Ensuite, ce sera le retour du trafic.

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1: Tout va pour le mieux sur les axes de l'ouest et du centre. Aucune difficulté particulière à vous signaler en ce moment, comme d'ailleurs depuis déjà tôt ce matin. Vous n'êtes pas très nombreux sur la route et ça se ressent. Tout se passe vraiment très très bien. La sécheresse gagne du terrain. La vigilance forcément est de mise. Et si je ne vous dis ça, c'est parce qu'aucun détail n'est anodin. N'oubliez pas, 9 feux sur 10 sont causés par l'homme. Et bien souvent sur la route, cela provient malheureusement de mégots jetés depuis des véhicules sur le bord des voies, ce qui peut très très facilement embraser la végétation hein, quand la sécheresse est aussi importante qu'en ce moment. Une étincelle, une négligence, et c'est un incendie parfois en quelques minutes. Je vous rappelle d'ailleurs que jeter son mégot, c'est passible aussi d'une amende de 135 € d'amende, un geste évitable. Pour ne pas mettre le feu à la nature, je compte sur vous pour être très très vigilant. Allez, il est temps de repartir en musique. Nouveau quart d'heure à vous évoquer, nouveau quart d'heure pour vous laisser profiter surtout de Cyndi Lauper, Christophe Maé, Taylor Swift. Ça arrive dans quelques instants, c'est au programme après ce moment.

Les grandes heures de Cyndi Lauper, Girls Just Wanna Have Fun. 9h22, la route se passe très très bien pour vous dans l'ouest, le centre par lequel vous transitez peut-être à cette heure-ci. On se retrouve pour en parler dans moins de 10 minutes, prochain point trafic d'ici 9h30. On continue la route en musique avec ce passage sur la lune de Christophe Maé avant de retrouver Taylor Swift dans la foulée.

0: Check it out, Taylor Swift, à vos oreilles, 9h29. Restez bien branchés dans une poignée de secondes, c'est le retour du trafic.
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0: Pour vous servir encore jusqu'à 10h sur les axes de l'ouest et du centre. Une seule information, ça reste ouvert absolument partout ailleurs. Attention quand même à cette vigilance sur la 85, l'Axanger Vierzon, direction peut-être Vierzon. Quel que soit en fait votre sens de circulation, je vais vous demander d'être particulièrement attentif au kilomètre 114 dans le secteur. On nous parle d'un chevreuil qui pourrait se trouver près de vos voies. On n'est pas très loin d'ailleurs d'une aire de repos, une station-service, celle de Val-de-Cher. Attention donc dans ce secteur de la 85.
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0: C'est l'heure de redécouvrir ces tubes de l'été que l'on chantait et que l'on dansait. On les entendait partout, on les a aimés, surtout on les dansait. Un retour en 1998 sur la chaîne M6 qui jouait la carte des rythmes de l'Afrique avec

Peace cartonne, traverse les frontières et devient un vrai hit estival, notamment sur les radios et les pistes de danse européennes. En France, c'est M6 qui a judicieusement misé sur les rythmes de l'Afrique plutôt que les habituelles sonorités latines. Et le titre de Kumbaga Olo pointe à la deuxième place des ventes de singles. Pata Pata, c'est aussi une chorégraphie ultra accessible. Déhanché, pas glissé, claquement de main, pas besoin d'être danseur pro, on regarde, on imite et tout le monde danse ensemble, exactement l'esprit de la chanson. Avec Pata Pata, Kumbaga Olo ne se contente pas de reprendre un classique, elle le transmet, elle le fait voyager et rappelle que certaines chansons sont faites pour durer et surtout pour danser.

Oui, c'était Pata Pata, l'une de vos danses de l'été sur le 107. C'est un rendez-vous à découvrir sur la route de vos vacances, mais aussi sur notre site radio, ainsi autoroute.com. On poursuit encore avec un petit peu de musique. Les voyants sont au vert hein, sur la route. Vraiment, c'est une matinée très très calme que vous... qui continue d'ailleurs à marquer les esprits en ce moment, quelle que soit la physionomie de votre trajet en ce moment. Je vous propose d'écouter Paul Young quelques instants. This Is arrive aussi dans la foulée sur la route.

0: Try, dernier projet musical de This Is, 9h44 sur le 107.7. Restez bien branchés, dans une poignée de secondes, on va revenir sur le trafic. On va évoquer cette situation du côté de l'Indre-et-Loire sur la 85 avec un animal.
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7: Et à 10h moins le quart, si vous écoutez le 107.7 avant même de prendre la route, avant même de mettre la clé sur le contact, sachez-le, dans l'ouest et le centre où je vous accompagne en ce moment, tout va pour le mieux, des voyants ouverts absolument partout. Un seul point de vigilance sur l'A85, l'Axanger Vierzon, quel que soit votre sens de circulation. J'attire encore votre attention sur le kilomètre 114, là où a été signalé depuis une bonne quinzaine de minutes maintenant un animal, un chevreuil repéré tout à l'heure près des voies. On a comme point de repère la sortie numéro 10, Èvres, pas très très loin. On a également une station service, celle de Val-de-Cher, qui se trouve dans un rayon de 2 km. Attention à votre passage dans ce secteur où un patrouilleur devrait aussi se rendre dans les prochaines minutes. Il est temps de continuer votre route en musique. Un voyage dans les étoiles tout de suite avec Benson Boone.
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Otro lugar, rien de mieux comme titre pour rythmer les vacances. 9h53 avec la brésilienne Salomé de Bahia. Le retour au trafic dans le détail arrive après 10h, après les prévisions météo et le retour de l'actualité. On parlera notamment de ce véhicule accidenté dont on a eu connaissance il y a quelques instants sur les voies de la 85. C'est en direction de Vierzon, kilomètre 114. Attention, c'est aussi dans ce secteur qu'on nous signale depuis un long moment un animal près des voies. Vanessa Paradis se charge du reste en musique. Il y aura aussi Yuri Buenaventura dans les prochaines minutes.

Priorité à votre sécurité, un obstacle signalé sur les voies de la 85 direction Vierzon, kilomètre 114. Attention, c'est un secteur où on nous a signalé tout à l'heure un animal errant et un secteur dans lequel un dépannage d'un véhicule est en train de se terminer.

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1: Bonjour à toutes et à tous. Ursula von der Leyen annonce que l'Union européenne débloque 2 millions d'euros pour venir en aide à la Colombie où les recherches se poursuivent à Cali dans l'ouest pour tenter de localiser de potentiels survivants dans les décombres, une ville endeuillée par le passage du plus violent séisme de la décennie dans la région avant-hier. Le dernier bilan revu à la baisse ce matin fait état de 216 morts et au moins 1600 blessés. Dans l'actualité en France, le mercure devrait encore monter d'un cran. Hier, il a frôlé la barre des 42 degrés dans le centre et l'a même dépassé dans plusieurs secteurs de la Corse. Météo France a placé 78 départements en vigilance orange canicule pour la journée. Et ce soleil de plomb va jouer à cache-cache avec la Lune à l'occasion de cette très attendue éclipse solaire ce soir aux alentours de 20h. Elle devrait être partielle dans la quasi-totalité de l'Hexagone, mais totale près du Pays Basque, des Pyrénées et en Espagne. Pensez à vous munir de lunettes de protection conformes. Les lunettes de soleil ordinaires, celles de cinéma 3D ne sont pas appropriées. Si vous aviez assisté au dernier phénomène du genre en 1999 et gardez vos lunettes, il vous est d'ailleurs vivement déconseillé de les réutiliser. Les filtre étant susceptible d'être dégradé. Laurent Nunez recevra les syndicats de pompiers demain à midi à Matignon, demain où 9 de ces organisations ont appelé à la grève. Elles réclament notamment plus de moyens et de ressources pour assurer leur mission au cœur d'un été marqué par les incendies dévastateurs. Un mot de sport, nouveau rendez-vous dans les bassins pour les nageurs et nageuses tricolores à Saint-Denis au championnat européen de natation, à commencer par Maxime Grousset qui va tenter de décrocher son ticket pour la finale du 50 mètres papillon tout à l'heure. Maxime Grousset qui, grâce à une remontée supersonique hier soir, a contribué à faire remporter la première médaille d'or française au relais 400 mètres 4 nages mixtes. Et puis ambiance tout aussi victorieuse en football pour l'Olympique Lyonnais dont les joueurs ont décroché leur ticket pour les barrages de la Ligue des Champions en écartant le Sparta Prague 3-0. Il leur faudra maintenant s'imposer mardi prochain en Turquie contre le Fenerbahçe. 10h02 à l'écoute du 107.7, nouveau tour d'horizon de l'actualité dans une heure avec Christelle Mollon. Tout de suite, on jette un œil au ciel avec la météo. Météo et ce dôme de chaleur qui va régner sur l'Hexagone avec encore plus d'intensité qu'hier. La canicule s'étend à la plupart des régions cette semaine. Vous m'avez entendu, vous évoquez 78 départements placés donc en vigilance orange. À quoi faut-il s'attendre concrètement durant les prochains jours? Eh bien, écoutez la réponse d'Adrien Varnant de Météo France.
2: La canicule va commencer à régresser à partir de vendredi. On va commencer à avoir des vents d'ouest avec une masse d'air un peu plus fraîche qui va arriver par l'Atlantique. Donc ça va d'abord concerner les côtes de la Manche et un peu les côtes atlantiques. Mais vendredi, une grande partie du pays restera concernée par des très fortes chaleurs. Et c'est durant le week-end que petit à petit les chaleurs vont être évacuées par l'est du pays avec probablement une dégradation orageuse qui restera affinée évidemment. Mais voilà, il faut plutôt compter sur le week-end pour une sortie de cette nouvelle canicule.
1: Au thermomètre, donc, le mercure va vite monter d'un cran, des minimales de 29 degrés le long des côtes de la Manche, mais ailleurs comptez 34 à Strasbourg, 36 dans le bassin parisien, à 3, 37 pour Orléans, Tours, tout comme Rennes, 38 autour de Lyon, Montélimar, Toulouse et des maximales de 40 degrés possibles en Nouvelle-Aquitaine. Côté ciel, pas d'orage à l'horizon, l'ambiance sera calme, très sèche, marquée dans l'ensemble donc par un soleil de plomb. Quelques nuages, mais rien de grave, sont possibles quand même sur le littoral atlantique ou l'arc méditerranéen.
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1: Bienvenue à vous si vous venez à l'instant de vous brancher sur les ondes du 107.7. 10h04 et très peu de choses à vous évoquer en ce moment sur la route, comme à l'image d'une matinée très calme, des voyants ouverts absolument partout autour des grandes agglomérations de l'Ouest. Un point de vigilance quand même sur la 85. Je dois vous parler d'un secteur où tout à l'heure on nous a signalé un chevreuil près des voies. On nous avait aussi signalé un véhicule accidenté, véhicule dont le dépannage s'est terminé. On est en direction de Vierzon, kilomètre 114. Mais attention quand même à des débris qui serait lié à la collision de ce véhicule avec donc un animal. Attention à des débris signalés en tout cas sur le bord des voies de cette A85. Toujours des interventions donc dans le secteur kilomètre 114 direction Vierzon. C'est juste en amont d'une aire de service, celle de Val-de-Cher, hein, qui est dans le kilomètre qui suit. Autre information, on quitte le centre, on quitte l'Indre-et-Loire, on va sur les voies de l'A11 en ce moment. Vous roulez en direction d'Angers, de Nantes. Là, il va falloir serrer à gauche au kilomètre 187. La voie de droite est neutralisée. C'est un dépannage qui est en cours dans ce secteur, dépannage d'un poids lourd.
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1: Et à présent, c'est une nouvelle voix qui aura l'occasion de revenir avec vous sur l'infotrafic, de vous accompagner tout au long de ce milieu de journée, celle de Christelle Mollon qui m'a rejoint. Bonjour Christelle.
3: Bonjour Corentin, bonjour à tous. Je vous accompagne effectivement sur la route du travail, sur la route des vacances, selon votre cas. Toujours est-il qu'on se retrouve à 10h15 pour reparler de vos conditions de circulation ou avant, si besoin. Et en attendant, la musique, c'est celle d'Irma. Bonne route.

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1: 10h16, nouveau point sur vos conditions de circulation avec un accident survenu sur l'autoroute A87 pour vous qui rejoignez Angers depuis Niort ou depuis La Roche-sur-Yon. C'est au kilomètre 11 et la voiture accidentée se trouve sur la voie de gauche et non pas sur la voie de droite comme indiqué initialement. Méfiez-vous, dans ce secteur, il va falloir ralentir dans cette zone sur l'autoroute A87. Et puis sur l'autoroute A87, c'est un obstacle repéré sur les voies au kilomètre 114 pour vous qui roulez depuis Tours en direction de Romorantin et de Vierzon. Le patrouilleur est en route pour intervenir. Enfin, une voiture en panne, c'est un camion même qui est en panne dans la région du Mans sur l'autoroute A11 pour vous qui continuez ensuite en direction d'Angers et de Nantes. Kilomètre 187, vous devez serrer sur votre gauche. La file de droite est neutralisée. Et puis, en ce qui concerne l'A10, attention à cet accident qui m'est signalé à l'instant, kilomètre 156, c'est au-delà de Château-Renaud, si vous roulez en direction de Blois et d'Orléans. Deux camions seraient accidentés, donc il peut y avoir gêne au trafic dans ce secteur. Restez vigilants, donc kilomètre 156. Puis je reviens sur l'accident dont je vous parlais sur l'autoroute A87, il s'agissait d'une fausse alerte, donc tout va bien. Il n'y a pas de gêne au trafic au kilomètre 11. Et la route se poursuit en musique avec Angèle.

ce titre New Soul sur Radio Vinci Autoroute. Ça se passe bien actuellement, mais attention quand même sur l'autoroute A10 à cet accident qui nous est signalé en remontant vers Blois, Orléans et Paris. Deux poids lourds seraient accidentés au kilomètre 156. C'est donc au-delà de Château-Renaud, un petit peu avant Blois. Ne vous laissez pas surprendre et ralentissez au cas où il y ait ou ne serait-ce que des débris sur la chaussée. On poursuit nous en musique avec Jennifer Page dans quelques instants. Ce sera après Huguel et Imael Angel.

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1: Il est 10h31, nouveau point sur vos conditions de circulation et on va commencer par ces obstacles, ces morceaux de pneus qui pourraient vous gêner dans la région de Niort sur l'A10 pour vous qui roulez en direction du sud. Kilomètre 368, c'est 5 km après avoir passé la bifurcation entre l'A10 et l'A83 et ces obstacles vous gêneraient sur la voie de droite. Dans l'autre sens, notez qu'il y a un camion qui est tombé en panne au niveau du péage de Virsac, mais a priori, il ne gêne pas votre passage. Beaucoup plus au nord, en revanche, il y a un accident qui se serait produit, ce n'est pas encore confirmé. Deux camions qui se seraient accrochés au kilomètre 156 de l'A10, c'est entre Tours et Blois. A priori, il ne gêne pas votre passage, mais on n'en a pas la confirmation. Il s'agit d'un poids lourd et d'un fourgon, plus précisément, qui se sont heurtés. Donc, kilomètre 156, c'est une bonne vingtaine de kilomètres au-delà de Château-Renaud. Partons maintenant sur l'autoroute A11 pour vous parler de ce véhicule qui est en panne un petit peu après Le Mans. Si vous continuez en direction de Nantes, kilomètre 187, eh bien, vous ne passez plus que sur la voie la plus à gauche. Le dépanneur est sur place pour s'occuper de ce véhicule. Et puis sur l'autoroute A85, c'est un obstacle repéré sur le bord des voies pour vous qui roulez depuis Tours, direction Romorantin et Vierzon, kilomètre 114. Ces débris vous gêneraient, semble-t-il, sur le côté droit de la chaussée. Sur les autres autoroutes sur lesquelles vous roulez, celles que je n'ai pas mentionnées, sachez que tout va bien.
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1: Et dans Marque-Page, cet été, nous vous aidons à trouver vos lectures de vacances. Et dans un instant, nous parlons de trois livres pleins d'enthousiasme. Il sera question de livres cultes, de nuages et de cartes routières. Rendez-vous juste après Katsai.

0: c'est le moment de la pause lecture et dans Marque-Page tout de suite, Francine Thomas nous présente trois livres en forme d'éloge.
1: Dans une chronique dédiée aux livres, il est assez naturel de parler d'un livre qui lui-même parle d'autres livres. Ambre Chalumeau est chroniqueuse et autrice, c'est surtout une passionnée de littérature qui a lancé un podcast consacré à ses livres préférés et la version papier de liste de lecture, c'est le titre, est sortie en fin d'année dernière. Elle y présente ses 20 livres préférés et explique pourquoi elle les aime tant, mais quand on aime autant les livres, comment fait-on pour n'en retenir que 20, Ambre Chalumeau?
2: Il fallait que ce soit des livres qui aient une importance culturelle indiscutable, des livres qui aient une importance pour moi, qui m'aient vraiment aidé à me construire, à me déconstruire. Donc en fait, une fois qu'on a mis la barre si haut, c'est pas évident de réunir son gang all-stars de 20 livres, mais ce que j'aime bien, c'est que les livres que j'ai choisis, je les ai tous choisis pour des raisons différentes. Il y a des livres que j'ai mis parce qu'ils me font rire, et d'autres au contraire parce qu'ils m'ont aidé dans des moments durs. Il y a des livres que j'ai mis parce que c'est des livres doudous, qui sont accessibles, je pense, à tout le monde, et des livres qui sont là au contraire parce qu'ils m'ont impressionné et challengé. Et je trouve que c'est hyper important d'avoir comme ça ces raisons complémentaires, variées, d'aimer des livres. C'est joyeux la diversité.
1: Et c'est très divers en effet. Il y est question notamment de François Sagan, de Sally Rooney, de Maurice Druon ou encore d'Hervé Guibert. Puisqu'il est question aujourd'hui d'éloges, l'autre incontournable est la collection des petites éloges des éditions Les Pérégrines, toujours très réussie. Parmi ceux sortis dernièrement, consacrés notamment à la fête ou à l'île de Ré, il y a le petit éloge des nuages de Virginie Troussier, à la fois poétique et philosophique. Regarder les nuages, c'est désactiver, ne serait-ce qu'un instant, notre pulsion de contrôle, écrit l'autrice. C'est sentir en soi la légèreté avant de se dissoudre dans l'air du monde.
3: On est heureux, National 7.
1: Terminons avec un livre qui sent bon, la National 7, les congés payés, les guides Michelin et les disputes entre pilotes et copilotes sur fond de mauvais itinéraires. Dans La France à la carte, Jean-Claude Raspienjas nous raconte l'histoire des cartes routières depuis la première, en 1632, jusqu'à leur grand remplacement par les GPS et appis de conduite. Et en creux, c'est une certaine histoire de France et du voyage qui se dessine.
3: On est heureux, National 7.
1: On résume, voici trois livres pour trois éloges vibrants. Liste de lecture d'Ambre Chalumeau chez l'Iconoclaste. Petit éloge des nuages de Virginie Troussier aux Pérégrines et La France à la carte de Jean-Claude Raspienjas aux Équateurs.
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0: Jazz Smith sur Radio Vinci Autoroute. Bientôt 11h moins le quart, on va s'intéresser de nouveau à vos conditions de circulation juste après ces messages.
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5: Il est 11h15, merci de faire la route en notre compagnie. On fait un nouveau point donc sur vos conditions de circulation. On va commencer par l'autoroute A11 et ce camion qui est en panne après Le Mans. Si vous continuez en direction d'Angers et de Nantes, kilomètre 187, 4 km après Le Mans Sud, il faut serrer sur votre gauche. Et puis dans l'autre sens, si vous arrivez du Grand Ouest et que vous roulez en direction du Centre-Val de Loire et de l'Île-de-France, notez d'abord qu'il y a au kilomètre 135 une pièce de véhicule peut-être sur la voie de gauche. Nous sommes entre Le Mans et Chartres. Et puis plus loin, pour vous qui quittez en fait l'aire de Broue-Dampierre, il y aura aussi un obstacle sur la voie qui vous permet de reprendre de la vitesse avant de revenir sur l'autoroute A11. L'aire de Broue-Dampierre se situe un petit peu avant Chartres si vous roulez en direction de la région parisienne. On passe à l'autoroute A10. Vous roulez en direction de Bordeaux et du sud-ouest, un petit peu après Niort. Il y aurait des morceaux de pneus sur la voie de droite au kilomètre 368. Et dans l'autre sens, plusieurs infos à vous transmettre. Vous dire d'abord que le parking juste après le péage de Virsac qui marque votre sortie de l'agglomération bordelaise est fermé en raison de la présence d'un camion en panne. Et puis beaucoup plus au nord, en région Centre-Val de Loire, entre Tours et Orléans, il y a bien eu un accrochage entre un camion et un fourgon. Les deux véhicules sont sur le bord de la chaussée et la voie de droite est neutralisée pour plus de sécurité. Merci donc de vous décaler sur la gauche et de ralentir kilomètre 156. Nous sommes 23 km après Château-Renaud. Sur les autres autoroutes sur lesquelles vous roulez en ce moment, tout va bien. Et on poursuit la route en musique. On se retrouve tout à l'heure à 11h. On va écouter tout d'abord Mentissa et il y aura ensuite Rihanna. Bonne route.

La musique de Rihanna avec Man Down sur Radio Vinci Autoroute. Bientôt 11h. 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Allez, 11h, donc le point sur l'actualité de ce mercredi 12 août. On verra aussi quelles sont les prévisions météo avec cette canicule qui prend de l'ampleur, bien évidemment, dans tout l'Hexagone. Et puis, nous reviendrons sur vos conditions de circulation qui sont plutôt satisfaisantes à l'heure actuelle. On se retrouve juste après avoir écouté Jamiroquai, Too Young to Die. Je vous souhaite une très bonne route à notre écoute.

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1: Bonjour, l'épisode de forte chaleur gagne encore du terrain. Aujourd'hui, 78 départements sont placés en vigilance orange à la canicule. Demain midi, l'Aisne et l'Oise rejoindront cette longue liste alors que les températures maximales sont attendues très chaudes, plus de 35 degrés en Thiérache jusqu'à localement 38 degrés du côté du Tardenois prévoit Météo France. Éclipse presque totale après l'écran total. Ce soir, à partir de 19h, des millions de passionnés contempleront le ciel avec émerveillement lors de cette rare éclipse solaire. En France, la Lune ne masquera pas intégralement le Soleil, mais ce rare spectacle astronomique restera exceptionnel. Gare à ne pas oublier vos lunettes de protection. Lors de la précédente éclipse en 1999, le ministère de la Santé avait recensé 253 lésions des yeux. Le Premier ministre Sébastien Lecornu missionne 7 parlementaires pour proposer de nouvelles mesures contre les feux de forêt. Les conclusions sont attendues d'ici au 21 septembre. Par ailleurs, un homme de 45 ans a été condamné hier par le tribunal de Niort dans les Deux-Sèvres à 2 ans de prison ferme. Il avait provoqué 11 départs de feu à l'aide d'un chalumeau dans les Deux-Sèvres et dans le Maine-et-Loire. Dans les Deux-Sèvres, justement, 3 personnes sont mortes dans l'incendie d'une maison après un feu de végétation à l'ouest de Poitiers hier après-midi. Les flammes ont ravagé une vingtaine d'hectares dans un champ voisin, puis s'est propagé à un hangar agricole, puis à la maison. Dans l'actualité également, les obsèques du DJ Kavinsky ont lieu en ce moment à l'église Saint-Pierre de Montmartre dans le 18e arrondissement de Paris. Le corps sans vie de l'artiste avait été retrouvé à son domicile le 28 juillet, à 3 jours de son 51e anniversaire. L'Union européenne a débloqué 2 millions d'euros pour venir en aide à la Colombie, frappée par un puissant séisme. Les secours dénombrent 216 morts. Les recherches de survivants se poursuivent dans l'ouest du pays. Des secouristes ont extrait la nuit dernière une rescapée des décombres d'un immeuble effondré à Pereira, des dizaines d'heures après le drame. Enfin, côté sport, la soirée avait un goût d'or pour 4 silhouettes françaises devant le public parisien en championnat européen de natation. Les Bleus ont remporté le relais 4 fois 100 mètres, 4 nages mixtes, bien aidés par une remontée supersonique de Maxime Grousset pour devancer les Pays-Bas. C'est leur premier sacre dans cette compétition qui se déroule à Saint-Denis dans le bassin des JO 2024. Il est 11h passé de 2 minutes, c'est la fin de ce flash. Dans un instant, vos conditions de circulation, juste après la météo. Et donc cette vague de chaleur qui est toujours d'actualité, elle s'étend dans la plupart des régions cette semaine. 78 départements placés en vigilance orange. Alors à quoi faut-il s'attendre durant les prochains jours? Écoutez la réponse d'Adrien Varnon de Météo France.
2: La canicule va commencer à régresser à partir de vendredi. On va commencer à avoir des vents d'ouest avec une masse d'air un peu plus fraîche qui va arriver par l'Atlantique. Donc ça va d'abord concerner les côtes de la Manche et un peu les côtes atlantiques. Mais vendredi, une grande partie du pays restera concernée par des très fortes chaleurs. Et c'est durant le week-end que petit à petit les chaleurs vont être évacuées par l'est du pays avec probablement une dégradation orageuse qui restera affinée évidemment. Mais voilà, il faut plutôt compter sur le week-end pour une sortie de cette nouvelle canicule.
1: Adrien Varnon, prévisionniste chez Météo France. Et en attendant le week-end, cet après-midi, il fera effectivement chaud, avec jusqu'à 38 degrés à Rennes et à Nantes, 37 degrés attendus du côté d'Orléans et également à Tours ou encore à Bourges, 35 degrés à Paris, 37, on remonte un petit peu pour Bordeaux. Il fera 32 degrés à Strasbourg, 30 degrés à Brest, 29 degrés du côté du Pays Basque.
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1: Et à 11h04, on fait un nouveau point sur vos conditions de circulation marquées par un trafic qui s'écoule bien actuellement sur quasiment l'ensemble des axes sur lesquels vous roulez. Notez quand même cet accident toujours d'actualité pour vous qui roulez en direction du nord. Nous sommes au kilomètre 156. Il y a un fourgon et un camion qui se sont heurtés au kilomètre 180, au kilomètre 156. Et la voie de droite est neutralisée. Ça veut dire que vous devez serrer à gauche dans ce secteur. C'est situé donc au-delà de Château-Renaud. Dans l'autre sens, kilomètre 368, gare à ce coup de frein, un vrai ralentissement même d'un quart d'heure à cause d'obstacles sur les voies, tout simplement. Kilomètre 368, des morceaux de pneus qui ne vous laissent que la voie de droite, de gauche même pour passer, et ça coince donc en amont, quasiment juste après la bifurcation entre la 10 et la 83. Comptez à peu près un quart d'heure de temps de trajet pour passer cette difficulté juste après Niort, donc en direction de Saintes et de Bordeaux. Ailleurs, j'ai à vous signaler un véhicule en panne sur l'autoroute A11 pour vous qui roulez en ce moment au-delà du Mans en direction d'Angers et de Nantes. Kilomètre 187, vous ne passez que sur une seule voie, 4 km après la sortie Le Mans Sud. Le dépanneur est en train de s'occuper d'un camion qui est tombé en panne dans cette zone. Sur toutes les autres autoroutes sur lesquelles vous roulez que je n'ai pas mentionné, ça se passe très bien.
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1: Le prochain rendez-vous avec l'info trafic 11h15, avant, en cas de nouvel événement concernant votre route, c'est promis. D'ici là, on repart en musique, il y aura Naïka dans les prochains kilomètres après Carole Giovanni. Tout de suite, bonne route.

Naïka avec One Track Mind sur Radio Vinci Autoroute où il est 11h11 très précisément. Et méfiez-vous si vous roulez sur l'autoroute A10 en direction de Bordeaux. Il y a le patrouilleur qui est en train d'intervenir, William, qui est en train d'intervenir au kilomètre 334 sur les voies pour ramasser une bâche qui se trouve apparemment en travers de la voie de droite. Donc attention à cette intervention de notre patrouilleur William qui intervient au kilomètre 334. Et puis un petit peu plus loin, je vous l'ai dit, hein, il n'y a plus d'obstacles sur les voies, oui, mais le camion victime de cette avarie technique, lui, gêne toujours l'écoulement du trafic sur la voie de droite au kilomètre 369, d'où un bouchon qui s'est formé dans ce secteur d'un petit quart d'heure à partir du kilomètre 365. Patience dans ce secteur, on en reparle juste après Renault tout de suite.

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1: 11h15, nouveau point sur vos conditions de circulation et toujours ce quart d'heure de ralentissement qui vous attend sur l'autoroute A10 au sud de Niort, hein, pour vous qui roulez en direction de Saintes et de Bordeaux en raison de la présence d'un véhicule qui est victime de l'éclatement d'un de ses pneumatiques. C'est un poids lourd, hein, victime de cette avarie technique dans la région de Niort. Un tout petit peu après la bifurcation avec l'autoroute A83, comptez maintenant 20 minutes de ralentissement. Ça se passe, je vous le disais, le début du bouchon juste après avoir passé la bifurcation avec la 83, et le camion victime de l'éclatement de son pneu est arrêté, lui, sur la voie de droite, kilomètre 369. Il ne vous reste que la file de gauche pour passer, et forcément avec cette intensité de trafic, eh bien cela crée ce bouchon. Prudence et patience donc dans ce secteur. Un petit peu avant d'ailleurs, au kilomètre 334 entre Poitiers et Niort, je vous rappelle qu'il y aurait une bâche sur les voies. Le patrouilleur William est sur place en train d'intervenir. Donc attention à la sécurité de cet homme en jaune. Partons maintenant dans l'autre sens sur cette autoroute A10. Vous roulez dans le sens Bordeaux-Paris. D'abord, notez, si vous avez fait une pause sur l'aire de Poitou-Charentes, qu'il y a une voiture qui est tombée en panne sur la voie qui vous permet de reprendre de la vitesse avant de vous réinsérer sur l'A10 à la sortie donc de cette aire de Poitou-Charentes. Et puis, plus au nord, entre Tours et Orléans, nous avons cet accident entre un camion et un fourgon. Les véhicules sont sur la voie de droite et vous devez donc serrer à gauche et ralentir. Il y a beaucoup de monde sur place en intervention. Une intervention également en cours sur l'autoroute A11 pour vous qui roulez à l'ouest du Mans, direction Angers et Nantes, kilomètre 187, peu après le Mans Sud, et le dépanneur donc en train d'intervenir sur la voie de droite. Ne vous laissez pas surprendre. Je termine avec cette info qui vous concerne en région Nouvelle-Aquitaine. Vous quittez l'A10 et le secteur de Niort en direction de Nantes et d'Angers, kilomètre 138. Il y aurait peut-être une pièce de véhicule qui vous gênerait sur la voie de gauche. Le patrouilleur est en route. Partout ailleurs, sur l'ensemble des autres axes sur lesquels vous roulez, tout va bien. Et la musique continue avec le prochain point trafic tout à l'heure, 11h30. D'ici là, on écoutera OMC juste après Gaëtan Roussel.
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1: Aujourd'hui, je vous emmène dans le sud-ouest du pays pour faire la connaissance d'un covoitureur qui adore les défis en tout genre. 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
3: Dans quelques secondes, il sera 11h30. Vous êtes nombreux sur la route des vacances, peut-être en ce mercredi, et vous êtes ralentis dans la région Nouvelle-Aquitaine sur l'autoroute A10 en raison d'une intervention sur un camion en panne. Ça se passe dans la région de Niort, juste après la bifurcation avec l'A10. Comptez une vingtaine de minutes de ralentissement juste après avoir passé la bifurcation en fait avec la 83. Et le camion, lui, victime d'une avarie technique, de l'éclatement d'un de ses pneus pour être plus précis, il est arrêté au kilomètre 369. Patience donc dans ce secteur. Ça se passe donc après la bifurcation entre la 10 et la 83. Peut-être serait-il temps de faire une pause, pourquoi pas, pour éviter cette difficulté, puisque nous approchons tout doucement de l'heure du déjeuner. Ça tombe bien, dans la région, par exemple, de Poitiers, vous avez à votre disposition l'aire de Jeune-Éclan ou bien l'aire de Rouillé également, que vous, sur laquelle vous pouvez faire une pause. Il y a également à vous signaler sur cette autoroute un véhicule qui est en panne dans la bretelle de sortie Saint-Mexant-Lusignan. C'est la sortie 31, c'est un camion qui est tombé en panne dans ce secteur. Dans l'autre sens, notez que vous ne pourrez pas faire la pause juste après le péage de Virsac à la sortie de Bordeaux. En effet, le parking a été fermé en raison de la présence d'un camion en difficulté dans cette sur ce parking. Plus au nord, en revanche, notez qu'il y a un accident toujours en cours au kilomètre 156. Nous sommes entre Tours et Orléans. C'est un camion et un fourgon qui se sont percutés. La voie de droite est neutralisée. Vous serrez à gauche. Il y a du monde dans ce secteur, donc attention à lever le pied. Sur l'autoroute A11, intervention toujours en cours au-delà du Mans. Si vous continuez en direction d'Angers et de Nantes, kilomètre 187, c'est un camion là aussi qui est arrêté et vous ne passez que sur la file de gauche. Sur la 83, enfin, au nord de Niort, si vous vous engagez en direction de Nantes ou d'Angers, notez qu'au kilomètre 138, il y a un obstacle sur la voie de gauche. Ça veut dire que vous allez devoir serrer à droite. Et puis, toute dernière info qui vous concerne, si vous nous écoutez du côté de Saint-Aignan-sur-Cher et que vous voulez entrer sur l'autoroute A85 en direction de Vierzon et de l'A71, il y a un véhicule qui est tombé en panne sur la bretelle d'accès à l'autoroute. Il faut donc ne pas l'aborder trop vite. Partout ailleurs, sur les autres axes sur lesquels vous roulez, ça se passe bien.
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3: Et tout au long de l'été, nous vous faisons découvrir les desserts de l'été, des spécialités qui sentent bon les vacances. Et à Biarritz, deux jeunes passionnés ont créé la chocolaterie Nous pour visiter les classiques basques. Et notamment un gâteau glacé artisanal, local et déjà incontournable. Direction Biarritz, juste après le duo Vita et Slimane. C'est quoi

0: adapté à tout type de public. En fait, il ne reste que le parfum, l'alcool est évaporé pendant la cuisson.
1: Comment vous est venue l'idée de faire ce gâteau basque en version glacée?
0: Moi, j'ai des origines italiennes, mes parents vivaient en Espagne, donc on a cette culture latine où ces biscuits sont très consommés de façon industrielle. Et donc nous, c'était la façon de le réinterpréter sous forme artisanale, et voilà.
1: Et qu'en pensent les gourmands? La réponse au micro du 107.7.
2: On retrouve le goût du gâteau basque nature, en fait.
1: Et est-ce que vous retrouvez un petit peu les mêmes saveurs avec de la glace en plus?
2: Je retrouve, oui, les saveurs, on va dire, classiques du gâteau basque à la crème, avec la glace vanille un peu aromatisée à l'intérieur, qui apporte ce côté très frais qui est très bon, je trouve.
1: Le succès ne se trouve pas uniquement dans la recette, mais dans la qualité des produits utilisés.
0: Oui, dans tout ce qu'on fait dans notre entreprise, on utilise un maximum de produits locaux, que ce soit la farine, le sel, les œufs, tout. C'est vraiment quelque chose qui nous vient énormément à cœur, et notamment la relation humaine qu'on peut avoir avec nos producteurs.
1: Et parmi les clients, Thomas, lui, est séduit. Il nous raconte ce qu'il sait de la fabrication.
3: Par exemple, la glace, c'est une crème anglaise, en fait, qui est pasteurisée et qui ensuite est transformée en glace grâce à une turbine pour le gâteau basque, la pâte à basque traditionnelle, alors avec leurs petits secrets, j'imagine, et cuite au four, et voilà.
1: Comment vous avez découvert cette version du gâteau basque?
3: Par les réseaux, parce que ils sont très actifs, la chocolaterie, nous, sur les réseaux, donc c'est vrai que ça fait pas mal de bruit lors des desserts gâteau basque glacé. Ça donnait envie.
1: Et justement, ce qui donne envie, c'est aussi la manière de le déguster. Mathilde Di Palma.
0: Ça se mange vraiment comme un petit sandwich glacé. Donc, il n'y a pas besoin de cuillère. Ça se mange vraiment comme de la street food, en fait, en marchant sur la plage, n'importe où.
2: Il est en 2001. C'est une forme assez simple, assez compacte et qu'on est capable de transporter un peu partout. Et...
3: au mode sandwich, quoi.
1: Et pour goûter le gâteau basque glacé, rendez-vous à la chocolaterie Non à Biarritz, accessible par la sortie numéro 4 de l'autoroute A63.
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0: Clean Bandit sur le 107.7. La musique sera de retour dans les prochains kilomètres avec le duo Pascal Obispo Icar. Avant cela, retour sur vos conditions de circulation dans un instant.
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8: Et à midi moins le quart, on fait le tour des difficultés qui sont les vôtres en cette fin de matinée sur les axes du Grand Ouest du pays. On va commencer par cette intervention en cours à la sortie Saint-Mexant-Lusignan. C'est une sortie située au kilomètre 343 de l'A10. C'est la sortie 31. C'est un camion qui est tombé en panne dans cette bretelle de sortie, qu'il s'agit donc de ne pas aborder trop vite. Un peu plus loin, notez qu'il y a toujours cette vingtaine de minutes de ralentissement à passer à cause de l'intervention sur un camion en panne sur la voie de droite. Vous ne passez que sur la file de gauche et évidemment un 12 août, vous l'imaginez, vous êtes nombreux à circuler, notamment dans cette région Nouvelle-Aquitaine, direction peut-être les vacances pour les plus chanceux d'entre vous. Une voie pour passer, cela fait un ralentissement donc d'une vingtaine de minutes. Je vous rappelle que vous avez des aires hein, un petit peu avant, par exemple l'aire de Poitou-Charentes sur laquelle vous pouvez faire la pause pour éviter, ou même avant encore d'ailleurs dans la région de Poitiers ou juste après Poitiers, l'aire de Rouillé sur laquelle vous pouvez anticiper peut-être la pause déjeuner en attendant que la situation s'améliore un petit peu plus loin du côté de Niort. On reste sur l'autoroute A10 mais on part dans l'autre sens. Notez que l'intervention des services de sécurité est terminée au-delà de Tours au kilomètre 156 où il y avait eu un accrochage entre deux véhicules. Ça y est, tout est rentré dans l'ordre. Passons à l'autoroute A11 avec une intervention là qui se poursuit au-delà du Mans en direction d'Angers et de Nantes. Kilomètre 187, vous allez serrer sur votre gauche. Et puis enfin dans la région de Saint-Aignan, si vous voulez entrer sur l'autoroute, la 85 en l'occurrence en direction de Vierzon, il y a toujours cette voiture en panne. Et puis ailleurs, ça se passe bien, quel que soit l'axe emprunté et la direction suivie, il n'y a pas d'autres difficultés actuellement. Et la route donc en musique, tout de suite avec Pascal Obispo et Icare.

Donna Summer sur Radio Vinci Autoroute. Il est 11h53. Il y a toujours ces 20 minutes de difficulté à traverser du côté de Niort sur l'autoroute A10 pour vous qui roulez en direction du sud-ouest. C'est cela dit, la seule difficulté pour le moment, sauf que j'apprends à l'instant que sur l'autoroute A11 pour vous qui roulez dans le sens Nantes-Paris, il y a un obstacle sur les voies entre Chartres et la région parisienne. Il s'agirait d'une pièce de véhicule au milieu des voies de circulation, donc méfiez-vous. Kilomètre 42 de la 11 en direction de la région parisienne. On viendra bien sûr sur vos conditions de circulation dans quelques minutes, juste après l'essentiel de l'actualité que je vous présenterai à midi pile. Et on parlera aussi météo, bien évidemment. D'ici à midi, on termine l'heure en musique avec dans les prochains kilomètres le duo entre Whitney Houston et Enrique Iglesias. Could I have this kiss forever? Ce sera juste après Avril Delmar.

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1: Bonjour, les très fortes chaleurs s'étendent à la quasi-totalité du pays, surtout au centre-ouest. 78 départements sont placés en vigilance orange à la canicule. Le thermomètre devrait néanmoins baisser temporairement de quelques degrés au moment de cette rare éclipse solaire prévue autour de 20h environ. Des millions d'Européens et de passionnés du monde entier contempleront le ciel avec émerveillement lors de ce phénomène astronomique qui plongera très brièvement le nord de l'Espagne dans l'obscurité en plein jour. Les pompiers appellent à la grève demain pour demander plus de moyens pour lutter contre les feux. Ils seront reçus au ministère de l'Intérieur demain. Ce matin, le Premier ministre Sébastien Lecornu a lancé une mission parlementaire pour notamment organiser la reconstruction des territoires détruits par les incendies. Le préfet de police de Paris ordonne l'évacuation du SAMU social. Les lieux sont occupés par des salariés en grève depuis le 23 juin. Un assistant d'éducation a été mis en examen à Vesoul, en Haute-Saône, après la découverte dans son ordinateur de milliers d'images pédopornographiques. L'homme âgé de 38 ans est domicilié à Vesoul. Il a été mis en examen et laissé libre sous contrôle judiciaire. Un premier procès sur le territoire américain pour Meta, la maison mère de Facebook ou Instagram, affronte à Oakland, en Californie, une coalition de procureurs généraux américains décidés à démontrer devant la justice fédérale que ces deux réseaux sociaux ont été délibérément rendus addictifs pour les mineurs. Après la sélection des jurés, les débats s'ouvriront le 18 août pour 6 semaines d'audience jusqu'à fin septembre. Un énorme coup dur pour le Racing 92, club du top 14. Léo Carbono était victime d'une rupture du ligament croisé du genou. Le demi de mêlée de 21 ans s'est gravement blessé durant la préparation du club parisien. Titulaire la saison dernière, il devrait manquer plusieurs mois de compétition. Un nouveau rendez-vous dans les bassins pour les nageurs et nageuses tricolores à Saint-Denis au championnat européen de natation, à commencer par Maxime Grousset qui tentera de décrocher son ticket pour la finale du 50 mètres papillon. Et puis l'Olympique Lyonnais ont gagné leur ticket pour les barrages de la Ligue des Champions en écartant le Sparta Prague 3-0. Pour les Parisiens, la rentrée officielle c'est ce soir avec la Supercoupe d'Europe qui oppose le vainqueur de la Ligue des Champions au vainqueur de la Ligue Europa. Paris Saint-Germain Aston Villa, ce sera donc à partir de 21h au Red Bull Arena de Salzbourg en Autriche. Il est midi passé de 2 minutes, c'est la fin de ce flash. Dans un instant, vos conditions de circulation juste après la météo. Et ce nouveau coup de chaud donc pour la France, avec cette canicule qui s'étend à la plupart des régions cette semaine et ses 78 départements placés en vigilance orange. À quoi faut-il s'attendre durant les prochains jours? Écoutez la réponse d'Adrien Varnant.
2: La canicule va commencer à régresser à partir de vendredi. On va commencer à avoir des vents d'ouest avec une masse d'air un peu plus fraîche qui va arriver par l'Atlantique. Donc ça va d'abord concerner les côtes de la Manche et un peu les côtes atlantiques. Mais vendredi, une grande partie du pays restera concernée par des très fortes chaleurs. Et c'est durant le week-end que petit à petit les chaleurs vont être évacuées par l'est du pays, avec probablement une dégradation orageuse qui restera affinée évidemment. Mais voilà, il faut plutôt compter sur le week-end pour une sortie de cette nouvelle canicule.
1: Adrien Varnant, prévisionniste à Météo France. Et effectivement, cet après-midi, il va faire chaud, très chaud, notamment dans les régions que vous traversez actuellement ou dans lesquelles vous vous rendez peut-être, avec 38 degrés attendus du côté de Bordeaux. Il fera 37 degrés à Rennes, à Nantes, mais aussi à Tours, 36 degrés attendus à Bourges et également à Toulouse, 35 degrés pour Orléans, 34 à Paris. Il fera 32 degrés par exemple du côté de Strasbourg, 30 à Brest et 29 à Biarritz. Demain, jeudi, ce sera encore pire, si je puis dire, avec 37 degrés de manière généralisée de Rennes, par exemple, jusqu'à Paris, en passant par Alençon, 38 degrés en région Centre-Val de Loire et jusqu'à 39 degrés à Bordeaux ou à Toulouse.
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1: Midi 4, l'heure d'un nouveau point sur vos conditions de circulation avec un trafic toujours perturbé du côté de Niort, juste après la bifurcation avec la 10 et la 83. Si vous êtes sur la 10, eh bien vous allez patienter à peu près un quart d'heure dans un ralentissement qui est lié à la présence d'un camion en panne sur le bord de la chaussée. Voie de droite neutralisée, une seule voie donc pour passer quand il y a beaucoup de monde comme c'est le cas en ce moment sur cette autoroute A10. Eh bien cela crée ce quart d'heure de ralentissement. Patience dans ce secteur. j'ajoute à cela que si vous êtes sur cette A10, eh bien en région Centre-Val de Loire cette fois, au kilomètre 176, il y a un camping-car qui est tombé en panne sur le bord des voies. C'est entre Blois et Tours. Vous allez devoir là aussi serrer sur les voies de gauche. Autre véhicule en panne, je l'apprends à l'instant, du côté de Tours, au kilomètre 198. Une voiture et une remorque arrêtées sur le bord de la chaussée. Et là encore, une voie de droite neutralisée. Nous sommes au kilomètre 198, c'est-à-dire juste après la bifurcation entre la 10 et la 28. Dans l'autre sens, si vous roulez en direction de la région parisienne, eh bien entre Tours et Orléans, il y aurait des débris divers au kilomètre 165 qui pourraient gêner votre passage. Passons maintenant à l'autoroute A11 avec un obstacle repéré au-delà de Chartres. Si vous roulez en direction de l'Île-de-France, kilomètre 42, il y a des obstacles sur la voie du milieu. Il pourrait s'agir d'une pièce métallique qui pourrait au moins vous surprendre, voire vous gêner. Le patrouilleur se rend sur place. C'est Laurent qui est missionné dans cette région. Passons maintenant à l'autoroute A19. Nous sommes en région Centre-Val de Loire. Notez qu'il y a un véhicule qui est tombé en panne au kilomètre 64 en direction de l'Est. Ne vous laissez pas surprendre. Il peut y avoir gêne au trafic. Et puis, autre véhicule en panne, cette fois dans la bretelle d'accès Saint-Aignan-sur-Cher. C'est sur l'autoroute A85. Méfiez-vous donc si vous voulez entrer sur cette autoroute depuis ce secteur. Et puis dans la bretelle de sortie Neuilly-Pompière, il y a également un véhicule qui est tombé en panne. Et là aussi, le dépanneur est au travail. Si je n'ai pas cité l'autoroute sur laquelle vous vous trouvez, c'est bon signe. Ça veut dire que tout s'y passe bien. Je pense à vous, par exemple, qui partez ou revenez de Bretagne par l'autoroute A81. C'est le cas aussi sur l'A71. Tout va bien en direction ou en provenance du Massif central.
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1: Prochain point trafic tout à l'heure midi et quart. D'ici là, on repart en musique. Joseph Chédid arrive juste après Alex.

Three Friends, c'est une nouveauté signée Joseph Chédid, le petit frère de Mathieu. Midi 13, on poursuit en musique avec les Christians. Et c'est avec eux que l'on rejoint le prochain point de trafic de midi et quart. Bonne route.

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1: Et à midi 16, il est temps de faire à nouveau un point sur vos conditions de circulation et on va commencer par un accident survenu sur l'autoroute A11. Vous roulez depuis le sud de la région parisienne en direction du Mans, de Nantes et de Rennes. Au-delà de Chartres, au kilomètre 107, il y a un accident avec plusieurs véhicules, semble-t-il, sur le côté droit des voies de circulation. A priori, il n'y a pas de gêne au trafic. Hein. Le ou les véhicules se trouvent sur la bande d'urgence et le bas-côté de l'autoroute. Le patrouilleur se rend sur place. Il y a également les gendarmes qui se rendent sur le terrain ainsi que les secours. Restez vigilants et ralentissez au passage de ce kilomètre 107 de l'autoroute A11. Sur la 10, vous roulez en direction de Paris. Je vous rappelle ces obstacles, ces débris repérés au-delà de Château-Renaud entre Tours et Orléans au kilomètre 165. Là aussi, il vaut mieux ralentir et le patrouilleur Philippe se rend sur place pour intervenir. Dans l'autre sens, vous qui roulez dans le sens Paris-Bordeaux, dans la région de Tours. Notez qu'il y a un véhicule qui est en panne sur le bord de la chaussée. Il s'agit d'un véhicule donc sur la bande d'urgence et la voie de droite. Ça veut dire que vous ne passez plus que sur les deux files de gauche dans ce secteur. Et puis toujours cette perturbation juste après Niort, juste après la bifurcation entre la 10 et la 83, avec 15 à 20 minutes de ralentissement parce que vous ne passez que sur une voie à l'endroit où un camion est en panne. Partout ailleurs, tout va bien. Et on poursuit la route en musique et on va parler du trafic qui est prévu pour cette fin de semaine. Il va y avoir du monde avec les premiers retours. Encore quelques départs quand même en 7 mi-août. On en parle juste après Kenji.

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1: Et ce troisième week-end du mois d'août coïncide avec un nouveau chassé croisé sur la route des vacances. Dès ce vendredi, le trafic s'annonce particulièrement dense dans le sens d'idées retour depuis la façade atlantique et la Méditerranée. Le conseil, c'est de prendre la route avant 14h ou alors après 19h. Samedi 15 août, bison futé voie rouge dans les deux sens et même noir pour les départs en Auvergne-Rhône-Alpes. Des bouchons attendus en particulier en vallée du Rhône, mais aussi sur les axes reliant Paris à l'Espagne. Le conseil samedi, c'est de vous levez très tôt pour prendre le volant ou alors de profiter tranquillement de la journée et de ne partir qu'en fin d'après-midi. Dimanche, les principales difficultés sont attendues sur le quart sud-est du pays. Vous serez nombreux, notamment du côté de la Méditerranée. Le conseil, ce sera d'éviter les heures les plus chargées en partant avant 10h ou après 16h. Puis enfin lundi, 17 août, les retours de vacances resteront nombreux sur les grands axes du littoral atlantique et méditerranéen. Le conseil sera de partir encore une fois plutôt le matin avant 11h ou alors après 16h.
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1: Allez, nouveauté à découvrir dans quelques kilomètres, ce sera Léa Cara avec 10 mois, juste après un petit souvenir des années 80 avec les Tears for Fears.

0: Elle s'appelle Léa Cara, auteure, compositrice, interprète française qui a vécu à San Francisco, à Londres, au Luxembourg. Et sa musique mélange bossa nova, électro et pop acoustique. Et ce titre qu'on vient d'écouter, Dis-moi, est extrait de son premier album, Fragment, qui était sorti en 2025. Voilà, vous savez tout. Midi et demi, il est temps de nous intéresser de nouveau à vos conditions de circulation. Ce sera juste après ce message.
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0: Midi 31, nouveau point sur vos conditions de circulation avec toujours une difficulté que vous rencontrez sur l'autoroute A10 juste après Niort et la bifurcation avec l'autoroute A83. C'est un bouchon d'une dizaine de minutes que vous allez devoir passer à hauteur d'un camion qui est en panne et cela nécessite la neutralisation de la voie de droite. Serrez donc à gauche, méfiez-vous. Kilomètre 366, hein, c'est là que commence cette difficulté. 3 kilomètres donc après la bifurcation A10 A83. Et le camion, lui, il est en panne 3 km plus loin. Avant cela même, je vous rappelle qu'un autre véhicule est en panne avec le dépanneur au travail dans la traversée de Tours. Nous sommes au kilomètre 198 en direction donc de Poitiers et de Bordeaux. Ne vous laissez pas surprendre. Passons maintenant à l'autoroute A10, mais dans l'autre sens. Vous arrivez tout juste de la rocade bordelaise et vous vous engagez sur l'autoroute A10. Eh bien, vous êtes très très nombreux et cela coince sur les 5 premiers kilomètres de votre parcours. Comptez 5 à 10 minutes de plus que d'habitude pour effectuer ce trajet. Et puis si vous nous écoutez dans la région de Sainte-Eulalie et vous voulez entrer sur l'A10 justement en direction du nord, il y a un fourgon même qui est en panne au niveau de cette bretelle d'accès à l'autoroute et le dépanneur est au travail. Sur l'autoroute A11, vous roulez au-delà de Chartres en direction du Mans, de Nantes et de Rennes. Eh bien, vous allez devoir maintenant serrer sur votre gauche. Il y a une voiture accidentée côté droit des voies de circulation et par conséquent, eh bien les opérations de secours et de dépannage nécessitent cette neutralisation de la voie de droite. Au-delà, si vous roulez en direction de Nantes toujours. Eh bien, au-delà du Mans, en direction d'Angers, il y a toujours... il n'y a plus de camion, ça y est, il a été évacué au kilomètre 187, mais l'opération n'est pas tout à fait terminée, donc vous continuez à serrer sur la seule voie de gauche. Et puis, si vous roulez depuis Nantes, direction Angers et le Mans, eh bien notez qu'au niveau du péage d'Ancenis, il y a une voiture qui est tombée en panne au niveau de la barrière de péage, ne vous laissez pas surprendre. Sur les autres autoroutes sur lesquelles vous roulez, ça se passe très très bien.
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0: À suivre sur Radio Vinci Autoroute, l'un des rendez-vous de votre été, les voitures mythiques, ces modèles cultes qui ont marqué le petit comme le grand écran. Dans un instant, capture Hawaï, juste après Taylor Swift.

0: mis place à votre rendez-vous de l'été consacré à ces voitures qui ont marqué leur époque. Loïc Elsac, vous nous embarquez en 1980 avec un détective qui combattait le crime en voiture de sport.
1: Chemise à fleurs, plage de sable fin et grosse moustache, bienvenue dans Magnum à Hawaï. Thomas Magnum est détective privé. Il combat le crime au volant d'une rutilante Ferrari 308 GTS coupé cabriolet.
2: Est-ce que vous avez entendu quelque chose de plus beau ?
1: Voiture qui devait être à l'origine dans le script, une Porsche 928. La faute à la carrure de l'acteur principal, Tom Selleck, 1m93 sous la toise. Difficile à faire rentrer dans ce modèle de la marque allemande. Exit donc Porsche et place à la sportive italienne.
3: La Ferrari. Dans la mesure où vous utilisez le véhicule, vous devriez prendre en charge la responsabilité de l'entretien.
4: Ah, c'est ce que je fais. Je fais vérifier les pneus régulièrement. Tiens, justement, hier, j'ai fait mettre de l'huile.
1: Au cours des 162 épisodes de la série, une quinzaine de versions différentes sera utilisée en fonction des besoins. Pour les cascades, une réplique fabriquée sur une base de Pontiac Fiero sera même spécialement construite. En 2018, une nouvelle version de la série sera produite. Elle ne connaîtra pas le même succès que l'original, malgré cette fois la présence d'une Ferrari 488 Spider. Preuve s'il en est que Magnum et sa Ferrari sont comme Tom Selleck et sa moustache, indissociables d'une époque.
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0: Mylène Farmer, c'est à qui le tour? Midi 45, on s'intéresse de nouveau à vos conditions de circulation dans 1 minute 30.
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7: Midi 47, lors d'un nouveau point sur vos conditions de circulation avec une situation inchangée hein, du côté de Niort. Nous avons toujours cette dizaine de minutes de ralentissement. Alors c'est quand même mieux hein, parce que tout à l'heure on était à 20 minutes. Donc on est à 10 minutes de difficulté juste après la bifurcation à 10 à 83 à partir du kilomètre 366. Et la raison de cette difficulté, c'est la présence d'un camion qui est en train d'être dépanné sur le bord de la chaussée au kilomètre 369. Cela nécessite la voie de droite qui est la neutralisation de la voie de droite même, d'où le fait que cela coince dans ce secteur. Et puis un autre ralentissement, c'est pour vous qui arrivez tout juste de la rocade bordelaise, vous vous engagez tout juste sur la 10. Là aussi, vous êtes quelque peu ralenti pendant à peu près 4-5 minutes. Passons à l'autoroute A11 avec un accident toujours d'actualité au-delà de Chartres, direction Le Mans, Nantes et Rennes, kilomètre 106, la voie de droite est neutralisée. Vous disposez des deux voies de gauche pour passer, mais il y a du monde hein, sur place, notamment le patrouilleur, mais aussi les secours, les gendarmes. Cela fait donc de bonnes raisons pour vous de ralentir et de bien vous décaler lorsque vous approchez de ce secteur. Et puis, je vous rappelle que vous ne passez toujours aussi que sur la voie de gauche, kilomètre 187. Cette fois, c'est au-delà du Mans, si vous continuez en direction d'Angers. Ailleurs, ça se passe bien, pas d'autres difficultés. Et nous poursuivons la route en musique avec, dans un instant, Trinix. Ce sera après Gérald de Palmas.

C'était Trinix avec Madane sur le 107.7. On va retrouver Théophile Blondet pour l'actualité tout à l'heure à 13h pile. On évoquera aussi évidemment les prévisions météo et cette chaleur qui va envahir l'Hexagone. Et puis bien sûr, nous reviendrons sur vos conditions de circulation et cette dizaine de minutes de ralentissement toujours d'actualité sur la 10 du côté de Niort pour vous qui roulez en direction du sud-ouest. Patience d'ailleurs dans ce secteur. On termine l'heure en musique avec This Is et Théodora en duo après les Pretenders. 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
1: Bonjour à tous, c'est le jour J. L'éclipse solaire partielle doit avoir lieu ce soir et sera visible depuis la France. D'après les prévisions, l'éclipse devrait durer 2 heures, entre 19h10 et 21h20 environ, et elle devrait être la plus visible aux alentours de 20h20. Si vous souhaitez l'admirer de vos propres yeux, n'oubliez pas de vous munir de lunettes spéciales de protection. Sans elles, vous risquez de graves lésions oculaires. La canicule est bel et bien là en France. On y reviendra juste après ce flash d'information, mais elle est également présente en Europe. Au total, plus de 90 millions de personnes devraient connaître des températures supérieures à 35 degrés à un moment de la journée aujourd'hui. Les zones principalement touchées sont en France, en Italie et en Espagne. L'association anticorruption ACA a déposé plainte contre X aujourd'hui en dénonçant un système supposé d'emplois fictifs destinés à des élus parisiens et franciliens à la RATP et de tous bords politiques. Ces élus auraient été rémunérés par la RATP pour des postes sans activité réelle, parfois sans présence et sans fiche de poste identifiable. C'est ce que précise l'association. De son côté, la RATP assure se tenir à disposition de la justice si elle décide de donner suite à cette plainte. Un mot de sport à présent, football. L'Olympique lyonnais s'est qualifié pour les barrages de la Ligue des Champions hier soir en battant le Sparta Prague 3-0 à domicile. Les joueurs de Paulo Fonseca affronteront le club turc de Fenerbahçe les 18 et 26 août prochains. En cas de victoire, les lyonnais participeront à la Ligue des Champions pour la première fois depuis 2020. Et puis enfin, en PSG, le PSG entame sa saison ce soir contre le club anglais d'Aston Villa pour la Supercoupe d'Europe. Cette rencontre réunit le vainqueur de la Ligue des Champions et celui de la Ligue Europa. Le coup d'envoi est prévu à 21h à Salzbourg en Autriche. C'est la fin de ce flash d'information. L'infotrafic revient juste après la météo. Nouveau coup de chaud donc sur la France. La canicule s'étend à la plupart des régions cette semaine. 78 départements sont placés en vigilance orange par Météo France. Alors à quoi faut-il s'attendre justement dans les prochains jours? Écoutez la réponse d'Adrien Vernant de Météo France.
2: La canicule va commencer à régresser à partir de vendredi. On va commencer à avoir des vents d'ouest avec une masse d'air un peu plus fraîche qui va arriver par l'Atlantique. Donc ça va d'abord concerner les côtes de la Manche et un peu les côtes atlantiques. Mais vendredi, une grande partie du pays restera concernée par des très fortes chaleurs. Et c'est durant le week-end que petit à petit les chaleurs vont être évacuées par l'est du pays, avec probablement une dégradation orageuse qui restera affinée évidemment. Mais voilà, il faut plutôt compter sur le week-end pour une sortie de cette nouvelle canicule.
1: Adrien Vernant, prévisionniste chez Météo France. Vous l'avez donc entendu, les chaleurs sont présentes sur l'ensemble de l'Hexagone. On aura donc un grand ciel bleu aujourd'hui qui sera présent tout au long de cet après-midi. Les maximales attendues en termes de température, c'est 36 à 40 degrés du centre Val-de-Loire à la Nouvelle-Aquitaine. 38 degrés également attendus en Île-de-France, plus précisément en termes de ville. 28 degrés à Rennes et Bordeaux, 38 degrés pardon à Rennes et Bordeaux, 32 à Biarritz ou encore 33 à Strasbourg.
3: Merci beaucoup Théophile, dans une heure pour l'actu.
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3: Et à 13h passé de 3 minutes, on s'intéresse à vos conditions de circulation avec toujours une seule difficulté qui vous concerne dans la région de Niort. Si vous êtes sur l'autoroute A10 en direction du sud-ouest, vous passez toujours une dizaine de minutes de circulation ralentie juste après la bifurcation entre l'A10 et l'A83. Nous sommes dans le nord de la Nouvelle-Aquitaine. Vous roulez en direction donc du sud-ouest. 10 minutes de ralentissement parce qu'au kilomètre 369, il y a une intervention qui se poursuit sur un camion en panne sur le bord des voies. La voie de droite est neutralisée, il ne vous en reste qu'une de voie à gauche pour passer. Et comme en ce 12 août, vous êtes nombreux à circuler, eh bien cela crée ce bouchon d'une dizaine de minutes. Patience et prudence. Premier coup de frein, je le précise, au kilomètre 367. Avant cela, si vous roulez dans la région de Poitiers, notez qu'il y aurait un coffre sur une boule d'attelage sur la voie de droite. C'est ce qu'on nous signale au kilomètre 307, c'est-à-dire entre Poitiers Nord et Poitiers Sud. Soyez vigilants, c'est Xavier le patrouilleur qui se rend sur place pour intervenir. Passons à l'autoroute A11 avec un accident jour d'actualité entre Chartres et Le Mans, direction Le Mans, Nantes et Rennes. Et vous ne passez que sur les deux voies de gauche. La voie de droite est neutralisée. Notez qu'il y a beaucoup de monde sur place en intervention. Restez vigilants, donc écartez-vous bien au passage de ce kilomètre 106. Nous avons également un dépanneur qui intervient au niveau d'une voiture en panne sur le péage d'Anceny. C'est un péage situé à mi-chemin entre Nantes et Angers. Méfiez-vous, hein, même si ça se passe juste avant la barrière et que vous avez évidemment d'autres voies à votre disposition pour passer. Dernière info, elle vous concerne si vous roulez sur l'A85. Si vous arrivez de Tours et que vous voulez quitter l'autoroute au niveau de Saumur-Vivy, la sortie 3, sachez qu'il y a une voiture qui est tombée en panne dans cette bretelle de sortie qu'il faut donc aborder à vitesse réduite. Sur les autres autoroutes sur lesquelles vous roulez dans les autres régions, ça se passe très bien.
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3: Prochain point trafic tout à l'heure, 13h15. D'ici là, c'est reparti en musique avec les Cardigans.

Les frangines avec donnez-moi encore quelques minutes avec Bruno Mars avant de revenir sur vos conditions de circulation. Ce sera à 13h15. Bonne route à tous.

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1: 13h15, dans une seconde. Ça se passe bien actuellement sur votre trajet autoroutier. Seule petite difficulté, c'est ces 10 petites minutes de ralentissement que vous rencontrez toujours du côté de Niort, juste après avoir passé la bifurcation entre la 10 et la 83. Si vous êtes sur la 10, direction le sud-ouest, ça va commencer à partir du kilomètre 367 jusqu'au kilomètre 369. Au niveau de ce kilomètre 369, vous devez serrer en effet sur la seule voie de gauche en raison de la présence de ce camion toujours en panne, toujours dépanné en ce moment, mais ça prend du temps apparemment. Donc restez vigilants et patients bien sûr dans ce secteur. N'hésitez pas à allumer vos feux de détresse au kilomètre 367 pour prévenir du danger les conducteurs qui arrivent derrière vous. Et puis un petit peu avant, dans la région de Poitiers, je vous rappelle qu'entre Poitiers-Nord et Poitiers-Sud, il y aurait peut-être un coffre sur une boule d'attelage sur la voie de droite. En tout cas, un obstacle volumineux. Restez donc bien vigilants et serrés sur votre gauche. Autre obstacle volumineux d'ailleurs sur la 87, pour vous qui arrivez de Niort ou de La Roche-sur-Yon, vous roulez en direction d'Angers, une caisse pourrait vous gêner donc au kilomètre 29, soit une petite vingtaine de kilomètres au-delà de la sortie pour Cholet-Nord. Vous roulez sur l'autoroute A11 maintenant. Je vous rappelle qu'entre Chartres et Le Mans, il y a toujours une intervention suite à un accident. Le véhicule a été évacué, mais pour le moment, la voie de droite reste neutralisée au kilomètre 106. Plus loin, si vous quittez l'autoroute entre Le Mans et Angers, au niveau de la sortie 11 d'Urtal, notez qu'il y a une voiture en panne. Même chose dans la bretelle de sortie Vivi, Saumur, de l'A85 sortie 3. Là aussi, nous avons une voiture en panne. Sur les autres autoroutes sur lesquelles vous roulez, dans les autres régions, ça se passe tout à fait bien. Et je vous retrouve dans un quart d'heure, au plus tard à 13h30, pour reparler de vos conditions de circulation. D'ici là, on repart en musique. Il y aura dans les prochains kilomètres la musique Dinner Circle, juste après Soprano. 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
1: Et la musique maintenant, c'est Benabar, puis Dua Lipa.
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0: C'était Dua Lipa à l'instant sur Radio Vinci Autoroute. Nous vous proposons de revivre des concerts mythiques dans un instant dans Absolument Live. Retour sur la prestation de Céron. C'était à Paris en 1978 avec sur scène une ambiance torride. On en parle juste après vos conditions de circulation qui arrivent dans 30 secondes.
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0: 30 avec un nouveau ralentissement qui a fait son apparition à la sortie de la région bordelaise hein, pour vous qui partez en direction de Sainte, de Niort, de Poitiers, de Tours, de Paris. Il y a un accident, alors pas au kilomètre 505, mais au kilomètre 501. C'est confirmé avec un véhicule sur la voie de gauche et cela crée un ralentissement, bien évidemment, un coup de frein juste avant. Ça se passe 25 kilomètres après le péage de Virsac. Soyez vigilants dans ce secteur avec donc cet accident sur la voie de gauche et ce coup de frein en amont à prévoir au-delà du péage donc de Virsac, beaucoup plus au nord sur l'autoroute A10, toujours au kilomètre 131. Là, ce sont des obstacles qui nous sont signalés sur les voies, à savoir des morceaux de pneumatique, kilomètre 131. C'est juste après la sortie numéro 16, Fléché-Mer. Et puis, si vous roulez sur l'autoroute A87, notez qu'il y aurait une caisse peut-être tombée sur les voies au kilomètre 29. Si vous roulez en direction d'Angers, ça veut dire au-delà de Cholet-Nord, à l'approche de la sortie pour Chemillé, méfiez-vous dans ce secteur. Nous sommes au kilomètre 29 de cette autoroute A87 en direction d'Angers. Partout ailleurs, sur les autres axes sur lesquels vous roulez, tout se passe bien.
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0: Et il est temps de retrouver Gilles Ravarino tout de suite.
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0: Oui, pour ce moment, absolument live avec Céron à Paris en pleine fièvre disco.
5: En 1978, Céron met la capitale à ses pieds en réalisant un rêve un peu fou sur la scène du Pavillon de Paris. Alors que le disco règne en maître dans les discothèques, il a du mal à faire ses preuves sur scène. Mais Céron n'a aucune envie d'être catalogué produit de studio. Le live, c'est son ambition.

Depuis 1976, Céron engrange des récompenses au gré des albums. Le quatrième, judicieusement appelé Céron 4, est l'un des tout premiers au passage à être enregistré en 48 pistes et livre son lot de tubes. Céron assume le disco et en tant que musicien, il veut se produire devant du public. Il entame donc en 1978...

la grand-messe du disco. Theron a choisi de proposer quelque chose de beau. Il travaille avec la firme Tasco, qui a déjà œuvré pour Pink Floyd, les Stones et Elton John, et qui lui propose une immense pyramide en plexiglas de 16 mètres de haut sur 13 de large.

Et c'est de cette pyramide que dans un écran de fumée vont apparaître une vingtaine de danseurs et danseuses nus. Car pour Céron, le disco, c'est d'abord du sexe. Et c'est dans cette ambiance torride, à l'instar de ses albums, avec une quinzaine de musiciens et choristes, qu'il transforme le pavillon de Paris en discothèque géante. Un moment absolument live.

La musique de Céron à l'instant dans Absolument Live, et pour revivre d'autres concerts live emblématiques, rendez-vous sur les plateformes de podcast. Pour le moment, il est 13h37. On se retrouvera tout à l'heure à 13h45 pour reparler de vos conditions de circulation. D'ici là, on poursuit en musique. Queen arrive dans quelques instants. Ce sera juste après Maeva.

0: avec I Want to Break Free sur Radio Vinci Autoroute. Il est quasiment 13h45. On va donc se retrouver pour un nouveau point sur vos conditions de circulation dans 1 minute 30.
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0: 13h46, très précisément, lors d'un nouveau point sur vos conditions de circulation. Et je vous rappelle qu'il y a toujours un bouchon pour vous qui quittez la région bordelaise par l'A10 en direction de Saintes, de Niort, de Poitiers, de Paris. Accident kilomètre 501 et un bouchon de 10 minutes sur les 2 kilomètres précédents. Ça va coincer dès le kilomètre 503, c'est-à-dire une vingtaine de kilomètres au-delà du péage de Virsac qui marque votre sortie de cette agglomération bordelaise. À hauteur de l'accident, nous avons 3 voitures accidentées sur la voie de gauche. Donc forcément, cela crée des difficultés de circulation dans ce secteur. Soyez particulièrement vigilants dans ce secteur. La zone n'est pas encore sécurisée, semble-t-il, par le patrouilleur. Nous sommes au kilomètre 501 et encore une fois, le bouchon il commence environ 2-3 kilomètres avant. Au-delà, en région, cette fois Centre-Val-de-Loire, pour vous qui roulez entre Tours et Orléans, je vous rappelle que des morceaux de pneus pourraient vous gêner au kilomètre 131 sur les voies. Je vous rappelle aussi que si vous quittez l'autoroute au niveau de Saint-Jean-d'Angély, et là on revient en région Nouvelle-Aquitaine, une voiture est tombée en panne dans cette bretelle de sortie. Dernière info, elle vous concerne sur l'A87, si vous roulez depuis Cholet direction Angers, une caisse en bois est signalée sur la bande d'urgence. Le patrouilleur se trouve sur place pour intervenir. Pensez à serrer sur votre gauche au passage de ce kilomètre 25 de la 87. Sur les autres autoroutes sur lesquelles vous roulez en cette mi-journée, ça se passe tout à fait bien. Je n'ai pas d'autres difficultés à vous indiquer. Et on va continuer la route en musique. Il y aura Billy Crawford dans les prochains kilomètres après Francis Cabrel.

Billy Crawford avec Tracking sur Radio Vinci Autoroute. Bientôt 14h, à laquelle on va retrouver Théophile Blondet pour l'actualité de ce 12 août. On s'intéressera aussi aux prévisions météo avec cette canicule qui est déjà bien présente sur nombre de départements dans lesquels vous circulez, ou peut-être ceux dans lesquels vous vous rendez. Et puis bien sûr, nous reviendrons sur vos conditions de circulation et notamment sur ce bouchon d'un petit quart d'heure maintenant qui vous attend à la sortie de l'agglomération bordelaise si vous roulez en direction du nord. En effet, il y a un accident kilomètre 501, trois voitures en cause et vous ne passez que sur une seule voie. On termine la musique avec Gala après Marguerite.

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1: Bonjour à tous. L'astronaute Sophie Adenau va devenir la première française de l'histoire à sortir dans l'espace depuis la Station Spatiale Internationale où elle se trouve depuis mi-février. Notez bien la date, ce sera le 18 août prochain. Elle réalisera cette sortie avec un collègue américain pour réparer un système de transmission de la station. On reste dans l'espace avec un mot sur l'éclipse solaire partielle qui doit avoir lieu ce soir et qui sera visible depuis la France. D'après les prévisions, l'éclipse devrait durer 2 heures, entre 19h10 et 21h20 environ. Elle devrait être la plus visible à 20h20. Le probable candidat de gauche à la présidentielle, Raphaël Glucksmann, a porté plainte après avoir été la cible d'une campagne de désinformation d'origine russe à 8 mois de l'élection. Une vidéo entièrement truquée avait été diffusée par un groupe pro-russe début août. Le parquet de Paris avait ouvert une enquête à cette occasion. Le président russe Vladimir Poutine a menacé aujourd'hui de saisir des navires occidentaux. Cette représaille fait suite à l'arraisonnement de bateaux soupçonnés d'appartenir à la flotte fantôme russe par la Suède et la France notamment. Pour rappel, cette flotte fantôme est utilisée par Moscou pour contourner les sanctions occidentales mises en place depuis son invasion de l'Ukraine en 2022. L'entreprise américaine Meta, maison mère d'Instagram, WhatsApp et Facebook, de retour au tribunal aujourd'hui. Des procureurs généraux sont décidés à démontrer qu'Instagram et Facebook ont été volontairement rendus addictifs pour les mineurs. Cette première journée d'audience est consacrée à la sélection des jurés au tribunal fédéral d'Oakland, près de San Francisco. Les débats s'ouvriront que le 18 août pour environ 6 semaines d'audience. Un point sur les championnats d'Europe de natation de Paris. Les Français Maxime Grousset et Marie-Ambre Mollu se sont qualifiés pour leurs demi-finales respectives qui auront lieu ce soir. Maxime Grousset, elle nagera sur le 100 mètres papillon, tandis que Marie-Ambre Mollu s'alignera sur le 50 mètres d'eau. C'est la fin de ce flash d'information. L'infotrafic revient juste après la météo. Nouveau coup de chaud donc sur la France. La canicule s'étend à la plupart des régions cette semaine. 78 départements sont placés en vigilance orange. Alors à quoi faut-il s'attendre dans les prochains jours? Écoutez la réponse d'Adrien Vernant de Météo France.
2: La canicule va commencer à régresser à partir de vendredi. On va commencer à avoir des vents d'ouest avec une masse d'air un peu plus fraîche qui va arriver par l'Atlantique. Donc ça va d'abord concerner les côtes de la Manche et un peu les côtes atlantiques. Mais vendredi, une grande partie du pays restera concernée par des très fortes chaleurs. Et c'est durant le week-end que petit à petit les chaleurs vont être évacuées par l'est du pays, avec probablement une dégradation orageuse qui restera affinée évidemment. Mais voilà, il faut plutôt compter sur le week-end pour une sortie de cette nouvelle canicule.
1: Adrien Varnon, prévisionniste chez Météo France. Vous l'avez entendu donc, les chaleurs sont présentes sur l'ensemble de l'Hexagone. Vous l'avez entendu et vous le ressentez aussi évidemment. C'est donc un grand ciel bleu qui sera présent tout au long de la journée. En termes de température, les maximales attendues seront comprises entre 36 et 40 degrés, même du centre Val-de-Loire à la Nouvelle-Aquitaine. On notera les 38 degrés en Île-de-France, 38 degrés également à Rennes et Bordeaux, 32 à Biarritz ou encore 33 à Strasbourg.
3: Merci beaucoup Théophile, on vous retrouve dans une heure pour l'actualité.
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3: Et pour l'heure à 14h, passé de 3 minutes, on fait un nouveau point sur vos conditions de circulation. On va d'abord s'intéresser à l'autoroute A10 en région Nouvelle-Aquitaine avec plusieurs événements. D'abord, si vous quittez l'autoroute au niveau de Libourne-Saint-Antoine dans le nord de l'agglomération bordelaise, notez qu'il y a un véhicule en panne dans la bretelle de sortie. Ensuite, il y a un premier accident au kilomètre 501. Vous patientez un quart d'heure avant de passer dans cette zone. Alors la bonne nouvelle, c'est que les trois véhicules en cause étaient dans un premier temps sur la voie de gauche. Ils ont tous été poussés sur la bande d'urgence. Donc vous passez de nouveau sur les deux voies habituelles en faisant très attention quand même au kilomètre 501 à hauteur de ces véhicules parce qu'il y a du monde sur place en intervention. Donc vous ne roulez pas trop vite. Mais en tout cas, ce bouchon devrait petit à petit se résorber. Ça vous concerne donc en direction de Sainte, de Niort et de Paris au kilomètre à partir du kilomètre 505 pour ce qui concerne le bouchon et au kilomètre 501 pour ce qui concerne l'accident. Un autre accident s'est produit plus au nord, kilomètre 438. Une voiture sur la bande d'urgence, donc sans jeûne au trafic. Néanmoins, restez vigilants dans ce secteur. Et puis, plus au nord encore, des obstacles nous ont signalés sur la voie de droite. C'est au kilomètre 131, juste après la sortie 16 pour Mer, si vous roulez en direction d'Orléans et de Paris. Merci de vous décaler sur la gauche. Le patrouilleur donc est en train d'intervenir. Enfin, si vous quittez l'autoroute au niveau de Saint-Jean-d'Angilly, et là on est de retour en région Nouvelle-Aquitaine, notez qu'il y a un véhicule qui est en train d'être pris en charge par le dépanneur dans la bretelle de sortie, donc Saint-Jean-d'Angilly. C'est la sortie numéro 34. Finalement, si vous êtes sur toutes les autres autoroutes en dehors de la 10, sachez que ça se passe parfaitement bien. Trafic fluide, quel que soit le sens de circulation concerné.
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3: Je vous donne rendez-vous vers 14h15 pour parler de vos conditions de circulation, voire avant, en cas de nouvel événement concernant votre route. Restez bien à l'écoute, on va jouer ensemble dans la prochaine demi-heure. Pour le moment, on repart en musique. Il y aura Madonna à venir juste après Thomas Dutronc. Bonne route.

Madonna avec Dancing Area sur Radio Vinci Auto. 14h11, il y a toujours une difficulté pour vous qui quittez la région bordelaise en direction de Saintes, Niort, Poitiers, Paris. C'est ce bouchon d'une vingtaine de minutes maintenant qui vous attend si vous roulez en direction donc du nord. Effectivement, à hauteur de l'accident, il faut serrer sur votre gauche. Hein. Le patrouilleur vient d'arriver sur place pour sécuriser la zone et par conséquent, cela coince dans ce secteur puisque vous êtes assez nombreux à circuler ce mercredi. Donc prudence et patience. On se retrouve à 14h15 pour parler trafic. Juste après Nick Kershaw tout de suite.

0: musique de Nick Kershaw dans les années 80 avec ce titre Wouldn't It Be Good. Il est 14h15 et on revient tout de suite sur vos conditions de circulation.
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0: 14h15, l'heure de faire le point sur vos conditions de circulation avec, notez-le, ce bouchon de 10-15 minutes, ça varie un petit peu, qui est toujours d'actualité au nord de l'agglomération bordelaise. Une fois que vous avez franchi le péage de Virsac, premier coup de frein vers le kilomètre 506, c'est 20 km donc après ce péage qui marque votre sortie de l'agglomération bordelaise. Il faut dire qu'il y a un petit peu plus loin, au kilomètre 501, un accident impliquant 3 voitures. Il n'en reste plus qu'une d'ailleurs. Sur la bande d'urgence, le patrouilleur est toujours sur place en protection. Restez très vigilants, s'il vous plaît, dans ce secteur. Ne roulez pas trop vite à hauteur de ce kilomètre 501. Vous passez, cela dit, sur deux voies, à hauteur de l'accident, même si c'est avec prudence. On peut donc espérer que ce bouchon se résorbe petit à petit. Vous qui quittez donc la région bordelaise en direction du nord de la Nouvelle-Aquitaine. La Nouvelle-Aquitaine, j'en profite pour vous rappeler qu'il y a une voiture en panne dans la bretelle de sortie Saint-Jean-d'Angély. Le dépanneur, d'ailleurs, est sur place en intervention. Plus au nord, direction Paris, kilomètre 438, un accident s'est produit, une voiture sur bande d'urgence. Ça se passe donc juste après la sortie pour Sainte. Restez vigilants. Et puis partout ailleurs, quel que soit votre sens de circulation et l'autoroute empruntée, tout va bien. Allez, c'est reparti pour dans quelques instants faire la route avec deux comédiens. C'est Fred Testo et Ilyes Jadel. Ils sont à l'affiche du film Tombé du ciel en salle aujourd'hui. Film qui revient sur l'histoire du stand-upper Ilyes Jadel, élevé dans la culture musulmane. Il a été parachuté dans un lycée catholique. Il en a fait un sketch devenu un film. On les retrouve dans Sur la route avec, juste après, Marc Miller.

0: Deux acteurs qui maîtrisent à la perfection l'art de la comédie, Fred Testo et Iliès Jadel, sont nos invités pour la route, pour la sortie de leur film. Les voici au micro de Charlotte Latour.
1: Bonjour à tous les deux.
2: Bonjour.
1: Iliès Jadel, Fred Testo, vous êtes réunis au cinéma dans Tombé du ciel. Alors, faut revenir à la genèse du film. Tout part de la vie réelle. Votre expérience, Iliès Jadel, a inspiré le film.
2: Exactement. Mes parents, ils m'ont inscrit dans un lycée catholique et alors que, je m'appelais Iliès Jadel. Au début, je me disais qu'ils avaient pas vraiment trop compris le concept du lycée catholique. Et figurez-vous que ça a été une des meilleures expériences de ma vie. Je me suis retrouvé comme un petit poisson hors de l'eau dans un monde qui n'était pas le mien. Et finalement, c'était une super expérience. Et j'en ai fait un sketch. Oui. Et puis après, naturellement, j'en ai fait un film parce que les gens aimaient beaucoup le sketch.
3: En fait, c'est un sketch d'1h30 maintenant.
2: C'est un sketch, exactement, c'est un long sketch.
1: Vos parents, ils ont laissé faire? Parce que ça paraît un peu fou. Vous venez d'une famille, vous l'avez dit, musulmane, et on vous voit partir dans un lycée catholique. Ils ont dit oui, allez, on y va.
2: C'est le choix de mes parents, justement.
3: Ah oui, bah oui,
1: c'est étonnant.
2: Oui, bien sûr, évidemment. Oui, j'avais pas choisi mon école à l'époque. Je comprenais pas vraiment pourquoi. Enfin, mon père disait que c'était une éducation assez stricte et il me disait que ça pourrait m'ouvrir aux autres, justement. C'était pas évident au début, mais la vie est bien faite finalement.
1: Fred Testo, vous êtes déjà fait virer de votre lycée, vous, comme Iliès dans le film?
3: Moi, mes parents m'ont mis dans une école musulmane. Virer d'un lycée? Non. Alors moi, j'ai toujours très bien travaillé à l'école, j'adorais l'école, avec tous mes amis qui sont toujours les mêmes. Pas de soucis. Parce qu'on aimait ça, mais parce qu'on a eu la chance aussi de peut-être tomber avec plein de profs, hommes-femmes, qui nous intéressaient, quoi. On se souvient de ceux qui nous intéressaient pas. D'ailleurs, moi, par exemple, en anglais, c'est vrai que ça a été la dégringolade. Hein. J'en ai fait un bouquin qui s'appelle La dégringolade, qui se vend encore, je crois, à la Fnac. Et c'est vrai que du coup, je suis archi nul en anglais.
2: Et gros bisous à tous les profs qui nous écoutent.
3: Voilà, évidemment.
1: Fred Testo, on va rester dans la même veine. Dans l'histoire, vous êtes frère Oscario, le CPE du lycée. Rôle de composition quand même assez génial. Petite présentation.
3: Oui, Oscario, c'est un méchant. C'est le méchant du film.
2: Ouais, exactement.
1: Est-ce que le scénario décrivait déjà très bien le personnage ou est-ce que vous avez contribué à le construire, à le façonner, parce qu'il a une façon de se tenir, il a cette coupe de cheveux.
3: Oui, après avec justement Mohamed Hamidi, le réalisateur.
2: Moi, je pense qu'il a vraiment apporté sa vraie touche parce que pour le coup, j'ai écrit le scénario et on avait écrit, c'est vrai, mais Fred Testo, il fait partie des rares acteurs qui arrivent et qui ramènent leur touche, qui changent le personnage, qui le bonifie, qui l'améliore. Il était vraiment incroyable, Fred Testo.
3: Merci.
2: Et j'irai acheter ton livre, La Dégringolade.
3: J'irai voir votre film, Iliès.
2: Mais merci.
1: On vous quitte quelques instants, Fred Testo, Iliès Jadel. On vous retrouve juste après le prochain point trafic.
0: Et on se retrouve effectivement juste après 14h30, heure de notre prochain point trafic. On viendra notamment sur cette dizaine de minutes de ralentissement, toujours d'actualité, au nord de Bordeaux. Hein, pour vous qui roulez en direction de Paris, c'est un ralentissement qui est la conséquence d'un accident. Vous passez, cela dit, sur deux voies, donc on peut espérer que ce bouchon perde de sa longueur. Pour le moment, vous mettez donc une dizaine de minutes pour passer. On continue avec Michael Jackson dans quelques instants, juste après Angèle et Justice.

0: Michael Jackson avec Black or White. Allez, n'oubliez pas, nous retrouvons dans un instant nos invités, les deux comédiens Fred Testo et Ilyes Jadel, pour nous parler de route, sur la route des vacances justement. Ce sera juste après le point trafic que voici.
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0: Et à l'instant même, le dépanneur est en train de quitter la zone où un accident s'était produit au kilomètre 501. Ne reste plus que les gendarmes et le patrouilleur qui vont partir dans la foulée. Donc, dans quelques instants, ce sera terminé de cet accident qui occasionne toujours 10 petites minutes de ralentissement. Nous sommes au-delà du péage de Virsac qui marque votre sortie de l'agglomération bordelaise. Donc, on peut espérer que ce bouchon finisse par se résorber très rapidement. Ça y est, les gendarmes et le dépanneur quitte également cette zone de l'autoroute A10. Donc c'est terminé pour cette intervention sur cet accident. Il y avait un autre accident d'ailleurs au kilomètre 438 plus au nord, là aussi c'est terminé. Et puis le véhicule en panne dans la bretelle de sortie Saint-Jean-d'Angély, là non plus on n'en parle plus. En revanche, sur l'autoroute A10, notez qu'il y a une voiture en panne dans la bretelle de sortie Château-Renaud. Nous sommes beaucoup plus au nord en région Centre-Val de Loire et c'est la sortie 18 qui est concernée. Bien sûr, vous ralentissez à la sortie par Château-Renaud. Même chose, même consigne. Si vous êtes sur l'A83 au niveau de Fontenay-le-Comte, là aussi, il y a une voiture en panne dans cette bretelle de sortie. Là, le patrouilleur est sur place parce que ça gêne un petit peu votre passage dans cette bretelle de sortie. Ailleurs, quel que soit l'axe emprunté, la direction suivie, sachez que tout se passe bien.
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0: Et deux comédiens sont toujours avec nous sur la route à l'affiche du film Tombé du ciel. Fred Testo et Ilyes Jadel parlent voyage, voiture et religion. C'est au micro de Charlotte Latour.
2: C'est synonyme de quoi pour vous la route des vacances ?
3: C'est les meilleurs moments de l'année. Là, les auditeurs, ceux qui vous écoutent, on a attendu ce moment-là toute l'année. On roule, on a la vitre ouverte, il y a les enfants derrière, on leur dit attention, on va attacher vos ceintures. Quand ils ont le dos tourné, ils enlèvent la ceinture. S'arrêter dans les aires de repos, ça c'est incroyable. C'est le meilleur moment des vacances.
4: On est libéré en fait.
3: Ouais, exactement.
4: C'est que des bons souvenirs. Et encore, même moi qui suis un petit peu plus âgé qu'Iliès, j'ai connu
3: un petit peu.
4: Époque sans clim. Hein. Ça ne posait pas de problème en fait.
3: Ah ouais ?
4: Pas du tout. À trois derrière, des
2: sans ceinture
4: voitures.
2: De sécurité en général.
4: Ah non. Mes parents m'ont rattrapé plusieurs fois au milieu, sur des freinages sur l'autoroute.
3: Ah ouais.
4: Parce que moi j'étais au milieu, parce que je suis le petit dernier. Mais effectivement, on n'y pensait pas, non.
2: Vous entretenez quelle relation avec la voiture, l'objet voiture ? Est-ce que vous conduisez déjà tous les deux ?
3: Bien sûr, la relation avec la voiture, moi je reste. C'est une relation assez professionnelle que j'ai avec ma voiture personnellement. Enfin, je suis pas trop dans les voitures, tout ça, moi.
4: Moi j'ai appris à conduire. À 11 ans.
3: Super, Fred, ça.
4: J'ai fait la conduite accompagnée à 16 ans, tout de suite. Et après, j'ai eu mon permis tout de suite. J'ai toujours conduit. Même sur les tournages, moi, je viens avec.
3: La question, c'est quelle relation tu
4: as. J'ai une super relation. Moi, j'adore conduire.
3: Avec ta voiture,
4: le plaisir de conduire. Mais j'ai une relation amicale, amie d'enfance avec la voiture.
3: D'accord.
4: Même si je la loue, c'est très important. Il y a un rapport très convivial.
2: Pour revenir au film Tombé du ciel, c'est une comédie œcuménique qui se moque finalement gentiment. C'est pas évident comme exercice de se moquer gentiment, surtout quand il est question de religion. Savoir se moquer, mais de façon drôle et sans agressivité, comment on y parvient ?
3: Parce qu'on se moque pas. On rigole pas d'eux, on rigole avec. C'est une comédie qui est. Comme vous l'avez dit, c'est un sujet pas facile, c'est la religion. Et pour moi, l'humour, c'est bien quand on blesse personne. L'idée du film, c'est de rassembler et de faire passer un beau message, et pas de diviser ou de se moquer d'eux. Non, on est vraiment là pour faire passer un bon moment aux gens, peu importe leur origine, peu importe leur religion, c'est ça l'idée.
4: Très bien dit, bravo.
3: Non, mais c'est important, on peut pas.
4: Ben bien sûr, non, mais c'est important.
3: Puis il y a plein de gens qui viennent sur le film, et ça me fait vraiment plaisir. Par exemple, il y a une dame qui m'a dit j'avais peur en venant, j'avais peur de ce que j'allais voir. Et finalement, je suis ravi, c'est un super film. Et la dame, elle est venue avec une appréhension, elle avait peur qu'on se moque encore une fois des catholiques, alors que pas du tout, c'est pas le cas. Au contraire, j'ai reçu une éducation un peu catholique, donc je respecte énormément cette religion. Et le but, ouais, c'était pas de blesser ou ni d'offenser personne.
2: Tombé du ciel avec Jamel Debbouze, Josiane Balasko et vous deux, Ilyes Jadel et Fred Testo, merci d'avoir fait ce petit voyage à nos côtés.
3: Et merci à vous.
4: Merci. Et nous, on écoute 107.7.
3: 107.7.
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0: C'était Maëlle à l'instant sur le 107.7. Allez, on fait un nouveau point sur vos conditions de circulation. Rendez-vous dans une minute.
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0: Il est 14h45 et le trafic s'écoule plutôt bien actuellement sur votre trajet autoroutier. Vous êtes assez nombreux à circuler, c'est normal. Nous sommes le 12 août en pleine période de congé scolaire. Il y a ceux qui partent en vacances aujourd'hui, qui rentrent, qui changent tout simplement de lieu de villégiature. Puis il y a tous ceux qui travaillent aussi. Donc il y a de nombreux incidents à vous énumérer, mais pas de grosses difficultés, je vous le rassure tout de suite. D'autant plus que sur l'autoroute A10, il y avait un bouchon suite à un accident en direction du nord au-delà de Bordeaux. Ça y est, tout est maintenant rentré dans l'ordre. On va prendre malgré tout donc cette autoroute A10 dans la région bordelaise tout d'abord avec un véhicule en panne dans la bretelle de sortie Libourne Saint-Antoine et lorsque vous quittez l'autoroute, il va falloir être prudent. C'est une consigne que je vais vous répéter dans plusieurs secteurs. C'est aussi le cas du côté de Château-Renaud. Cette fois, c'est toujours sur l'A10 mais en région Centre-Val-de-Loire, la sortie numéro 18 concernée. C'est aussi le cas au niveau de la sortie Orléans-Nord. Nous sommes toujours sur l'A10, c'est la sortie numéro 14. C'est encore le cas dans la bretelle de sortie de l'A83 Fontenay-le-Comte, c'est la sortie numéro 8. Et donc ailleurs, il y a aussi une voiture, tenez, qui est en panne. Alors c'est pas dans une bretelle de sortie, c'est après la Verrerie. Si vous roulez en ce moment en direction de Cholet et Angers, kilomètre 63, cette voiture peut éventuellement gêner un petit peu l'écoulement du trafic. La région d'Alençon maintenant, avec des débris qui pourraient vous gêner sur les voies dans le secteur d'Alençon, kilomètre 154 si vous roulez en direction du Mans et de Tours sur cette autoroute A28. Et puis autre obstacle cette fois du côté de Nantes sur l'A83, vous quittez Nantes direction Niort, direction La Roche-sur-Yon, eh bien il y aurait des morceaux de pneus sur la voie de droite au premier kilomètre, c'est-à-dire juste après la sortie La Courneuve. Ailleurs, quel que soit votre sens de circulation et l'autoroute empruntée, ça se passe tout à fait bien. Et on poursuit la route en musique avec dans un instant le duo Sébastien Tellier-Juliette Armanet. Ce sera juste après Beyoncé.

Sébastien Tellier, Juliette Armanet en duo à l'instant avec ce titre Attraction. 15h, ce sera notre rendez-vous avec Théophile Blondet pour l'actualité de ce mercredi 12 août. On verra aussi quelles sont les prévisions météo avec la canicule qui est au menu, vous le savez. Et nous reviendrons sur vos conditions de circulation globalement satisfaisantes sur l'ensemble des axes sur lesquels vous roulez. Au-delà de 15h, c'est Clément Finot qui prendra la suite et qui vous accompagnera sur la suite de votre voyage. On rejoint 15h en musique avec Elena dans un instant, juste après Sheryl Crow. Bonne route.

Offre-toi l'information trafic. Vous roulez sur l'autoroute A10 entre Paris et Orléans. Notez qu'un camion est tombé en panne sur le bord des voies au kilomètre 81. C'est juste après Artenay. La voie de droite est neutralisée. Serrez donc à gauche.

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2: Priorité à l'information trafic, vous roulez sur l'autoroute A19 et vous voulez quitter l'autoroute au niveau de Courtenay, sortie 4, une voiture est tombée en panne. 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
2: Bonjour à tous. La nouvelle vague de chaleur qui touche la France aujourd'hui entraîne une sécheresse historique. Toutes les régions sont en niveau de crise sur toute ou partie de leur territoire, rappelle la ministre de la Transition écologique, Monique Barbu. Elle précise d'ailleurs que pour 40 000 personnes, la sécheresse se traduit déjà par des coupures d'eau au robinet. L'éclipse solaire partielle doit avoir lieu ce soir et sera visible depuis la France, mais de nombreux passionnés se rendent surtout dans le nord de l'Espagne, où le phénomène doit être total. Les autorités espagnoles attendent environ 400 000 personnes. En France, l'éclipse sera visible entre 19h10 et 21h20 environ. Et si vous souhaitez l'admirer de vos propres yeux, n'oubliez pas de vous munir de lunettes spéciales de protection. Sans elles, vous risquez de graves lésions oculaires. Les syndicats de sapeurs-pompiers appellent à faire grève demain, jeudi 13 août. L'intersyndicale réclame plus de moyens et de recrutement et que la santé et la sécurité des soldats du feu deviennent une priorité nationale. Le bilan du puissant séisme de magnitude 7,4 qui a touché la Colombie lundi a été revu à la baisse par les autorités. Au total, au moins 216 personnes ont trouvé la mort et 1600 ont été blessées. Les recherches de survivants se poursuivent. Le gouvernement colombien vient de décréter un deuil de 3 jours en hommage aux victimes. En sport, désillusion au championnat d'Europe d'athlétisme de Birmingham. Le français Gabriel Tual, tenant du titre européen sur le 800 mètres, est éliminé dès les demi-finales, tout comme Yanis Mezian. De son côté, Corentin Le Clésio a réussi à se qualifier pour la finale. Et puis enfin, le Paris Saint-Germain entame sa saison ce soir contre le club anglais d'Aston Villa pour la Super Coupe d'Europe. Cette rencontre oppose le vainqueur de la Ligue des Champions et celui de la Ligue Europa. Le coup d'envoi est prévu à 21h à Salzbourg en Autriche. C'est la fin de ce flash d'information. L'infotrafic revient juste après la météo. Je vais vous en parler dans ce flash d'information. Nouveau coup de chaud donc sur la France. La canicule touche la plupart des régions cette semaine. 78 départements sont placés en vigilance orange par Météo France pour ce mercredi. Donc les chaleurs sont présentes sur l'ensemble de l'Hexagone. Un grand ciel bleu évidemment touchera la France tout au long de la journée. En termes de température, les maximales, ce sera 36 voire même 40 degrés du centre Val-de-Loire à la Nouvelle-Aquitaine, 38 degrés en Île-de-France. On notera également 38 degrés à Rennes, Bordeaux, 32 à Biarritz ou encore 33 à Strasbourg.
3: Merci beaucoup Théophile Blondet. Vous revenez dans une heure pour l'actualité à 16h. Tout de suite, on passe à l'infotrafic.
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3: À 15h, passé de 3 minutes. Bienvenue si vous nous rejoignez sur les autoroutes du Grand Quart Nord-Ouest du pays, que vous partiez au travail, que vous partiez en vacances. Sachez que globalement, ça se passe bien, même si, j'ai plusieurs incidents à vous signaler. On va d'abord s'intéresser à l'autoroute A85 pour vous qui roulez entre Tours et Angers, avec d'abord un premier camion arrêté sur le bord de la chaussée au kilomètre 89. C'est juste après la sortie 9 pour Azay-le-Rideau. Il faut serrer à gauche parce que ce camion empiète sur la file de droite. Quelques kilomètres plus loin, kilomètre 44, cette fois c'est au-delà de la sortie Bourgueil, il y a là aussi un camion arrêté sur le bord de la chaussée, mais attention parce qu'il y a des morceaux de pneus, son pneu éclaté, donc ces morceaux de pneus jonchent, semble-t-il, la voie de droite, kilomètre 44 de cette autoroute A85, toujours donc entre Tours et Angers. Direction maintenant l'autoroute A83, vous quittez Nantes par cet axe direction Niort, il y a des morceaux de pneus là encore sur la voie de droite, nous dit-on. C'est au kilomètre 1, juste après la Courneuve. Et puis, si vous quittez l'autoroute au niveau de Fontenay-le-Comte, il y a une voiture qui est en panne. Donc, le dépanneur, d'ailleurs, se trouve sur place en intervention. Direction l'autoroute A28. Là aussi, on a des obstacles. Ça se passe dans la région d'Alençon. Si vous roulez en direction du Mans et de Tours, kilomètre 154, soit 6 kilomètres après Alençon Nord, ces débris de nature indéterminée pourraient vous gêner. Donc, restez vigilant. Et puis des véhicules en panne là encore, c'est le cas du côté de l'autoroute A10 au niveau d'Orléans-Nord. Là, c'est un fourgon qui est en train d'être pris en charge par le dépanneur. Et puis autre fourgon, et là le dépanneur n'est pas encore arrivé. Nous sommes sur l'autoroute A19 et c'est la sortie Courtenay numéro 4 qui est concernée. Partout ailleurs, sur les autres autoroutes que je n'ai pas citées ou dans les autres régions, sachez que le trafic s'écoule tout à fait bien.
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3: Et on vous incite régulièrement à changer de pilote hein, sur lors de vos pauses, lors des longs trajets. Bien nous aussi, on change de voix au micro. Et je vais laisser ma place à Clément Finot pour vous accompagner désormais. Bonjour Clément.
4: Bonjour Christelle, bonjour Théophile, bonjour à toutes et à tous. Ravi de vous retrouver pour cette deuxième partie d'après-midi. Comme vous l'avez dit Christelle, je prends place sur le siège conducteur, je mets ma ceinture de sécurité, je m'installe bien dans l'habitacle. Et c'est parti pour 5 heures d'antenne. Prochain point trafic d'ici 10 minutes et d'ici là un petit peu de musique pour commencer.

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1: 15h15 sur Radio Vinci Autoroute, premier point trafic en ce qui me concerne dans cet après-midi de chaleur. On est ce qui ressemble à un pic, hein. Peut-être ce sera peut-être encore pire demain d'ailleurs, mais on est sur un pic de 48-72 heures de chaleur dans cette cinquième épisode caniculaire de cet été. Donc eh bien les règles sont les mêmes que lors des quatre épisodes de chaleur précédents. On s'arrête un peu plus, on profite des aires de service dans lesquelles les bâtiments sont climatisés, et puis surtout on s'hydrate et on s'écoute, on écoute son corps. Quelques actualités à évoquer dans ce point trafic, et on va partir tout de suite entre Orléans et Tours. Sur l'autoroute A10, en direction d'Orléans et de Paris, puisqu'un accident impliquant deux véhicules s'est produit 5 km après Blois et la sortie numéro 17, km 144. Les deux voitures sont actuellement stationnées sur la bande d'arrêt d'urgence. Pas de gêne directe donc, mais respectez bien le corridor de sécurité. Écartez-vous d'une voie, donc privilégiez la voie du milieu ou la voie de gauche pour passer à côté de ces véhicules accidentés avec le plus de sécurité possible. Les forces de l'ordre sont appelées, le dépanneur, les pompiers et le patrouilleur. Jean-Pierre est en train d'arriver sur les lieux de cet accident qui s'est produit, je le rappelle, juste avant l'aire de service de Blois-Ménard. La 10, mais dans l'autre sens, et c'est un classique de ces derniers jours. En plein après-midi, l'accès à Bordeaux est un petit peu compliqué, avec 5, peut-être un tout petit peu plus, 6-7 minutes de bouchon sur les 8 derniers kilomètres de la 10. Forte densité de véhicules qui s'apprêtent à rejoindre la rocade bordelaise, l'arrière du bouchon, et se trouve juste après le pont de Dordogne. Dans le reste de l'actualité, quelques infos sur des obstacles qui peuvent partiellement gêner votre passage. Rien de bien méchant. On va se concentrer peut-être sur l'axe entre Orléans et la Bourgogne, l'autoroute A19 en direction de la Bourgogne, justement pour peut-être récupérer la 6. Un véhicule est en panne, un fourgon en panne dans la sortie 4. Courtenay au kilomètre 36, lorsque l'intervention sera menée par le dépanneur pour évacuer le véhicule, la sortie sera notée en déconseillé. Ce n'est pas encore le cas pour l'instant. Dernière chose à voir ensemble, au sud de Nantes, en Loire-Atlantique, sur l'A83 entre Nantes et Niort, direction Niort, des morceaux de pneus ont été vus sur la voie de droite, kilomètre 1, donc juste après la Courneuve, sortie 2. Un duo de la nouvelle scène française, Zaoui, de l'ancien groupe Thérapy Taxi, avec Stéphane, la Suissesse, pour le titre Love Noir. Voici ce titre avant James Arthur.

James Arthur, c'était Say Won't You Let Go à l'instant. Eh bien, reprenons la route avec un quatuor cette fois, ABBA, avec le titre Gimme, Gimme, Gimme, un classique, un tube immense, avant d'aller sur l'infotrafic de 15h30 avec quelques actualités, notamment un accident entre Tours et Orléans sur la 10 direction Paris, et sinon un trafic qui a quelques difficultés, mais franchement rien de bien méchant à cette heure.

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3: 15h30, tout pile, on est à l'heure pour le prochain point trafic. Comme tous les quarts d'heure, vous le savez, sur cette antenne, c'est la formule magique, l'actualité trafic délivrée tous les quarts d'heure en direct et en temps réel. Et malheureusement, deux accidents font partie de ce temps réel et nous allons tout de suite aller entre Angers et Nantes sur l'autoroute A11 en direction de Nantes parce qu'un accident s'est produit un petit peu au mauvais endroit puisque cette voiture accidentée, voiture seule, se trouve sur la voie de gauche. Nous sommes au kilomètre 307, 23 km après Beaupré au Saint-Germain et la sortie numéro 19. Et ça gêne forcément puisque déjà donc ça se trouve sur la voie de gauche et en plus de ça vous n'êtes sur un axe pourvu que de deux voies seulement, donc il faudra rester absolument sur la voie de droite et ne pas céder à la curiosité, peut-être ralentir votre véhicule, sachant que des débris ont été vus fort logiquement sur cette voie de gauche au même kilomètre et dans la même direction. Il s'avère non même que c'est en direction d'Angers que des obstacles ont été vus sur la voie de gauche, donc c'est 8 kilomètres après la barrière de péage d'Ancenis. J'attire toute votre attention sur cette difficulté, le personnel de l'autoroute bien sûr se rend sur place. Pas d'autres infos à délivrer sur l'autoroute A11. Je vais simplement aller entre Le Mans et Rennes sur la 81, l'autoroute qu'on appelle plus communément de Bretagne. Vous allez vers la Bretagne justement, où c'est 6 km après Fougères-Laval-Ouest et la sortie 4 qu'une voiture a été vue en panne, kilomètre 256. Même chose un peu plus loin, la barrière de péage de la Gravelle. Je pars désormais sur la 10, entre Tours et Orléans, en direction d'Orléans, au kilomètre 144, 5 km après Blois et la sortie numéro 17. Deux voitures sont accidentées sur la bande d'arrêt d'urgence. L'une des deux voitures a une remorque derrière elle. Kilomètre 144, le dépanneur est engagé, il est arrivé sur place. Le patrouilleur, les forces de l'ordre, elles, devraient arriver d'ici quelques minutes. Vous êtes juste avant l'aire de service de Blois-Ménard pour un autre rappel. La 10 dans le secteur de Bordeaux, désormais en Gironde, avec toujours les 5 à 10 minutes de bouchon sur 8 km, les 8 derniers kilomètres de la 10 avant d'accéder à la rocade. Une fois que vous êtes sur la rocade, tout roule sans le moindre problème. Et puis la dernière info, c'est qu'un incendie se serait déclaré près de Bourges, près des voies, près de la végétation, donc entre Clermont-Ferrand et Orléans, à Bourges sur la 71, direction Orléans. Un départ de feu aurait été aperçu sur l'accotement, kilomètre 204, 7 km après la sortie 7 pour Bourges.
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3: Et cet été dans Play Replay, les séries nous font voyager aux quatre coins du monde. Dans un instant, direction la Croatie, entre ruelles de pierre, remparts dominant l'Adriatique et paysages baignés de soleil. Des décors devenus cultes grâce à la série Game of Thrones à redécouvrir juste après Imagine Dragons. Tiens, c'était pas volontaire, mais dragon dans Game of Thrones, ça parle. 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

0: Eyes Closed avec les Imagine Dragons à l'instant. Vous l'avez vu, hein, vous l'avez entendu même à 15h30. Il y a quand même pas mal d'infos à développer dans les points trafic. Par contre, une très bonne nouvelle, l'alerte pour l'incendie est levée. Fausse alerte à Bourges. Et c'est une excellente nouvelle quand même dans un contexte où je pense qu'on peut tous dire qu'il a beaucoup, il y a eu beaucoup trop d'incendies, beaucoup trop de feux dans cet été. Donc une fausse alerte, eh bien, c'est toujours ça de pris. Par contre, deux accidents sont en cours et l'un d'entre eux impacte le trafic entre Angers et Nantes. Sur la 11, direction Nantes, accident au kilomètre 307 après la sortie 19 pour Beaupréau-Saint-Germain. Accident avec une gêne sur la voie de gauche. Direction la Croatie pour une nouvelle étape de notre voyage des séries de l'été. Mathilde Ferrière nous emmène à Dubrovnik, l'un des décors les plus emblématiques de Game of Thrones.
1: Des remparts qui plongent dans la mer Adriatique, des ruelles médiévales baignées de soleil et une ville chargée d'histoire. Bienvenue à Dubrovnik, en Croatie, l'un des décors les plus emblématiques de Game of Thrones.
2: Nous sommes venus dans un endroit plein de dangers.
3: Tous ceux qui ne sont pas nous.
2: Les coups de poignard dans le dos, ça ne vous prépare pas au combat. Et aujourd'hui, le royaume n'est plus que cela.
1: Adapté des romans de George R.R. Martin, la série raconte la lutte des grandes familles de Westeros pour conquérir le trône de fer. Intrigues politiques, alliances, trahisons et batailles spectaculaires ont fait de Game of Thrones un phénomène mondial.
3: Je devrais porter l'armure et toi, les jupes.
2: J'entrerai en guerre contre lui si c'est nécessaire. Que vous pouvez protéger le roi.
1: Pour donner vie à Port-Réal, la capitale des Sept Couronnes, les équipes de tournage ont choisi Dubrovnik.

0: La merveille de titre de Seal, c'est un album complet de reprises soul d'ailleurs. C'était This is a Man's World, l'une des plus belles reprises, peut-être c'est très subjectif de le dire. C'est une reprise extraordinaire du titre de James Brown. Le retour à l'actualité trafic, c'est pour maintenant.
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8: 15h45, un tout petit peu plus de 45 minutes. Quelques actualités à développer puisque le trafic est donc un petit peu chargé en actualité en ce moment. Et on va aller tout de suite entre Angers et Nantes sur l'autoroute A11 parce qu'un accident impacte le trafic au kilomètre 307 direction Nantes. Nous sommes 23 kilomètres après la sortie 19 pour Beaupréau-Saint-Germain. Kilomètre 307, une voiture est accidentée sur la voie de gauche et forcément c'était attendu, hein, mais on a un petit impact sur le trafic quand même, avec un léger bouchon qui s'est formé en amont. Pour l'instant, c'est difficile de parler d'un bouchon qui impacte quand même, hein, le trafic, puisqu'on est vraiment sur 2-3 minutes de bouchon maximum dans ce secteur. Mais eh bien, c'est aussi lié à l'abaissement de la vitesse. Donc, eh bien, jouez le jeu de votre côté aussi, abaissez votre vitesse et respectez le travail des agents qui sont sur place. Tony, le patrouilleur, est en haute. Et pour l'instant, un autre patrouilleur également, d'ailleurs, devrait arriver. Pour l'instant, de ce que je comprends, il n'y a personne sur place. D'autant plus, il faut d'autant plus être très attentif face à cet accident. Baissez bien votre vitesse et ne cédez pas à la curiosité. Entre Tours et Orléans, sur la 10, direction Orléans. Pas de nouvelles infos, mais un accident toujours d'actualité au kilomètre 144, 5 kilomètres après Blois et la sortie numéro 17 vers Orléans et vers Paris. Les forces de l'ordre et le dépanneur sont sur place. Deux véhicules donc sur la bande d'arrêt d'urgence, sur l'accotement. Le patrouilleur arrive sur place. Il était missionné sur une autre difficulté qui est désormais terminée. Donc, il est en train lui-même d'arriver, mais le secteur est balisé ou en tout cas protégé par les forces de l'ordre. Merci de faire en sorte que cette sécurité soit renforcée avec un bon comportement au volant, vous aussi. À l'approche de Bordeaux, toujours entre 5 et 10 minutes de bouchon sur 8 km, c'est très stationnaire hein, depuis maintenant un peu plus d'une heure. Et puis enfin, je vais simplement aller près de la Bourgogne, en Bourgogne d'ailleurs, sur l'autoroute A19 entre Orléans et Auxerre, en direction d'Auxerre et de la Bourgogne, dans la bretelle de sortie 4 pour Courtenay, un fourgon est en panne. Et le dépannage ayant commencé, la sortie est notée comme étant déconseillée et elle sera même d'ailleurs interdite le temps du dépannage. Donc si vous souhaitiez sortir à Courtenay, anticipez et sortez plutôt à Ferrières en Gâtinais, l'échangeur numéro 5. Et la suite du programme avec Lynn dans ton téléphone avant de retrouver l'excellent titre des Simply Red, Money's Too Tight.

Ce n'est certainement pas le seul titre référence de Simply Red, mais celui-là est aussi excellent. C'était Money's Too Tight à l'instant. On va retrouver l'actualité trafic après les infos tout court, les infos nationales, internationales présentées par Théophile Blondet. Après, eh bien, le retour au trafic, bien sûr. En attendant, voici James Blunt avec son titre phare, Goodbye My Lover.

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2: Bonjour à tous. Une nouvelle vague de chaleur touche actuellement la France, mais pas seulement. Une large partie de l'Europe est impactée également. Au total, plus de 90 millions de personnes devraient connaître des températures supérieures à 35 degrés à un moment de la journée. Les zones principalement impactées sont donc la France, évidemment, l'Italie ou encore l'Espagne. Conséquence de ces fortes chaleurs, une sécheresse historique est en cours actuellement dans l'Hexagone. Toutes les régions sont au niveau de crise sur toute ou partie de leur territoire, rappelle la ministre de la Transition écologique. Monique Barbu. Elle précise que pour 40 000 personnes, la sécheresse se traduit déjà par des coupures d'eau au robinet. Selon elle, les canicules à répétition cet été pourraient coûter à la France entre 10 et 15 milliards d'euros. L'association anticorruption AC a déposé plainte contre X aujourd'hui en dénonçant un système supposé d'emploi fictif destiné à des élus parisiens et franciliens à la RATP de tous bords politiques. Ces élus auraient été rémunérés par la RATP pour des postes sans activité réelle, parfois sans présence et sans fiche de poste identifiable, précise l'association. De son côté, la RATP assure se tenir à disposition de la justice si elle décide de donner suite à cette plainte. En football, le Paris Saint-Germain débute sa saison ce soir contre le club anglais d'Aston Villa pour la Super Coupe d'Europe. Cette rencontre oppose le vainqueur de la Ligue des Champions à celui de la Ligue Europa. Le coup d'envoi est prévu à 21h à Salzbourg, en Autriche. Après le décès de son père samedi dernier, la superstar argentine Lionel Messi a estimé ne pas être certain de jouer encore longtemps au football. C'est ce qu'il a indiqué dans un message sur ses réseaux sociaux. Son club, l'Inter Miami, n'a exigé aucune date de retour pour son joueur phare. C'est la fin de ce flash d'information. L'infotrafic revient juste après la météo. Un nouveau coup de chaud donc sur la France, on en parlait. La canicule elle touche la plupart des régions de l'Hexagone. 78 départements sont placés en vigilance orange canicule. Des chaleurs qui sont présentes sur l'ensemble du pays. Et évidemment un grand ciel bleu qui est présent tout au long de la journée. Les maximales sont attendues entre 36 à 40 degrés du centre Val-de-Loire à la Nouvelle-Aquitaine. On notera les 38 degrés attendus en Île-de-France, 38 également à Rennes et Bordeaux, 32 à Biarritz et encore 33 à Strasbourg.
3: Merci beaucoup Théophile Blondet, on vous retrouve dans une heure pour l'actualité et la météo.
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3: Actualité riche dans le monde, actualité assez riche, il faut le dire aussi, au niveau du trafic en ce moment, avec quelques actualités quand même à noter, notamment des accidents, deux accidents en l'occurrence. Celui qui impacte le plus le trafic, il est clairement entre Angers et Nantes, sur l'autoroute A11 en direction de Nantes, au kilomètre 307. Ça, c'est 23 km après Beaupréau-Saint-Germain et la sortie numéro 19. C'est également quelques kilomètres, 6 km après l'aire de service de Varades, Pays de la Loire, dans lequel d'ailleurs vous ne pouvez pas faire le plein de carburant, quelques carburants que ce soit. Donc voilà, c'est une info complémentaire. N'hésitez pas à vous arrêter avant ou après sur l'aire des Portes d'Angers, par exemple, vers Nantes, qui se trouve 43 km plus loin. Anticipation toujours. En attendant, un accident donc est toujours en cours. La voie de gauche est neutralisée. Les secours sont sur place, les forces de l'ordre également. Et donc là, eh bien, on est sur des opérations, les premières opérations qui sont en train d'être réalisées sur les lieux de cet accident. Les glissières de sécurité du terre-plein central sont, je le dois dire, assez endommagées. Des suites de cet accident, la voiture, elle est en travers, en fait, entre la voie de gauche et le talus du terre-plein central. Donc, eh bien, on va prendre un petit peu de temps avant de voir l'accident se terminer. Il faudra remettre le véhicule sur les voies, enfin, sur les voies et dans le sens de la marche, surtout. Donc, ça va prendre un peu de temps. Et ensuite, le dépanneur pourra intervenir, mais pour l'instant, priorité aux pompiers et aux forces de l'ordre. Pas d'informations supplémentaires, si ce n'est que, eh bien, nous avons 5 minutes de bouchon en amont de cet accident, le temps de 2 km et 5 minutes de bouchon. C'est assez logique d'ailleurs. Bon courage à vous avec cette difficulté, puisque quand on voit la chaleur assez étouffante du jour et des jours qui viennent, eh bien forcément, ce moindre ralentissement peut avoir un impact sur votre forme et sur votre état de concentration. N'hésitez pas donc à multiplier les pauses. Accident également en cours donc entre Tours et Orléans sur la 10 en direction d'Orléans et de Paris. Deux voitures accidentées sur la bande d'arrêt d'urgence. Encore une fois, là, je n'ai toujours pas d'informations marquantes à vous donner. Tout le monde est sur place, les forces de l'ordre, les pompiers, le dépanneur et le patrouilleur. Pour l'instant, pas de d'informations qui va dans le sens d'une évacuation et d'une résolution de cet accident. Donc de votre côté, sur cet axe à trois voies, au kilomètre 144 après Blois et la sortie 17, on reste bien sur la voie du milieu ou de gauche pour respecter le corridor de sécurité. Dans le reste de l'actualité, il reste toujours cette intervention en cours au niveau de la Bourgogne, entre Orléans et Auxerre sur la 19 en direction d'Auxerre ou de Troyes et de Nancy peut-être pour ceux qui vont vraiment encore plus vers l'est. Dans la bretelle de sortie numéro 4 pour Courtenay au kilomètre 36, un fourgon est en panne. L'évacuation est en cours et pour l'instant, la sortie est interdite. Vous ne pouvez pas sortir à Courtenay en direction d'Auxerre et de la Bourgogne. Sortez donc avant, quelques kilomètres avant, à Ferrières en Gâtinais, la sortie numéro 5.
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1: Et reprenons la route, 16h15, l'actualité trafic avec des choses qui vont dans le bon sens en ce moment, et notamment on va aller entre Angers et Nantes sur l'autoroute A11 en direction de Nantes, parce que l'accident semble bientôt se terminer. En tout cas, c'est ce que je comprends des dernières informations de l'A11, kilomètre 307 après Beaupré au Saint-Germain et la sortie 19, quasiment 10 bonnes dizaines de minutes après avoir passé cet échangeur 19 et après avoir passé l'aire de service des terres de Varat, Pays de la Loire, où vous ne pouvez pas faire le plein de carburant, je le rappelle, hein, quel qu'il soit. Eh bien, cet accident donc est amené à se terminer. Le dépanneur visiblement a mis cette voiture sur sa remorque. Il est en train de quitter les lieux. Les forces de l'ordre restent là pour l'instant, et le patrouilleur également. Donc à l'heure actuelle, la voie de gauche reste neutralisée, mais ça pourrait se calmer, ça pourrait redevenir normal d'ici quelques minutes dans ce secteur, kilomètre 307. En attendant, il y a un tout petit bouchon en amont, mais vraiment c'est l'histoire de quelques centaines de mètres, il faudra réduire sa vitesse. Dans le reste de l'actualité, un autre accident est lui amené à se terminer également. Il reste encore des choses à faire par contre à Blois, entre Tours et Orléans, sur la 10, direction Orléans et Paris. Une première voiture a été évacuée, il reste encore la deuxième à évacuer. Tout se passe actuellement sur la bande d'arrêt d'urgence, pas de neutralisation de voie, mais le respect du corridor de sécurité est obligatoire. C'est inscrit dans le code de la route depuis 2018. Écartez-vous donc, laissez la voie de droite libre et pensez à mettre votre clignotant quand vous changez de voie, déjà parce que là aussi on respecte le code de la route, mais aussi parce que ça avertit visuellement le patrouilleur que vous l'avez vu. Parce qu'on le sait, malheureusement, un véhicule de patrouilleur est percuté chaque semaine en moyenne, ce qui est une triste statistique. La 10 et l'approche de Bordeaux désormais, en direction de Bordeaux d'abord, avec ce bouchon, 10 minutes de bouchon sur les 7 derniers kilomètres de la 10 avant de rejoindre la rocade bordelaise. L'arrière du bouchon se situe après Ambès et la sortie numéro 41. Retrouvez la première partie de votre guide de vacances dans un instant. Quelques idées sélectionnées par Yvan Mouton. Nous partirons sur la côte d'Emeraude pour le Dinner Opening, un festival de musique aux influences britanniques. Tout ça, ce sera juste après Taïk et Girlfriend.

0: La R&B des années 2000, reprise à sa manière par Taïk, et ce qui rend ça très moderne. C'était Girlfriend à l'instant. Le trafic avec toujours deux accidents en cours, même si tout est en train de s'arrêter et de se calmer dans les deux cas, que ce soit à Blois comme à l'approche de Nantes, sur l'autoroute A10 ou A11. Je reviens sur ce qui reste d'actualité à 16h30. La première partie de votre guide de vacances, c'est maintenant. Il est temps de découvrir le festival Dinar Opening. C'est un sujet d'Yvan Mouton.
1: Le Dinar Opening, c'est un tout jeune festival né à la sortie du Covid, un programme de concerts en plein air fortement influencé par nos voisins britanniques et une affiche éclectique qui rime avec pique-nique. Petit aperçu avec Vincent Rémy, c'est l'adjoint à la culture.
2: Il démarre au Château Hébert par un concert pique-nique avec un groupe incroyable, Tankus, avec une espèce d'énergie folle qui mélange les genres, le funk, le reggae, etc. Voilà. C'est du rock cuivré, quoi, si on peut dire. Et puis deux têtes d'affiche, Murray Head et Dire Straits Experience, qui est un tribute band hors norme. Le saxophoniste Chris White, qui est le dernier membre de Dire Straits, a fait appel à un certain Terence Rice qui joue comme Mark Knopfler, si c'est possible. En fait,
1: presque, on va dire.
2: Presque.
1: Pour la nouvelle génération, notez la présence du jeune prodige britannique Laurie Wright. Dinaropening.fr pour les renseignements. Dinard par les autoroutes A11, A81 Rennes et ensuite c'est plein nord. Un peu plus à l'ouest, département voisin des Côtes d'Armor, Paimpol accueille la fête des vieux gréements, des concerts, des danses traditionnelles, des démonstrations de navigation. vieux-grément-paimpol.fr pour les renseignements. Paimpol, c'est au nord-ouest de Rennes. Autre événement maritime mais plus au sud avec la grande bordée des Sables d'Olonne, des champs marins, des vieux bateaux, des défilés en costume traditionnel. 150 000 visiteurs attendus ce week-end. Lagrandebordée.fr pour les renseignements. Les Sables d'Olonne, c'est en Vendée, principalement par l'autoroute A87 et l'autoroute A83.
0: Et à tout à l'heure, Yvan, et on partira en l'occurrence sur la côte atlantique à Foura-les-Bains pour la deuxième partie de votre guide de vacances. En attendant, la ligne de basse de Rick James pour Super Freak.

0: Ultra Naté, Imael Angel et Eagle pour le titre Moving to the Sun, un titre électro qui va nous accompagner l'été, peut-être un peu plus encore. Le trafic revient.
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0: Et je vous propose de repartir sur la route, l'infotrafic à 16h30 avec toujours les mêmes informations que lors du dernier point. C'est-à-dire que d'abord, alors il y a quand même une évolution positive à Blois, on va y venir dans un deuxième temps. Mais par contre, l'accident entre Nantes et Angers est toujours en cours, semble-t-il, hein, sur la 11 en direction de Nantes, kilomètre 307 après Beaupréau-Saint-Germain et la sortie numéro 19. La voie de gauche est en tout cas toujours neutralisée en raison de cet accident impliquant une voiture. L'évacuation du véhicule est toujours en cours et pour l'instant les pompiers sont également ont quitté les lieux, tout comme les forces de l'ordre. Ça reste encore un petit peu nébuleux, mais l'accident semble quand même bientôt terminé. La voie de gauche, elle, est toujours neutralisée au moment où on se parle. Cela forcément a un impact sur le trafic puisque le bouchon est toujours en cours et toujours d'actualité avec, un temps de traversée qui est tout à fait correct, hein, mais avec un rallongement de, une ou deux minutes au niveau de cet accident du kilomètre 307. Pas d'autres infos dans ce secteur, hein, je le rappelle, et tant mieux. L'accident, lui, à Blois, est en train de se terminer. Entre Tours et Orléans, sur la 10 en direction d'Orléans et de Paris, au kilomètre 144, 5 kilomètres après Blois. Et la sortie numéro 17, l'accident à l'instant vient de se terminer. Ce n'est donc désormais plus d'actualité. Sur la 10 à Poitiers, par contre, un chien errant a été vu près des voies de circulation. Alexis, le patrouillerait sur place, ce qui est une bonne nouvelle. Hein. Ce chien, évidemment, est en grand danger. Donc, il faut à tout prix le secourir dans les plus brefs délais. Entre Poitiers-Sud et Saint-Mexant, l'école Lusignan, vous êtes concernés entre les sorties 30 et 31 de la 10, kilomètre 318. Pas d'autres infos à développer pour l'instant. Hein. Ça s'est vraiment calmé.
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0: Deuxième partie de votre guide de vacances dans un instant et nous partirons sur la côte atlantique à Fouras-les-Bains pour une exposition de photos qui évoque la station dans les années 1900. C'est juste après Woman de Nene Cherry.

0: Nana Cherry avec Woman à l'instant sur Radio Vinci Autoroute. De très bonnes nouvelles. Le temps de ce titre pendant 4 minutes, eh bien, les deux accidents en cours se sont terminés. À tel point que, bah, franchement, en ce moment, je n'ai quasiment plus rien à vous dire. Tant mieux, c'est un bon moment dans cet après-midi sur la route à passer. Deuxième partie de votre guide de vacances, direction Fouras-les-Bains pour une exposition de photos grand format imaginée par une habitante de la station. Un sujet d'Yvon Mouton.
1: Il y a tout juste 2 ans, elle découvre sur Internet l'existence de 68 plaques photographiques au gélatino-bromure d'argent, l'ancêtre du négatif pour faire simple. Sur ces plaques, la vie d'une famille à Fouras au début du XXe siècle. Anne-Lise Landureau est commissaire de l'exposition Les plaisirs et les jours Fouras, leur été 1900.
2: La première photo qui m'a tapé dans l'œil, si j'ose dire, c'est la photo de la famille complète sur la plage sud, donc en costume d'époque 1900, une barque déposée sur le sable, des enfants, un couple, c'est la première photo que j'ai vue. Et ensuite, des très belles photos de personnes se promenant dans les bois, se posant sur la grande plage de Fouras, ou tout simplement après le déjeuner de famille que j'imaginais se reposer dans le jardin de sa maison à Fouras. Voilà, c'est tout un univers un peu suranné mais magnifique qui s'offre à nous.
1: Une 20aine de ces photos en noir et blanc sont exposées en plein air place Carnot avec une courte légende.

0: Délicieux titre de Jungle, Carry On sur le 107.7, 16h45. Le trafic reprenant même pas deux minutes.
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0: Et à bientôt 17h, eh bien, le trafic est fluide. Voilà ce que je peux résumer quant à vos conditions de circulation. La difficulté principale en ce moment, c'est pour accéder à Bordeaux avec à peine 5 minutes de bouchon sur 3 km. Vous l'aurez compris, on est vraiment sur la fin d'une circulation en accordéon, hein, vraiment un trafic calme, de plus en plus calme. En tout cas, vous accompagne sur les ultimes kilomètres de la 10 avant de retrouver la rocade bordelaise. En vérité, c'est tout ce que j'ai à vous dire en ce moment. Donc, avec ces chaleurs, n'hésitez pas à multiplier les pauses sur les aires de repos, les aires de service qui, je le rappelle, sont climatisées. Et avec ces chaleurs, c'est toujours une info précieuse. Donc, n'hésitez vraiment surtout pas.

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1: Femme sauvage avec le titre Je ne t'aime plus sur le 107.7, 17h, le prochain rendez-vous d'actualité nationale, internationale avec Théophile Blondet. En attendant, voici John Legend, Who Did That To You. Et puis ensuite, eh bien, ce sera mon tour de vous dire à quel point le trafic va bien. C'est le cas déjà depuis une petite demi-heure maintenant, après une après-midi marquée par quelques accidents. Profitons donc du bon trafic. Passez bien à la pause toutes les 2 heures, tous les 200 km et tout ira bien. Voici John Legend.

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1: Bonjour à tous. L'éclipse solaire partielle sera visible depuis la France ce soir. D'après les prévisions, elle devrait durer 2 heures, entre 19h10 et 21h20 environ. Et si vous souhaitez l'admirer de vos propres yeux, n'oubliez pas de vous munir de lunettes spéciales de protection. Sans elles, vous risquez de graves lésions oculaires. Attention d'ailleurs, certaines lunettes vendues en France sont non conformes, alerte la répression des fraudes. La canicule continue dans la plupart des régions cette semaine. 78 départements sont en vigilance orange canicule aujourd'hui par Météo France. Ils seront 80 demain avec l'ajout de l'Aisne et de l'Oise à partir de ce soir minuit. L'épisode caniculaire atteindra son pic pour les journées de jeudi et de vendredi. On fait le point juste après ce flash d'information. Nouvelle attaque informatique en France. Un cybercriminel a pu récupérer des fichiers contenant 3 millions de numéros de téléphone du service Bloctel. La Direction générale de la concurrence assure qu'aucune donnée personnelle n'a été divulguée. Les personnes concernées par cet incident ont été informées par Bloctel par courriel. Le bilan du puissant séisme de magnitude 7,4 qui a touché la Colombie lundi a été revu à la baisse par les autorités. Au total, au moins 216 personnes ont trouvé la mort et 1600 étaient blessées. Les recherches de survivants se poursuivent. Le gouvernement local a décrété un deuil de 3 jours à partir d'aujourd'hui en hommage aux victimes. Un mot sur les championnats d'Europe de natation de Paris. Les Français Maxime Grousset et Marie-Ambre Mollu se sont qualifiés pour leurs demi-finales respectives qui auront lieu ce soir. Maxime Grousset nagera sur le 100 mètres papillon, tandis que Marie-Ambre Mollu s'alignera sur le 50 mètres d'eau. Après le décès de son père samedi dernier, la superstar argentine Lionel Messi a estimé ne pas être certain de jouer encore longtemps au football. C'est ce qu'il a indiqué dans un message sur ses réseaux sociaux. C'est la fin de ce flash d'information. L'infotrafic revient juste après la météo. À 78 départements, donc en vigilance orange, canicule aujourd'hui, 80 demain, je vous le disais. Les chaleurs sont présentes sur l'ensemble de l'Hexagone. Un grand ciel bleu est au-dessus de la France aujourd'hui jusqu'à la fin de la journée. On notera tout de même quelques nuages potentiellement en soirée sur Nantes et Rennes, mais rien de bien méchant. Les maximales en termes de température, écoutez, ce sera entre 36 et 40 degrés du centre Val-de-Loire jusqu'à la Nouvelle-Aquitaine également. On notera aussi les 38 degrés en Île-de-France, à Rennes et Bordeaux, 32 à Biarritz, 39 à Nantes ou encore 33 à Strasbourg.
2: Merci beaucoup Théophile, on vous retrouve dans une heure.
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2: Et j'avais prévu de vous dire que tout allait bien sur la route. Eh bien, deux exceptions à donner parce que deux nouvelles infos viennent d'arriver, notamment un accident qui s'est produit entre Orléans et Paris sur l'autoroute A10 en direction de Paris. Malheureusement, une voiture se trouve accidentée dans le fossé sur le kilomètre 38, donc 20 kilomètres après, quasiment 30 kilomètres après Janville-Allène et la sortie numéro 12 en direction de Paris du péage de Saint-Arnoult. Véhicule qui tracte avec lui une caravane qui est accidentée donc dans le fossé, sortie de route de cette voiture qui est bien pour l'instant c'est vraiment en difficulté. Le personnel de l'autoroute bien sûr se rend sur place dans les plus brefs délais. Aurélien, le patrouilleur, se rend sur place. Pour l'instant, pas d'infos supplémentaire, un bouchon semble s'être formé légèrement en amont de cet accident, a confirmé encore une fois tout ça pour l'instant, de ce point de vue-là en tout cas, c'est au conditionnel. Je vais désormais aller sur un axe qui rejoint la 10, c'est l'A837 entre La Rochelle et Rochefort, et Sainte même d'ailleurs, et bien entre Rochefort et Sainte, kilomètre 25 de cet axe, avant, en direction en tout cas de Sainte, pour peut-être rattraper la 10. Un véhicule serait en feu actuellement sur la bande d'arrêt d'urgence, 13 kilomètres après le péage de Cabario. Kilomètre 25, attention à cela, les secours sont appelés bien sûr pour éteindre ce feu dans les plus brefs délais. Et puis des obstacles ont été vus entre Angers et Nantes sur la 11 en direction d'Angers et de Paris, kilomètre 317 juste avant Ancenis et la sortie numéro 20 et le péage du même nom. Des obstacles ont été vus sur la voie de droite et la voie de droite a été neutralisée, les forces de l'ordre sont sur place.
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1: Et à 17h15, revenons à l'actualité du moment sur les axes autoroutiers de l'Ouest et du centre avec un accident. C'est la première des choses à voir ensemble. Cet accident qui s'est produit, un camping-car malheureusement qui est accidenté entre Orléans et Paris sur la portion nord de l'A10 direction Paris vers la capitale. Au kilomètre 38, un véhicule qui a fait une sortie de route malheureusement accidenté dans le fossé sur ce kilomètre 38. Pas de gêne directe au trafic donc, hein, étant donné que nous sommes donc sur un accident dans la végétation, dans l'accotement et dans le fossé. Mais il semble quand même qu'un léger point de friction soit manifesté sur ce kilomètre. Peut-être un bouchon de curiosité. Je rappelle que ce n'est pas bon d'avoir cette curiosité là. De toute façon, le personnel de l'autoroute arrivera dans quelques minutes pour baliser probablement la voie de droite, hein, pour ensuite permettre l'intervention et à terme, en tout cas l'évacuation du véhicule. Pour l'instant, tout ça n'est pas d'actualité, puisque les secours, les forces de l'ordre et le patrouilleur sont en train d'arriver dans ce secteur. Dans le reste des choses à voir ensemble, je rappelle que des obstacles ont été vus, en tout cas qu'une intervention est en cours entre Angers et Nantes sur la 11 en direction d'Angers et de Paris, kilomètre 317, une vingtaine de kilomètres après avoir passé la bifurcation entre la 11 et la 811, donc le périphérique est nantais. Donc vous avez quitté Nantes depuis 10-15 minutes seulement. Attention, la voie de droite est neutralisée donc avec ces obstacles. Pas d'informations supplémentaires à évoquer, à part donc ce véhicule en feu qui se trouve bel et bien en feu, c'est confirmé entre La Rochelle et Sainte sur l'autoroute A837. En direction de Sainte et de l'A10, un véhicule en feu à hauteur de l'aire de repos d'ailleurs des oiseaux qui se trouve 13 km après le péage de Cabario et donc au kilomètre 25. Le véhicule est juste avant l'aire de repos. Et avant de revenir sur les prévisions trafic du week-end, je vous propose de retrouver le titre de Philippe Lafontaine.

0: Philippe Lafontaine avec le titre Cœur de loup, un joli souvenir qui nous ramène quelques décennies en arrière. La route, elle, actuellement, elle est plutôt bonne avec quand même pour exception cet accident de camping-car entre Orléans et Paris sur la 10 direction Paris avec au kilomètre 38 un véhicule actuellement accidenté dans le fossé aux portes d'Alainville et de la sortie numéro 11.
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0: Ce troisième week-end du mois d'août coïncide avec un nouveau chassé-croisé sur la route des vacances. Vendredi 14 août, dans deux jours, le trafic s'annoncera particulièrement dense dans le sens dit des retours depuis la façade atlantique et la Méditerranée. Le conseil, ce sera de prendre la route avant 14h ou après 19h. Et samedi, le 15 août, bison futé, voire rouge dans les deux sens de circulation et même noir pour les départs en Auvergne-Rhône-Alpes. Et là, il faudra s'adapter en prenant par exemple un départ très très tôt le matin.
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0: Et on continue la route sereinement en musique avec des nouveautés, en l'occurrence le duo qu'on aime beaucoup entre Georgia Smith et Wizkid pour Alive, et puis le retour en solo de Flo de la Vega pour le titre Aimer les gens, issu de son nouvel album.

0: Et c'était Flo de la Vega de retour avec le titre Aimer les gens. On va se retrouver, nous, dans deux minutes à peine pour le prochain point trafic. Restez bien branchés.
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0: 17h30, tout pile, retour à l'actualité trafic avec un volume d'informations assez peu important, mais quand même deux infos qui résonnent en particulier en ce moment, et notamment cet accident avec cette caravane accidentée dans le fossé. Nous sommes au kilomètre 38 de la 10 entre Orléans et Paris, vers Paris, aux portes d'Alainville, hein, et de l'échangeur numéro 11. Nous avons donc cette voiture, enfin une voiture aussi d'ailleurs accidentée, et un camping-car donc dans le fossé. La voiture reste à savoir où elle se trouve pour l'instant, à voir, mais en tout cas le personnel de l'autoroute est sur place, ça y est, Aurélien est arrivé depuis quelques instants, tout comme les secours et les forces de l'ordre, donc les premières interventions ont pu commencer. Le dépanneur n'est pas encore là, il arrivera justement dans les prochaines minutes. En attendant, comme bien il n'y a pas de neutralisation de voie, statu quo en ce qui vous concerne, vous qui passez par là, il n'y a pas de nouvelles informations qui ne puissent vous perturber dans ce secteur. L'autre info, c'est ce véhicule en feu dans le département de la Charente-Maritime. Vous êtes sur l'autoroute A837 entre La Rochelle et Saintes. Vous allez vers Saintes pour peut-être rattraper la 10 au kilomètre 25, 13 km après le péage de Cabario et juste avant l'aire de repos des oiseaux. Une voiture est en feu actuellement, calcinée en grande partie d'ailleurs en ce moment, et la voie de droite est neutralisée bien évidemment parce qu'il faut de la place pour intervenir du côté des pompiers. Donc tout ça est en cours, restez bien attentifs s'il vous plaît. On est tellement près de l'aire de repos des oiseaux qu'on est vraiment au tout début de la bretelle de décélération, hein. Donc vous pouvez toujours accéder à l'air, mais il va falloir s'adapter un petit peu. Il n'y a pas de dégagement de fumée, plus de flammes au moment où on se parle, simplement eh bien une voiture voilà qui est potentiellement calcinée, en tout cas en partie. Les pompiers sont sur place et interviennent en ce moment.
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0: Et on vous emmène danser cet été sur le 107.7 en vous racontant l'histoire des plus grandes discothèques de France. Notre saga nous conduira dans les prochaines minutes sur la plus belle avenue du monde, au Queen, le temple de la culture gay. Ce sera dans Ce soir on danse, juste après Shakira et Burna Boy, avec le titre de cette Coupe du Monde éminemment politique, c'était Die Die.

0: C'était Shakira et Burna Boy pour Die Die. Retour à l'actualité trafic à 17h45 avec un état du trafic quand même globalement bon hein, pour l'instant. Je vous tiens au courant bien sûr des évolutions possibles. Une nouvelle info quand même avec cette sortie qui est conseillée à Chartres puisqu'une intervention va avoir lieu à grande proximité de l'autoroute A11 dans le secteur de Chartres. Donc la sortie Chartres en direction de Paris va être conseillée. Est conseillée pour l'instant, elle sera obligatoire tout à l'heure, on vient de la prendre, et dans l'autre sens, enfin dans le même temps bien sûr, qui dit sortie conseillée, dit entrée déconseillée, c'est évident, uniquement en direction de Paris, sur l'autoroute A11, vous vous réinsérez à Ably, hein, l'échangeur numéro 1.
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0: Ce soir on danse, c'est l'un de nos rendez-vous estivaux sur le 107.7. On vous fait revivre l'ambiance des boîtes de nuit qui ont marqué des générations de clubbers. Direction Paris tout de suite avec vous Francine Thomas.
2: Sur les Champs-Élysées, les flashs des touristes le soir venu pendant plus de 25 ans se taisent et laissent la place aux clubbeurs au 102 de la plus belle avenue du monde. C'est là que se trouve l'un des clubs les plus branchés de la capitale, le Queen. Il ouvre en 1992 dans les 1500 mètres carrés qui étaient occupés auparavant par un cinéma et il devient très vite la grande adresse incontournable pour ses soirées électro et son ambiance avant-gardiste. Le Queen est dès son ouverture un temple de la culture gay. L'un des tout premiers directeurs artistiques de l'établissement est David Guetta. Il écrit une partie de l'histoire de ce club et il y mixe aux côtés notamment de Carl Cox, Bob Sinclair ou encore Philippe Corti. Ici, les soirées font l'événement, les people s'y pressent, l'entrée est gratuite en semaine. Encore faut-il réussir à y entrer. L'accès au Queen est très sélect et les physionomistes sont réputés pour leur intransigeance.
3: Bon, je vous préviens, c'est moi qui dis qui rentre dans la discothèque et qui rentre pas, ok ?
2: Au Queen, c'est aussi ici qu'a éclos la French Touch, Cassius, Étienne de Crécy ou encore Daft Punk s'y sont produits dès leur début. De grandes stars internationales comme Cher ont également donné des concerts. Il y a eu aussi des défilés de mode, de Paco Rabanne à Jean-Paul Gaultier en passant par Vivienne Westwood. Le Queen, dans les années 90 et début des années 2000, est synonyme de liberté absolue. Et durant cet âge d'or, sont organisées les légendaires soirées Respect, tirées du morceau éponyme de la chanteuse américaine Adeva. Respect. Et puisque rien ne dure, dans la deuxième moitié des années 2000, le Queen s'ouvre un peu plus, mais les prix y flambent. Et malgré des rendez-vous comme le Disco Queen du lundi ou le Ladies Night du mardi, l'esprit n'est plus là. La boîte déménage en 2015 avant de fermer définitivement en 2018.
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0: Compas de Joé Douette Filet, c'était Rihanna sur le 107.7. Quel bonheur, quel plaisir en cette fin d'après-midi. Le trafic revient, restez bien avec nous.
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0: 17h45, retour à l'actualité trafic avec quelques informations tout de même à évoquer ensemble, avec notamment cet accident toujours d'actualité entre Orléans et Paris sur l'autoroute A10 en direction de Paris au kilomètre 38. Nous avons donc sur les lieux de cet accident un poids lourd sur la voie de droite et sur la bande d'arrêt d'urgence, mais qui traîne sur la voie de droite. Nous avons également une voiture et puis aussi et surtout un camping-car accidenté dans le fossé. Vous allez le voir dans cette petite côte qui est juste à côté de la route. Eh bien, c'est là que ce véhicule a terminé sa course. Malheureusement, donc la voie de droite est neutralisée. Décalez-vous sur la voie du milieu et la voie de gauche. Aurélien, le patrouilleur, est sur place. Le dépanneur arrive, les secours, les forces de l'ordre sont en train de réaliser des opérations préliminaires par rapport aux personnes à l'intérieur de cette collision et de cet accident. En attendant, s'il vous plaît, décalez-vous bien sans céder à la curiosité. Le kilomètre 38, c'est vraiment juste avant la bretelle de sortie 11 pour Allainville, à un petit kilomètre avant. La 10 met en direction de Bordeaux, cette fois avec deux infos, deux poids lourds arrêtés avec une gêne similaire. Nous avons donc un premier poids lourd au kilomètre 161, 14 kilomètres après Blois et la sortie numéro 17. Il est arrêté sur la bande d'arrêt d'urgence, mais la voie de droite est neutralisée. Et c'est la même chose, 47 kilomètres plus loin à Tours, 2 kilomètres après Tours Centre et la sortie numéro 21, également en direction de Bordeaux. Ce n'est pas un poids lourd, mais c'est un fourgon. Ça ne change rien, la voie de droite est là aussi neutralisée, balisée. Direction désormais la Charente-Maritime et la 837 entre La Rochelle et Sainte, pour vous dire qu'en direction de Sainte et de l'autoroute A10, on a toujours les traces de cette voiture qui a pris feu tout à l'heure, partiellement calcinée. Les pompiers sont toujours en intervention sur place au kilomètre 25, une dizaine de kilomètres après le péage de Cabario. Et là aussi, la voie droite est neutralisée. Le temps de la fin de cette évacuation, la fin de ces travaux. On le sait, même lorsqu'un feu est éteint, les pompiers doivent rester sur place pour surveiller qu'il n'y ait pas de reprise de feu et qu'ils ne partent pas pour rien, évidemment. Autant partir quand on a l'assurance que tout est terminé. En tout cas, le dépanneur, lui, se tient prêt pour évacuer le véhicule. Voilà tout ce que j'avais à vous dire, en tout cas pour l'instant. Pas d'autres difficultés notables. Il est de retour dans la programmation, ce n'est pas avec un nouveau titre mais qu'un tube de Benabar que je vous propose de continuer la route. Tu peux compter sur moi avant de rester sur une dynamique compas puisque Nicar prend la suite avec One Track Mind.

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La compa qui fait danser, c'était Naika avec le titre One Track Mind. Retour à l'actualité trafic dans moins de 10 minutes. Le temps pour moi de revenir notamment sur l'accident qui génère quand même quelques difficultés entre Orléans et Paris, direction Paris, aux portes d'Alainville. Un accident avec notamment un camping-car dans le fossé s'est produit. La voie de droite est neutralisée. La suite, ce sera après les Rolling Stones Emotional Rescue. Et après les infos présentées par Théophile Blondet.

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1: Bonjour à tous. Conséquence des fortes chaleurs, une sécheresse historique est en cours en France. Toutes les régions sont en crise sur toute ou partie de leur territoire, rappelle la ministre de la Transition écologique, Monique Barbue. Elle précise que 40 000 personnes sont concernées par des coupures d'eau robinet. Toujours selon elle, les canicules à répétition cet été pourraient coûter à la France entre 10 et 15 milliards d'euros. Un mot sur l'éclipse solaire partielle qui sera visible depuis la France ce soir. D'après les prévisions, elle devrait durer 2 heures entre 19h10 et 21h20 environ, et être la plus visible à 20h20. L'astronaute Sophie Adenau va devenir la première française de l'histoire à sortir dans l'espace depuis la Station Spatiale Internationale, où elle s'y trouve depuis mi-février. Notez bien la date, ce sera le 18 août prochain. Elle réalisera cette sortie avec un collègue américain pour réparer un système de transmission de la station. L'entreprise américaine Meta, maison mère d'Instagram, WhatsApp ou encore Facebook, est de retour au tribunal aujourd'hui. Des procureurs généraux sont décidés à démontrer qu'Instagram et Facebook ont été volontairement rendus addictifs aux mineurs. Cette première journée d'audience est consacrée à la sélection des jurés au tribunal fédéral d'Oakland, près de San Francisco. Les débats s'ouvriront le 18 août pour 6 semaines d'audience. En sport, désillusion au championnat d'Europe d'athlétisme de Birmingham. Le français Gabriel Tual, tenant du titre européen sur le 800 mètres, a été éliminé dès les demi-finales, tout comme Yanis Mézian. De son côté, Corentin Le Clézio a lui réussi à se qualifier pour la finale. Bonne nouvelle en lancer de disque puisque Mélina Robert-Michon s'est qualifiée une nouvelle fois pour la finale dans ses 9e championnats d'Europe d'athlétisme pour elle. Et puis en football, le PSG débute sa saison ce soir contre le club anglais d'Aston Villa pour la Super Coupe d'Europe. Cette rencontre oppose le vainqueur de la Ligue des Champions à celui de la Ligue Europa. Le coup d'envoi est prévu à 21h à Salzbourg en Autriche. C'est la fin de ce flash d'information. L'infotrafic revient juste après la météo. La principale information dans votre météo, c'était bien évidemment les 78 départements qui sont en vigilance orange canicule aujourd'hui. Il y en aura 80 demain, annonce Météo France. Les chaleurs sont donc majoritairement présentes sur l'ensemble de l'Hexagone. Un grand ciel bleu est toujours présent et attendu jusqu'à la fin de la journée. On notera potentiellement la présence et l'arrivée de quelques nuages en soirée sur Nantes et Rennes, mais rien de bien significatif pour vous. Il fera une trentaine de degrés en soirée sur l'ensemble du territoire. La nuit sera aussi chaude, hein, sans surprise, avec 22 degrés au minimum à Bordeaux, Biarritz, 24 à Nantes, 23 à Rennes et 20 à Paris et Strasbourg. Et puis pour demain, à quoi s'attendre? Eh bien, la journée sera aussi chaude qu'aujourd'hui, si ce n'est plus. 38 à 41 degrés au maximum sont attendus du sud-ouest au Pays de la Loire et aussi dans la région du Centre-Val de Loire, ainsi que du Languedoc à la Provence.
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2: Merci beaucoup Théophile pour l'actualité et la météo. On vous retrouve à 19h. L'actualité avec en ce moment quand même quelques informations à voir ensemble, et notamment cet accident sur lequel je vais revenir dans un instant. Mais avant, une intervention est en train d'être réalisée au niveau de Chartres. Une intervention qui se produit en ce moment sur l'aire de repos de Chaudonne en direction de Paris et qui entraîne la fermeture pure et simple de l'aire, puisque donc il est absolument impossible de circuler dans cette aire de repos dans de bonnes conditions pour l'instant. Intervention en cours, et je vous dirai bien sûr quand l'air aura rouvert, mais pour l'instant la priorité elle est au personnel qui est en train justement d'œuvrer dans cette bretelle et même dans cette aire de repos de Chaudonne qui se trouve au kilomètre 36 après Chartres et la sortie numéro 2 en direction de Paris uniquement. L'accident donc entre Orléans et Paris, direction Paris au kilomètre 38 avec cette caravane, ce camping-car accidenté dans le fossé de la 10, kilomètre 38 au port d'Alainville et de la sortie numéro 11. On a également sur place un poids lourd et une voiture à l'arrêt, mais l'accident principal c'est ce camping-car donc sur le flanc et un petit peu engoncé dans l'herbe. Ça va prendre du temps, hein, pour résoudre cette problématique et évacuer ce poids lourd, ce camping-car. Maintenant la voie de droite est toujours neutralisée au moment où on se parle. Décalez-vous bien sur la voie du milieu et la voie de gauche. Je n'ai pas de nouvelles informations à vous communiquer quant à l'évacuation du véhicule. Pour l'instant, ce n'est probablement pas la priorité. La 10 met en direction de Bordeaux avec, je le rappelle, deux infos qui se ressemblent beaucoup. À chaque fois, un poids lourd à l'arrêt sur la bande d'arrêt d'urgence avec la voie droite neutralisée. Ça commence par le kilomètre 161, 14 km après Blois et la sortie 17. Et c'est également le cas à Tours avec un poids lourd également à l'arrêt sur la voie de droite, bande d'arrêt d'urgence 2 km après Tours Centre et la sortie numéro 21. Dans les deux cas, les dépanneurs sont sur place. Les interventions peuvent être un peu plus longues, on le sait, avec des poids lourds. Donc méfiance et adaptation de votre côté, s'il vous plaît. Et enfin, concernant la Charente-Maritime sur la 837 entre La Rochelle et Saintes, on a toujours cette information d'une voiture en feu qui ne l'est plus en feu, hein, mais il va falloir encore l'évacuer. Tout ça, c'est au kilomètre 25, 13 km après le péage de Cabario vers Sainte et vers l'autoroute A10.
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0: Voyage en Italie, en ce contexte estival, bien ma foi, c'est tout sauf une mauvaise idée. C'était Lily Cube à l'instant sur le 107.7.
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6: Le retour à l'actualité trafic, comme tous les quarts d'heure sur l'antenne du 107.7 avec, encore une fois, en premier lieu, peut-être cette intervention en cours par lié à un accident entre Orléans et Paris sur l'autoroute A10. Pas de nouvelles infos, donc je vais vous rappeler ce qui est déjà en cours. Au kilomètre 38 de l'A10 en direction de Paris. Un camping-car est accidenté dans le fossé actuellement. Un poids lourd et une voiture sont également stationnés dans ce secteur. Au kilomètre 38, donc juste avant la sortie 11 pour Allainville, la voie de droite est neutralisée. Le personnel de la route, patrouilleurs, forces de l'ordre, pompiers et dépanneurs sont tous là sur place et sont en train d'intervenir pour, à terme, évacuer ce camping-car. Il va falloir le tracter, le remettre sur les roues et sur les voies de circulation. Ça, c'était pas encore d'actualité au moment où on se parle. Sur la 10, en direction de Bordeaux cette fois, je rappelle que un poids lourd est en panne sur la voie de droite et la bande d'arrêt d'urgence 14 km après Blois. Et la sortie 17 au kilomètre 161, la voie de droite donc est neutralisée. Même chose, 47 km plus loin à Tours, 2 km après Tours Centre et la sortie numéro 21. Il reste encore cette dans le secteur de Chartres une intervention réalisée donc au niveau de l'aire de repos de Chaudonne qui se trouve après Chartres et la sortie numéro 2. Cette aire est fermée en direction de Paris uniquement. Vous ne pouvez plus vous arrêter dans cette aire de repos pour le moment. Donc si vous souhaitiez marquer la pause, eh bien faites-la plutôt avant sur l'aire de Chartres-Bois-Paris qui se trouve un petit peu après la sortie numéro 2, kilomètre 52. L'aire de Chaudonne est inaccessible au moment où on se parle. Merci à vous de respecter cela. Et puis, sinon, c'est calme. Pas d'autres infos à développer en ce moment. Et on enchaîne avec Mantissa et Patrice pour Clouds, en l'occurrence, dans quelques minutes.

C'était Patrice avec le titre Clouds. Voici Christophe Maé avec La Lune pour rester dans une thématique très aérienne, très spatiale. On se retrouve ensuite à 18h30 pour le trafic avec, eh bien, toujours cet accident près de entre Orléans et Paris sur la 10 en direction de Paris. C'est l'info du moment.

0: Christophe Maé avec ce très joli titre, La Lune. Le trafic est de retour désormais dans une minute.
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0: Retour à vos conditions de circulation, 18h30. J'ai pas grand chose de nouveau à vous dire en tout cas. Je vais vous rappeler ce qui est en cours entre Orléans et Paris, entre kilomètre 38. Je rappelle cet accident impliquant un camping-car qui est accidenté dans le fossé. C'est 2 kilomètres avant Alainville et la sortie 11, kilomètre 38. J'ai vraiment pas de nouvelles informations à vous donner. Je rappelle donc que le camping-car est accidenté dans le fossé, que là, une voiture également est accidentée, mais elle sur la bande d'arrêt d'urgence. Par contre, le semi-remorque qui était également sur les lieux de cet accident n'est plus là. Il a pu repartir de lui-même. En revanche, la voie droite reste neutralisée, impossible d'accès pour vous, donc décalez-vous bien sur la voie du milieu et sur la voie de gauche. La 10, mais en direction de Bordeaux cette fois, au kilomètre 102, au niveau d'Orléans, juste après la bifurcation à 10 à 71, des morceaux de pneus ont été aperçus sur la voie de droite. 15 km après Blois et la sortie 17, un poids lourd est à l'arrêt avec la voie de droite neutralisée. Le dépanneur est sur place, tout comme le patrouilleur Jean d'ailleurs. Et à Tours, même chose, un poids lourd est à l'arrêt. La voie de droite est neutralisée 2 km après Tours Centre et la sortie numéro 21. L'intervention est longue, hein, puisque le dépanneur nous dit qu'il reste encore 3 heures de réparation. Donc la voie de droite est neutralisée jusqu'à environ 21h30. Et puis enfin, pour conclure, on a toujours malheureusement cette intervention qui s'est en cours entre Chartres et Paris sur l'autoroute A11 en direction de Paris, sur l'aire de Chaudonne, l'aire de repos de Chaudonne, qui est toujours fermée à la circulation en direction de Paris uniquement, parce qu'une intervention est réalisée à l'intérieur de cette aire de repos.
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0: Et c'est l'heure de redécouvrir des tubes de l'été que l'on chantait et que l'on dansait. Et en l'occurrence, on dit patapata, Gilles Ravarino. Est-ce que c'est bien ça?
6: Impossible de passer à côté. Dès les premières notes, patapata sent le soleil, la fête et la danse. Un classique mondial que Kumba Gaolo remet en pleine lumière en 1998 en lui redonnant aussi un petit coup de fraîcheur. À l'origine, patapata, c'est un tube planétaire signé.

Quand Kumba Gaolo, grande voix sénégalaise, s'empare du morceau, elle le modernise. Nouveaux arrangements, énergie pop africaine, groove irrésistible. Résultat, la reprise cartonne, traverse les frontières et devient un vrai hit estival, notamment sur les radios et les pistes de danse européennes. En France, c'est M6 qui a judicieusement misé sur les rythmes de l'Afrique plutôt que les habituelles sonorités latines. Et le titre de Kumba Gaolo pointe à la deuxième place des ventes de singles. Pata Pata, c'est aussi une chorégraphie ultra accessible. Déhanché, pas glissé, claquement de main, pas besoin d'être danseur pro, on regarde, on imite et tout le monde danse ensemble, exactement l'esprit de la chanson. Avec Pata Pata, Kumba Gaolo ne se contente pas de reprendre un classique, elle le transmet, elle le fait voyager et rappelle que certaines chansons sont faites pour durer et surtout pour danser. Oh.

0: Le petit pêcheur avec Manon Lisa sur le 107.7. Eh bien, merci de faire la route avec nous. Merci d'avoir fait le choix du 107.7 en cette journée estivale de forte chaleur. Encore une fois, on espère qu'on réduit un petit peu la température en apportant un peu de sérénité, pas de stress, de la tranquillité. Et puis aussi une route qui vous emmènera à destination dans les plus brefs délais, bien sûr, avec le maximum de sérénité. Là, faux trafic revient d'ici peu.
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4: Et c'est un nouveau passage par l'actualité trafic que je vous propose avec un état du trafic tout à fait correct en ce moment, hein. Peu importe là où vous circulez, franchement il n'y a pas de difficulté notable et qui en tout cas peut perturber le trafic au point qu'il y ait par exemple la formation d'un bouchon. On va quand même revenir sur l'accident en cours entre Orléans et Paris, encore une fois en direction de la capitale, au kilomètre 38 de la 10, allez, une vingtaine de kilomètres après Jeanville-Allen, la sortie 12 et aux portes d'Allainville, l'échangeur suivant. On a toujours cet accident avec un camping-car dans le fossé. Alors ça commence à avancer puisque les secours ont quitté les lieux. Ils ont toujours la priorité, ça paraît évident. Ils avaient la priorité et ils ont quitté les lieux, ce qui est un bon signal. Et le dépanneur, logiquement, a pris le relais. Et il est en train, enfin, il a tracté, il a posé sa structure sur la voie de droite et la bande d'arrêt d'urgence, voie de droite donc inaccessible pour vous. Et il est en train de tirer le véhicule pour d'abord le remettre sur les roues, le remettre dans un sens qui, va permettre de le gruter et de le remettre sur les voies un peu plus facilement. C'est ce qui est en train de se passer en ce moment. Et donc, une fois que le camping-car sera sur la bande d'arrêt d'urgence dans le sens de la marche, le dépanneur pourra se décaler, se mettre devant le véhicule et le charger sur sa remorque. On est en train de passer les étapes clés dans la résolution de cet accident, donc ne cédez pas à la curiosité. Rouler sur le kilomètre 38 sereinement sur la voie du milieu ou la voie de gauche. Dans l'autre sens de circulation, la 10 vers Bordeaux, on avait une intervention en cours pour un poids lourd à Blois. Eh bien, le poids lourd n'est plus sur place, ça y est, donc résolution en cours de cet incident. Le dépanneur a quitté les lieux là il y a quelques toutes petites minutes, donc c'est bientôt terminé. Par contre, à Tours, on le sait, on en a encore pour à peu près 2h30, 2h45, peut-être 3h, 2 km après Tours Centre et la sortie 21, la voie de droite est neutralisée. Sur l'axe entre Clermont-Ferrand et Orléans, la 71, je vous informe qu'un véhicule est accidenté sur le parking de l'aire de repos de la Briganderie, 15 km après Salbris et la sortie numéro 4 vers Orléans. Pas de gêne directe donc, mais si vous vous arrêtez là, bien attendez-vous à voir ce véhicule accidenté. Et puis enfin, on va pouvoir revenir sur deux infos. Rappelez d'abord que l'aire de repos de Chaudonne, qui se trouve près de Chartres sur la 11 en direction de Paris, l'aire de repos est fermée en ce moment, puisqu'une intervention est en cours dans ce secteur. Et que également, nous avons, ça c'est une nouvelle information en l'occurrence, un dégagement de la fumée qui aurait été vue près des voies de circulation entre Nantes et Niort sur la 83 direction Niort. Alors ce n'est pas lié forcément, enfin j'ai pas l'info en tout cas d'un incendie, mais un dégagement de fumée qui aurait été vu 16 km après Montaigu et la sortie 4 km 38.

0: This Love, le premier grand succès peut-être des Maroon 5 et d'Adam Levine et de sa troupe. Retour au trafic après les infos de 19h présentées par Théophile Blondet. En ce qui concerne le trafic, pour l'instant, accident toujours en cours entre Orléans et Paris sur la 10 en direction de la capitale avec une voie de droite neutralisée et un camping-car qui était sur le flanc dans le fossé qui est en train d'être relevé, gruté, on appelle cela, pour le mettre sur les voies de circulation et ensuite l'évacuer. Voilà, des interventions importantes qui sont en train d'être réalisées dans ce secteur, sinon le trafic va plutôt bien. 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Bonne chance à tous. In Excess, Original Sin, tout ça, c'est jusqu'à 19h.
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1: Bonjour à tous. L'éclipse solaire partielle approche à grands pas. Plus que quelques minutes à attendre pour les curieux ou les passionnés d'astronomie. Elle sera visible depuis la France entre 19h10 et 21h20 environ et sera la plus visible à 20h20. La canicule continue dans la plupart des régions cette semaine. 78 départements sont en vigilance orange aujourd'hui, placés par Météo France. Ils seront 80 demain avec l'ajout de l'Aisne et de l'Oise à partir de ce soir minuit. Cet épisode caniculaire atteindra son pic pour les journées de jeudi et vendredi. L'animateur Guillaume Play, figure du média en ligne Légende, a décidé de déposer plusieurs plaintes pour diffamation. Pour rappel, l'animateur a fait l'objet d'enquêtes de plusieurs médias récemment portant sur son management et ses relations avec de jeunes filles fans. L'Union européenne et une trentaine de pays, dont la France, ont condamné aujourd'hui les exécutions de manifestants en Iran qui se sont récemment multipliées. Ces pays appellent le régime iranien à cesser immédiatement l'application de la peine de mort. Nouvelle attaque informatique en France. Un cybercriminel a pu récupérer des fichiers contenant 3 millions de numéros de téléphone du service Bloctel. La Direction générale de la concurrence assure qu'aucune donnée personnelle n'a été divulguée. Les personnes concernées par cet incident ont été informées par courriel. Le concours de l'Eurovision change ses règles. Dorénavant, le pays vainqueur, qui accueille habituellement l'édition suivante, ne pourra plus accueillir le concours s'il est en guerre. Et puis enfin, en football, le PSG débute sa saison dans 2 heures ce soir contre le club anglais d'Aston Villa pour la Super Coupe d'Europe. Cette rencontre oppose le vainqueur de la Ligue des Champions et celui de la Ligue Europa de la saison précédente. Le coup d'envoi est prévu à 21h à Salzbourg en Autriche. C'est la fin de ce flash information. L'infotrafic revient juste après la météo. La canicule encore et toujours en France. Je vous le disais, 78 départements vigilance orange aujourd'hui, donc 80 demain. Les chaleurs sont toujours présentes dans l'Hexagone à 19h passées de 2 minutes. Un grand ciel bleu est au-dessus de la France, donc jusqu'à la fin de la journée. Quelques nuages potentiellement en soirée sur les régions de Nantes et de Rennes notamment, mais rien de bien méchant. Concernant la soirée, il fera une trentaine de degrés un peu partout. La nuit sera toujours très chaude, avec 22 degrés au minimum à Bordeaux, Biarritz, 24 à Nantes, 23 à Rennes et 20 en région parisienne ou encore à Strasbourg. Et puis un petit mot pour la journée de demain qui sera tout aussi chaude que celle d'aujourd'hui, si ce n'est plus. 38 à 41 degrés sont attendus dans le sud-ouest, au Pays de la Loire et dans la région Centre-Val-de-Loire, ainsi que le Languedoc à la Provence.
2: Merci beaucoup Théophile Blondet de m'avoir accompagné tout au long de cet après-midi. L'infotrafic désormais.
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2: Et direction tout de suite, le prochain point trafic est la 10 en l'occurrence entre Bordeaux et Paris, puisque quelques informations font partie du trafic en ce moment. Et je vais partir d'abord de Poitiers, de l'autoroute à 10, kilomètre 340, non loin de Saint-Mexant-l'École-Lusignan et de l'échangeur 31. Un piéton aurait été aperçu près des voies de circulation, c'est une info qui vient de tomber à l'instant. Allez, un peu presque 100 km plus loin, 4 km après Sainte-Maur et la sortie 25 direction Paris, on a encore un poids lourd en difficulté. La voie de droite est neutralisée sur ce kilomètre 238. Le patrouilleur Alain est sur place en ce moment. Direction désormais le kilomètre 38 avec cet accident toujours d'actualité impliquant donc en l'occurrence surtout d'ailleurs un camping-car accidenté sur le bas-côté de la route, dans le fossé. Le camping-car s'y trouve toujours, mais il est sur ses roues, il est en train d'être gruté pour être ensuite évacué. La voie de droite, elle est neutralisée et le kilomètre 38, c'est juste avant Alainville et la sortie numéro 11. Dans le reste de ce qu'il fallait savoir en ce moment, je rappelle que il y avait une alerte pour de la fumée dans le secteur entre Nantes et Niort sur l'autoroute A83, mais je viens d'apprendre à l'instant que l'information n'était plus à communiquer puisque l'alerte est levée. Je vais donc simplement finir ce point trafic par l'axe entre Le Mans entre Nantes et Paris, la 11 en direction de Paris, pour rappeler que l'aire de repos de Chaudonne qui se trouve après la sortie 2 pour Chartres est fermée le temps d'une intervention qui est toujours en cours dans cette aire de repos.
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1: Le retour à l'actualité trafic à 19h15, marqué par quelques actualités, mais dans l'ensemble, une route quand même plutôt correcte. Avec toujours donc ces trois infos hein, sur l'autoroute A10 en direction de Paris. Avec d'abord, ce piéton qui aurait été aperçu près des voies de circulation autour de l'échangeur 31 de Saint-Mexol, école de Lusignan, à 5 km de là, en tout cas, au kilomètre 340, un piéton a été vu près des voies de circulation. Après Poitiers, par contre, un poids lourd est à l'arrêt, lui, sur la voie de droite et la bande d'arrêt d'urgence, 4 km après Sainte-Maure de Touraine et l'échangeur numéro 25. Et puis toujours en direction de Paris, encore une fois, à l'accident avec le camping-car dans le fossé qui est progressivement en train d'être gruté, ramené sur les voies de circulation. Tout ça, c'est juste avant Allainville, la sortie numéro 11, kilomètre 38, la voie de droite est neutralisée, décalez-vous bien, s'il vous plaît. En ce moment, je n'ai pas grand chose d'autre à voir avec vous et donc tant mieux, pensez donc à faire la pause dîner à 19h16, c'est important, récupérer un peu d'énergie, on le sait avec ce contexte et ces trois jours de forte chaleur hein, qui marquent justement cette cinquième vague de chaleur estivale. Le nouveau Angèle, dis-le avant de retrouver le titre de Friends qui a fait la légende, c'est I'll Be There For You bien sûr des Rembrandts.

Le 177 priorité au trafic à 19h23, kilomètre 60 de la 10, 25 kilomètres après Allainville et la sortie 11, kilomètre 60, une voiture est accidentée sur la bande d'arrêt d'urgence.

Les plus grands fans de Friends ont, j'imagine, passé 3 minutes de bonheur. C'était les Rembrandts avec I'll Be There For You. Voici Sam Smith avec I'm Not The Only One. Et ensuite, retour à l'actualité avec notamment donc des accidents. Cette fin d'après-midi, deux accidents en l'occurrence sur les voies à chaque fois de la 10. On en reparle dans quelques minutes.

0: C'était Sam Smith avec sa voix suave et il prépare un nouvel album d'ailleurs, Sam Smith. C'était I'm Not the Only One.
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0: Un nouveau point détaillé sur vos conditions de circulation. Il est 19h30. Très bonne fin d'après-midi à toutes et à tous. En l'occurrence, sur la route, eh bien, il y a quand même deux accidents en cours, mais l'un d'entre eux est en train de se terminer. Un accident dont je vous parle depuis un certain temps maintenant. L'accident de camping-car entre Orléans et Paris, en direction de Paris. Kilomètre 38 aux portes d'Alainville et de l'échangeur numéro 11. Le camping-car a été évacué. C'est une bonne nouvelle. Les forces de l'ordre quittent les lieux. Donc là, le moment, il est venu. Débalisage et du retour à un état tout à fait normal du trafic. Donc, eh bien, tout ça s'est amené à être de l'histoire ancienne. Dans l'autre sens, par contre, 25 km après Alainville, et on se rapproche donc de Janville, l'échangeur suivant, vers Bordeaux et vers Orléans. Un véhicule est accidenté sur la bande d'arrêt d'urgence. C'est une voiture. Dégâts assez légers, semble-t-il, selon les premières informations en ma possession. À Tours, en direction de Bordeaux, toujours sur la 10, kilomètre 208, 2 km après Tours Centre et la sortie 21. Je rappelle que nous avons toujours ce poids lourd en panne qui bien restera sur place à peu près encore 2 heures. Une intervention longue pour ce poids lourd. La voie de droite est neutralisée. Et puis sinon, eh bien c'est calme et c'est fluide. Donc très bonne route à vous, très bonne pause sur les aires de repos, les aires de service. On le sait, il fait chaud encore maintenant. Donc n'hésitez pas déjà à vous hydrater et à profiter des aires de service qui sont climatisées.
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0: Voici absolument BO, votre rendez-vous estival dédié aux bandes originales cultes du cinéma et des séries.
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0: Et c'est l'heure de votre rendez-vous sur les bandes originales de films. Aujourd'hui, donc, direction La Colo, avec le film qui a tout déclenché pour le duo Nakash Toledano, les réalisateurs d'Intouchables et du Sens de la Fête. Voici absolument BO avec Charlotte Latour.
8: Ambiance colo, feu de camp et guitare. Le film Nos jours heureux est le deuxième long métrage de l'inséparable duo Olivier Nakash et Eric Toledano. Sorti en 2006, c'est aussi leur premier grand succès, une comédie hilarante inspirée de la propre vie des deux réalisateurs quand ils étaient animateurs de colonies de vacances. C'est d'ailleurs comme ça qu'ils se sont rencontrés. Un film résolument feel good qui sent bon l'été avec course en sac, bombe dans la piscine, boum, premier flirt et voyage en train. Titre du groupe californien les Doobie Brothers, sorti en 1973. L'image du train qui trace sa route, direction les vacances, les années 70 qui ont vu naître Nakash et Toledano et le riff de guitare super entraînant que le gamin timide de la colo se met à jouer à la perfection devant le feu de camp, ont fait de cette chanson la BO parfaite pour ce film. Au casting d'ailleurs, Omar Sy, Jean-Paul Rouve et Marie-Lou Berry, une franche réussite validée à l'époque par 1 400 000 entrées. Long Train Running est dans Absolument BO.

C'était Long Train Running des Doobie Brothers dans le film Nos Jours Heureux dans Absolument BO. Merci beaucoup Charlotte pour ce souvenir. Joyce Jonathan et The Verve avec Lucky Man, tout ça jusqu'à 19h45.

0: The Verve, c'était Lucky Man sur le 107.7. Retour au trafic en ce moment, et on le sait, on est sur une fenêtre de 2 heures environ d'éclipse solaire partielle. On en reparle bien sûr à 20h. Et j'espère que vous avez les lunettes, et notamment les bonnes lunettes, hein, pour observer cela peut-être sur les aires de repos, les aires de service.
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0: Et c'est reparti pour de l'infotrafic à 19h45 avec un état du trafic plutôt calme désormais. Hein. Le volume d'informations est de moins en moins important. Entre Paris et Orléans, sur la 10, en direction d'Orléans et de Bordeaux, une voiture est accidentée sur la bande d'arrêt d'urgence. En ce moment, 25 km après Allainville, sortie 11. Et les forces de l'ordre et le dépanneur sont sur place. Le dépanneur est d'ailleurs arrivé même avant l'arrivée du patrouilleur Florian. Et donc l'évacuation pourrait être rapide. Bien voilà, elle est déjà terminée. Voilà, il suffisait de le dire pour qu'elle arrive. Excellente nouvelle. Dans l'autre sens, vers Paris, par contre, 4

kilomètres après Sainte-Maure et la sortie numéro 25. Un poids lourd est en panne sur la bande d'arrêt d'urgence avec la voie de droite neutralisée, kilomètre 238. L'actualité est toujours effective en ce moment où on se parle. Et voici Christophe Willem avant de retrouver U2 pour Vertigo.

YouTube avec Vertigo sur le 107.7. Les infos de 20h arrivent. En attendant, Oria et Paul Young sont vos maîtres de cérémonie pour aller jusqu'à 20h. Retour à l'actualité trafic ensuite, mais c'est très calme désormais.

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1: Bonsoir à tous, c'est un moment suspendu en ces temps troublés. L'éclipse solaire partielle passe par la France en ce moment même et a débuté dans le nord de l'Hexagone. La phase maximale est attendue d'ici à un petit quart d'heure, 20 minutes. De nombreux curieux sont réunis au parc André Citroën à Paris où l'Association française d'astronomie organise un événement pour l'occasion. À Bayonne, l'obscuration sera la plus forte avec 99,4% à 20h26 précise. La canicule continue, elle, dans la plupart des régions cette semaine. 78 départements sont en vigilance orange par Météo France et ils seront 80 demain avec l'ajout de l'Aisne et de l'Oise. À partir de ce soir minuit, l'épisode caniculaire atteindra son pic pour les journées de jeudi et vendredi avant les orages et un abaissement assez drastique des températures. Malgré un cumul de preuves de plus en plus édifiantes, l'animateur Guillaume Play, figure du média en ligne Légende, a décidé de déposer plusieurs plaintes pour diffamation. L'homme, âgé d'une quarantaine d'années, a fait l'objet d'enquêtes de plusieurs médias, dont Les Inrocks ou encore Le Monde et le youtubeur TPZ, portant sur son management et ses relations avec de jeunes filles fans lorsqu'il était animateur à Energy il y a une dizaine d'années. Si sa première ligne de défense a été celle de dire que ses comptes étaient gérés par d'autres personnes, ses anciens collaborateurs ont réfuté fortement ces affirmations. Guillaume Play était selon elle le seul à écrire à ces jeunes filles mineures en les qualifiant par exemple de « baby ». L'Union européenne et une trentaine de pays, dont la France, ont condamné aujourd'hui les exécutions de manifestants en Iran qui se sont récemment multipliées. Ces pays appellent le régime iranien à cesser immédiatement l'application de la peine de mort, comme c'est le cas au Liban désormais. Nouvelle attaque informatique en France. Un cybercriminel a pu récupérer les fichiers contenant 3 millions de numéros de téléphone du service Bloctel. La Direction générale de la concurrence assure qu'aucune donnée personnelle n'a été divulguée. Les personnes concernées par cet incident ont été informées par Bloctel par courrier. Et puis à peine après avoir retrouvé ses internationaux, le PSG débute après sa saison contre le club anglais d'Aston Villa en Supercoupe d'Europe. Cette rencontre oppose le vainqueur de la Ligue des Champions, le PSG, et celui de la Ligue Europa. Le coup d'envoi est prévu dans une heure à Salzbourg en Autriche. En attendant, il est 20h02 sur le 107.7. Prochain rendez-vous avec l'actualité dans une heure avec Florian Bodek. Retour au trafic après la météo. Et donc, une journée avec 80 départements en vigilance orange pour le risque de canicule demain. Et on va rentrer dans 48 heures de pic dans cette cinquième vague de chaleur, ce cinquième épisode caniculaire. Et des températures qui seront bien évidemment très, très, très largement au-dessus des normales de saison, c'est évident. Et des températures demain que l'on peut établir à 26 degrés à Brest. C'est le seul secteur où ce sera à peu près supportable puisqu'on aura ensuite 31 à Cherbourg, 32 à La Rochelle, 34 degrés à Strasbourg, 35 à Lille et à Amiens, 36 degrés à Reims, 37 à Paris et puis 38 à Tours, à Bourges, à Limoges et 39 à Bordeaux pour les maximales.
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1: Et vos conditions de circulation, par contre, sont bonnes hein, sur les axes de l'ouest et du centre en ce moment, si on occulte bien sûr la chaleur et l'effet fatigue et que ça peut générer. Sur l'A10, porte de Tours, sur l'axe en direction de Paris, kilomètre 238, un poids lourd est en panne, je le rappelle, sur la bande d'arrêt d'urgence et la voie de droite est neutralisée. 4 km après Sainte-Maure et la sortie numéro 25, décalez-vous bien, s'il vous plaît. À Tours, dans l'autre sens, par contre, vers Bordeaux, on a toujours cette intervention qui va durer encore au moins une heure pour ce poids lourd à l'arrêt 2 km après Tours Centre et la sortie 21. Là aussi, la voie de droite est neutralisée. Voilà tout ce que j'avais à vous dire pour l'instant. Sinon, eh bien, le calme est le plus total.
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1: Il prend le relais avec une énergie unique et beaucoup de belles choses à voir ensemble avec lui ce soir. C'est Florian Bonnec qui passera la soirée avec vous. Salut Florian.
2: Bonsoir.
1: Oh là là, qu'est-ce qui m'arrive?
2: Oui,
1: bonsoir.
2: Mais bonsoir, il n'y a pas de souci Clément. Salut à tous. Auditrices, auditeurs, voyageurs, voyageuses, peut-être à l'arrêt en ce moment en train de regarder eh bien ce qu'il se passe dans le ciel. D'ailleurs, je vais vous laisser vous éclipser, Clément. Et je vais prendre donc le relais, vous l'avez dit. Bonne soirée à vous, bon repos. Le trafic dans 10 minutes après la musique. Porté par...
1: Petit blind test,
2: allons-y alors. Oh, est-ce que ce ne serait pas Auberge de Chris Rea?
1: Si, bien sûr.
2: Yes.
1: Bonne soirée Florian, bonne soirée à tous.

Lady Gaga avec ce titre sorti l'an passé, la bande originale d'une série Mercredi de Tim Burton, notamment avec ce titre The Dead Dance. Et après Lady Gaga, c'est MC Solar qui lui succède avec un coup d'œil dans le métro. L'information trafic suivra à 20h15 avec quelques informations. Et puis prudence au volant, on n'essaie pas de regarder le ciel, le soleil en ce moment, même équipé de lunettes au volant évidemment. On reste concentré sur la route. Si vous avez envie d'assister à cette éclipse, et bien vous faites la pause.

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3: Merci d'avoir fait le choix de Radio Vinci Autoroute sur les axes du centre-ouest au moment même où nous entrons dans le pic de l'éclipse qui touche une bonne partie du pays et notamment l'ouest, le centre du pays. Alors vous roulez bien, méfiez-vous d'obstacles. Tout d'abord sur la 87 en Vendée, direction La Roche-sur-Yon, peut-être les Sables-d'Olonne, vous arrivez d'Angers, de Cholet, vous passez la bifurcation avec une autre autoroute, la 83, mais c'est bien sur cette A87 au point kilométrique 98 que des morceaux de pneus pourraient être sur voie de droite. Vous passez à gauche pour les éviter. Autre obstacle, dans un tout autre secteur, dans les plaines de Beauce, au centre du pays, vous roulez depuis la Bourgogne, depuis l'échangeur avec la 6 direction Orléans, la 10, une roue serait sur voie droite, repérée au kilomètre 70, depuis peu passée à gauche pour l'éviter, là encore. Vous avez des véhicules en panne, enfin, sur la 10 à 30 km d'intervalle dans les deux sens de cette autoroute Paris-Bordeaux. On parle de camions et à chaque fois d'une voie de droite neutralisée. Direction Tours-Paris, c'est au kilomètre 238 vers le nord, donc après la sortie 25 Sainte-Maur, un dépanneur mobilisé. Vous passez sur les voies du milieu et de gauche dans l'autre sens, là aussi. Seul passage possible au milieu et à gauche après l'échangeur 21 Tours-Centre dans la traversée de Tours au kilomètre 208 de cet axe. Et là aussi, un dépanneur intervient sur ce camion. Allez, n'oubliez pas la pause toutes les deux heures. Il n'est pas trop tard pour s'arrêter, casser la croûte et regarder peut-être cette éclipse si vous avez de quoi, évidemment, la regarder avec les lunettes adaptées. Je vous retrouve à 8h30 pour le trafic. D'ici là, on écoute Talisco, Sena Spiro, AA avec un grand tube des années 80, Take On Me, dans la foulée de DJ, le nouveau soprano.

0: Alisco et son titre Moments sur le 107.7. Belle route à vous, belle soirée à l'écoute du 107.7, soirée spéciale évidemment avec cette éclipse en cours sur une grande partie du pays. On reparle surtout, parce que je suis là pour cela, de vos conditions de circulation après ceci.
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0: Le trafic en détail à 8h30 et je ne vais pas forcément retenir votre attention très longtemps, ça va quand même très bien désormais sur la plupart des axes du centre-ouest. Il y a quand même dans la traversée de Tours toujours une opération dépannage d'un camion sur la 10 dans le sens Paris-Bordeaux. Donc pour vous qui roulez comme cela à Tours, direction le sud de la ville, Châtellerault, Poitiers, Bordeaux, serré sur les voies du milieu et de gauche, opération de dépannage. Après la sortie 21, Tours Centre, au kilomètre 208, vous l'aurez compris, sur voie droite et donc cette bande d'arrêt d'urgence.
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0: Restez à l'écoute puisqu'on va avoir la sélection cinéma du magazine Première dans un instant, tout au long de l'été. Thierry Chaise vous conseille la sortie incontournable de la semaine, mais aussi un film à voir, revoir en famille. Alors au programme, une sensation du Festival de Cannes avec Virginie Efira et le film qui a fait connaître Robert Zemeckis. On voit ça après George Smith.

0: Georges Smith sur le 107.7 avec Craig David pour l'accompagner. C'était Lately. Tommy Bugsy arrive dans un instant comme Taylor Swift ou encore les Phantom Planet. Et comme promis, ce détour par les salles obscures maintenant. C'est l'heure de C'est à voir, votre rendez-vous cinéma. Yvan Mouton est avec Thierry Chaise, rédacteur en chef du magazine Première. Voici tout de suite son coup de cœur de la semaine.
1: Et nous avons notre film avec Virginie Efira. Je rappelle que Thierry est un faible pour cette actrice. Il s'agit de Soudain, qui a permis cette fois-là à Virginie Efira et Tao Okamoto d'obtenir ex aequo les prix de la meilleure actrice au Festival de Cannes. C'est pas rien.
2: Ah, c'est un film assez incroyable. Alors, on peut dire, si on doit le simplifier, que c'est la rencontre entre une directrice d'EHPAD aux méthodes particulières pour accompagner ses patients en fin de vie, et puis une comédienne, metteuse en scène de théâtre japonaise qui vient en France pour une pièce et qui est atteinte d'un mal incurable. Et ces deux-là vont se rencontrer autour de conversations cérébrales quasiment sur c'est quoi la fin de vie, en quoi le capitalisme empêche justement que cette fin de vie se passe bien, parce que dans les hôpitaux il faut aussi gagner de l'argent et pas juste s'intéresser aux patients.
3: En traitant bien les autres, ça évite aussi de se faire du mal à soi.
4: Dans la réalité, ça ne se passe pas comme dans les manuels d'humanitude.
2: C'est un film, quand on s'y abandonne, qui ouvre des voies absolument incroyables. On assiste à des choses, des scènes où s'il n'y avait pas cette naïveté-là, ou s'il y avait un brin d'ironie, ça ne marcherait pas. Mais c'est un film sans ironie, sans regard moqueur. On adore ces personnages, on adore ce qu'ils traversent et on adore ces interprètes de ce magnifique film.
1: Et maintenant, place au film à voir ou à revoir en famille cet été. On est en 1984. Kathleen Turner et Michael Douglas sont à la poursuite du Diamant Vert.
2: Exactement. Et alors là, le film, contrairement au précédent, n'était pas passé par Cannes, n'avait pas eu les prix d'interprétation, mais qu'est-ce qu'on se régale avec Kathleen Turner, Michael Douglas. C'est le film qui va faire connaître Robert Zemeckis. Le suivant, ce sera Retour vers le futur. Et voilà, c'est une romancière. Sa sœur a été kidnappée. Elle doit, pour la sortir de là, trouver un diamant dans la forêt. Et elle va être accompagnée par un aventurier qui a envie d'être là, mais sans plus, qui est joué par Michael Douglas. Et c'est, voilà, le cinéma d'aventure à la Indiana Jones, mais avec cette fois-ci un personnage féminin au centre du jeu. À la poursuite du Diamant Vert, ça se regarde vraiment avec une gourmandise qui n'a jamais cessé depuis près de 40 ans.
1: 116 millions de dollars de recettes pour 10 millions de budget à l'époque. C'était vraiment effectivement la bonne surprise à la poursuite du Diamant Vert sur toutes les bonnes plateformes. Et Soudain, avec Virginie Efira, vous aviez les étoiles plein les yeux quand vous parliez de ce film. En salle cette semaine, à retrouver également dans le magazine Première et sur première.fr.
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1: Et au menu de ce point trafic à 20h46, toujours peu de difficultés sur les axes du centre-ouest, ça va bien. Au moment où l'on se parle, avec peut-être cet effet de pénombre que vous ressentez, qu'on voit sur les caméras, dû évidemment à cette éclipse solaire, alors qui est concomitante aussi au crépuscule, oui au même moment, mais sensible, visible cette éclipse. Alors ça se passe quand même bien pour vous sur la route, je le disais, vous avez un véhicule camion en cours de dépannage à Tours sur l'A10 dans le sens Paris-Bordeaux, sur voie droite et bande d'arrêt d'urgence au-delà de l'échangeur 21, Tours centre, kilomètre 208, où vous passerez donc sur voie du milieu et voie de gauche. Voilà pour cette seule information trafic. Alors je vous retrouve à 21h pour l'actu, la météo, vos conditions de circulation détaillées. On tend l'oreille d'ici là pour Genesis après le nouveau Ben Abba.
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Genesis, période Phil Collins, notamment dans les années 80, avec l'un de ses grands singles de la décennie. J'ai presque du mal à couper, parler dessus, mais toutes les bonnes choses ont une fin. C'était Jesus, He Loves Me. La suite en musique, c'est Vernis Rouge, avant Enrique Iglesias. Et puis je vous retrouve à 21h pour Actu Météo Trafic. À tout de suite.

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1: Bonsoir à tous. Le soleil avait rendez-vous avec la lune. L'éclipse solaire partielle est passée par la France. Le phénomène est en train de s'estomper. Sa phase maximale a eu lieu un peu avant 20h30. Équipés de leurs lunettes, des millions de Français ont pu profiter de ce spectacle céleste qui a plongé l'Hexagone dans la pénombre, comme à Bayonne où l'obscuration dépassait les 99 degrés. Chez nos voisins espagnols, une partie du pays a été plongée complètement dans le noir lorsque la lune a masqué le soleil, comme à Burgos pendant moins de 2 minutes. Cette éclipse, eh bien, était l'un des grands phénomènes de l'année, de la décennie et des décennies à venir, puisque, eh bien, pour avoir un spectacle similaire, il faudra attendre 2081 en France. Cette éclipse d'un soleil de plomb ne masque pas la canicule qui nous touche et qui culminera demain. 80 départements au total seront en vigilance orange canicule selon Météo France, avec l'Aisne et l'Oise qui arriveront, eh bien, à ce niveau de vigilance ce soir à minuit. L'épisode devrait donc vraiment atteindre son pic avec des pointes au-delà des 38 voire 39 degrés comme dans la moitié nord du pays. L'Union européenne et une trentaine de pays dont la France condamnent les exécutions de manifestants en Iran. Elles se sont récemment multipliées. Ces pays appellent le régime iranien à cesser immédiatement l'application de la peine de mort. Nouvelle attaque informatique en France. Un cybercriminel a pu récupérer des fichiers contenant 3 millions de numéros de téléphone du service Bloctel. La Direction générale de la concurrence assure qu'aucune donnée personnelle n'a été divulguée. Les personnes concernées par cet incident ont été informées par Bloctel via des courriels. On termine par un mot de football. Le Paris Saint-Germain peut encore garnir son armoire à trophées. À peine avoir retrouvé ses internationaux, le club de la capitale débute sa saison contre le club anglais d'Aston Villa avec un match de Super Coupe d'Europe qui oppose le vainqueur de la Ligue des Champions, le Paris Saint-Germain donc, à celui de la Ligue Europa. Le coup d'envoi vient d'être donné à Salzbourg en Autriche. Il est 21h02, c'est la fin de ce flash. Belle route, belle soirée à tous à l'écoute du 107.7. Le trafic après la météo. La météo, donc, avec cette canicule qui continue de s'installer, 80 départements au total seront concernés demain, avec des pointes donc qui pourraient vraiment frôler les 40 degrés, notamment dans la moitié nord du pays ou encore à Bordeaux. Bah oui, on attend 39 degrés sous un soleil de plomb demain après-midi en Gironde. Il ne fera que 26 à Brest, comptez 31 à Bordeaux, hein, demain toujours au meilleur de la journée, 34 à Strasbourg, 37 à Rennes, au Mans ou encore à Paris, 36 à Nantes, 38 à Tours comme à Bourges.
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1: Le trafic en détail à 21h03 et ça va bien pour vous dans l'ensemble, quelle que soit votre provenance, votre destination. Nous passons une belle soirée marquée par cette éclipse hein, dans l'heure que nous venons de passer ensemble, de vivre. Alors retenez qu'à la frontière du jour et de la nuit, on a quand même des animaux signalés près des voies en deux endroits. L'un, cela vous concerne sur la 28, au nord du Mans, un chevreuil vu non loin des voies de cette autoroute Tours-Abbeville, entre les échangeurs 21 Beaumont-sur-Sarthe et 20 Mamers, kilomètre 132. Vous levez le pied dans les deux sens, tout comme sur l'A10, dans un tout autre secteur sur cet axe Paris-Bordeaux, en Charente-Maritime, entre les sorties 35 pour Sainte et 36 pour Pont. Un kilomètre 459, un patrouilleur Philippe est en chemin. L'A10, ou enfin, il y a toujours une opération de dépannage d'un camion en cours dans la traversée Tours, direction Châtellerault, Poitiers, Bordeaux, voie droite et bande d'arrêt d'urgence neutralisée. Kilomètre 208, après la sortie 21, Tours-Sainte, vous passez sur les voies les plus à gauche.
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1: Et le trafic. J'allais parler. Et je vais le faire. Je m'appelle Florian Bonnec. Je vous redonne mon identité. Je suis avec vous tout au long de cette soirée. La musique, c'est Green Day avec Holiday maintenant. On aime bien ça, du rock. Et on se retrouve dans 10 minutes pour le trafic.

Allez, les Green Day, grand titre rock sur notre antenne du 107. Cet été, Holiday, au cœur de ses vacances. Tout simplement, de toute façon, vacances d'été qui se passent bien. Je l'espère pour vous, ce soir, sur la route, pas de grosses difficultés. On va repartir avec quelques notes de musique. C'est Hanover pour de l'électro avec Talk to You avant M. Pokora ou encore les Dire Straits. Merci d'avoir fait le choix de notre antenne. À tout de suite.

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1: Et le retour à vos conditions de circulation avec de bonnes nouvelles dans l'ensemble, quel que soit l'axe choisi. Votre provenance, ça va bien. Des animaux, je signalais aux abords des voies, on parle de chevreuil sur A10 et A28. Hein, qu'à chaque fois, allez, vous êtes attentif, quel que soit votre provenance et votre destination, autrement dit, dans les deux sens. Sur l'A10, ça se passe en Charente-Maritime, sur cet axe Paris-Bordeaux, animal vu, au kilomètre 459, entre les échangeurs 35 pour Saint et 36 pour Pau. Puis l'autre chevreuil, donc aperçu lui au nord du Mans, dans la Sarthe, au kilomètre 132 de cette A28, l'axe Tours-Abbeville, entre les échangeurs 21 Beaumont-sur-Sarthe et 20 pour Mamers. Vous l'entendez donc, ça va plutôt bien. Un nouveau grand week-end estival sur la route s'annonce, autrement dit de chasser croisé. Les prévisions trafic du 107.7 dans un instant, après un titre iconique de Benjamin Biolay. Pour vous, dans la playlist du 107.7, ce soir, c'est la superbe.

0: Benjamin Biolay avec La Superbe sur Radio Vinci Autoroute. Merci d'avoir fait le choix de notre fréquence au crépuscule. Oui, le soleil s'est couché, on parle plus d'éclipse. Vous roulez bien, on fera un nouveau point trafic très vite.
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0: Et sur cette antenne, on se projette aussi au-delà du trafic en temps réel. Il y a aussi ce troisième week-end du mois d'août. Il coïncide avec un nouveau chassé-croisé sur cette route des vacances. Vendredi, le trafic s'annonce particulièrement dense dans le sens dit des retours depuis la façade atlantique et la Méditerranée. Notre conseil, si vous le pouvez, prenez la route avant 14h ou après 19h, sachant qu'il y aura encore le pic caniculaire aussi qui sévira pour cette journée de vendredi. Samedi, ensuite, bison futé, voie rouge dans les deux sens et même noir pour les départs en Auvergne-Rhône-Alpes. De nombreux bouchons attendus, comme dans la vallée du Rhône, sur la 7, aussi bien pour rejoindre que pour quitter le littoral méditerranéen. Le trafic sera dense, très dense. Sur la 9 et la 61 aussi, et sur les axes reliant Paris à l'Espagne. Il faudra privilégier un départ tôt le matin ou en fin d'après-midi, en fin dimanche. Des difficultés, principales difficultés attendues dans le quart sud-est du pays. Vous serez nombreux sur la 9 entre Narbonne et Orange, et sur la 7 entre Orange et Lyon dans les deux sens. Faudra éviter le créneau 10-16h pour circuler soit avant, soit après. Puis lundi, il y aura encore des retours de vacances étalés, nombreux sur les grands axes du littoral atlantique et méditerranéen. Des bouchons sont attendus sur la 63 au sud de Bordeaux, la 9 entre l'Espagne et Orange, et sur la 7 en direction de Lyon. Et là, c'est un créneau entre 11 et 16 heures qu'il vous faudra éviter sur la route.
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0: Et on se retrouve à donc 9h30 pour le trafic. D'ici là, Bruno Mars au programme, son nouveau titre avant Shania Twain et le bruit de l'autre.

0: La musique sur Radio Vinci Autoroute, c'est une chose. Et puis il y a aussi nos points trafic réguliers. Comme tous les quarts d'heure, le prochain arrive, eh bien, dans une poignée de secondes. À venir pour ce qui est de la musique, le dernier Madonna, ça vaudra le coup.
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0: Peu de difficultés sur la route ce mercredi soir, tant mieux. Avec quand même un animal près des voies, il pourrait à tout moment les traverser, surgir devant vous, chevreuil vu. À proximité de l'A28, l'autoroute Tours-Abbeville qui passe par la Sarthe, et c'est là que je vous emmène, au nord du Mans. Entre les échangeurs 20 Mamers et 21 Beaumont-sur-Sarthe, vous vous méfiez au kilomètre 132 de cette A28, et bien de l'animal en question. Une autre info, et bien en studio, depuis quelques minutes, elle m'est parvenue et je vous la transmets. Et c'est si vous roulez sur la 11, l'axe Paris-Nantes, direction l'ouest, Nantes, l'impossibilité pour vous de vous ravitailler sur l'aire de service de Varade, Pays de la Loire, victime de son succès, que ce soit le gasoil poids lourd, gasoil tout court, l'essence, hein, sans plomb 95 et sans plomb 98, ou encore le GPL, donc anticipé avant Angers. Sur la 11, vous pourrez vous arrêter sur l'aire des portes d'Angers ou en provenance de la 87 sur l'aire de Trémentine-Est. Sinon, eh bien, il faudra pousser plus loin votre voyage sur la 11 et vous arrêter du côté de Nantes.
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0: Mettre la gomme, appuyer sur le champignon, roule ma poule, vous les utilisez sans y penser, mais savez-vous vraiment d'où viennent ces expressions de la route ? Eh bien cet été, on vous emmène au cœur de leur histoire, on en parle, et coup de projecteur sur l'une d'entre elles après le nouveau titre de Madonna comme promis, c'est Dance Centuria.

0: Le nouveau Madonna, Dan Seteria, The Blaze au programme très vite côté musique comme Joseph Chedid ou encore les UB40 et vos conditions de circulation détaillées dans 10 minutes. Ça se passe toujours aussi bien.
1: En voiture, Simon, les lagomes, roule ma poule, pété une durite, allez en route, mauvaise coupe.
0: Sur la route des vacances, il y a les kilomètres et puis toutes ces expressions qu'on utilise sans y penser. Tiens, vous avez déjà dit appuie sur le champignon, vous, Benjamin Scrivant nous en parle.
2: Allez, appuie sur le champignon, on l'a tous déjà dit ou entendu. Mais pourquoi un champignon permettrait d'aller plus vite ? On ne parle pas de Mario Kart. L'expression remonte aux origines de l'automobile. À l'époque, les pédales d'accélérateur étaient souvent recouvertes d'un embout en forme de champignon. Quand le conducteur voulait accélérer, il appuyait sur le champignon. L'expression devient populaire dans les années 50, au moment où la voiture devient reine, que l'autoroute débarque et que les Français découvrent la vitesse.
3: Faudrait quand même pas prendre tous ces risques pour moi, hein. Je voudrais pas qu'on vous enlève votre permis à cause de moi, hein.
4: Ne vous inquiétez pas, monsieur. Je n'ai pas le permis.
2: Aujourd'hui, dire « appuie sur le champignon », ce n'est pas juste parler de conduite. C'est dire « vas-y à fond ». Autrement dit, accélérer, au sens propre comme au figuré. Et quand on accélère, on peut aussi mettre la gomme. Mais ça, c'est une autre expression.
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0: Un grand titre des UB40. Merci d'avoir fait le choix du 107.7. On va reparler dans un instant, 30 secondes, de vos conditions de circulation marquées par un accident à l'instant sur la 10.
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0: Et je vous emmène à Châtellerault sur la 10, l'axe Bordeaux-Paris, avec un accident depuis une poignée de minutes, signalé un camion possiblement parti au fossé. Pour vous qui remontez depuis Bordeaux, depuis Poitiers et passé la sortie 27.

Châtellerault-Sud, kilomètre 277. Il y aurait donc cet événement, cet accident. Patrouilleurs et secours sont attendus sur place. Voilà pour cette information. Au cœur d'une soirée très calme, à la tombée de la nuit, vous avez aussi un animal errant, un chevreuil, remarqué non loin des voies de l'A28, l'autoroute Tours-Abbeville, entre les échangeurs 21, Beaumont-sur-Sarthe et 20, Mamers, au kilomètre 132. Dans les deux sens, vous vous en méfiez, s'il vous plaît. Je m'appelle Florian Bonnec, vous roulez quand même plutôt bien, je reste en studio à mon poste de vigie, de copilote, prêt à revenir vers vous si de nouvelles infos devaient me parvenir, mais autrement on se retrouvera à 22h pour l'actu, la météo, le trafic, après la musique des Cat's Eye ou encore Datik avec la meilleure.

Et Katsa est l'un des girls band du moment dans le monde entier, notamment en France, et sur le 107.7 avec leur titre Pinky Up. Je vous dis ça avec le sourire, vous roulez bien, on a quand même un accident, un camion a priori parti au fossé à Châtellerault sur la 10 en remontée vers le nord, kilomètre 277, j'y reviens. Donc très vite, dans moins de 10 minutes, à 22h après l'actu, la météo. D'ici là, on écoute Elliot ou encore Snap.

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1: Bonsoir à tous. C'était un spectacle magnifique à l'échelle de la France et d'une partie de l'Europe et il faudra attendre 2081 avant de connaître une nouvelle éclipse totale en France. Et cette éclipse, elle a culminé dans l'Hexagone un peu avant 20h30. Équipés de leurs lunettes, des millions de Français ont profité de cette éclipse qui a plongé une partie de l'Hexagone dans la pénombre comme à Bayonne où l'obscuration a dépassé les 99 degrés. Chez nos voisins espagnols, une grande partie du pays a été plongée dans le noir lorsque la lune a masqué le soleil à quasiment 100% comme à Burgos pendant moins de 2 minutes. Le soleil reviendra frapper demain avec un pic de canicule attendu pour ce jeudi. 80 départements au total seront en vigilance orange selon Météo France avec les ajouts de l'Aisne et de l'Oise à partir de minuit ce soir. On attend localement des pointes avoisinant les 40 degrés à l'ombre dans l'après-midi, bien sûr. On va reparler de météo en région dans un instant sur le 107.7. Restez à l'écoute. Conséquence des fortes chaleurs, une sécheresse historique est en train de se maintenir en France. Toutes les régions sont en crise sur toute ou partie de leur territoire, a rappelé la ministre de la Transition écologique, Monique Barbu. Elle précise que 40 000 personnes sont concernées par des coupures d'eau au robinet. Toujours selon elle, les canicules à répétition cet été pourraient coûter à la France entre 10 et 15 milliards d'euros. Quelques mots de sport avec tout d'abord de l'athlétisme et une nouvelle médaille pour le clan français au championnat d'Europe organisé à Birmingham au Royaume-Uni. Mohamed Abdallah Kunta a décroché ce soir la médaille médaille d'argent sur le 400 mètres. Et puis en football, le Paris Saint-Germain est accroché en Super Coupe d'Europe, la grande rencontre entre le vainqueur de la Ligue des Champions et celui de la Ligue Europa. À Salzbourg en Autriche, les Parisiens avaient ouvert le score grâce au géorgien Kvaratskhelia avant de voir leurs adversaires anglais d'Aston Villa égalisé juste avant la mi-temps. La deuxième période va commencer d'une minute à l'autre. Et il est 22h02. Restez à l'écoute du 107.7. On reparle de trafic juste après la météo. La météo de cette journée de jeudi caniculaire, une canicule qui s'étendra encore vendredi avant l'arrivée de la pluie et une baisse attendue des températures ce week-end à l'échelle de la France. Mais donc demain, on atteindra quasiment les 40 degrés à l'ombre à Bordeaux selon Météo France et 80 départements surtout au total seront en vigilance orange. Soleil de plomb pour quasiment tout le monde parce que sur le massif des Alpes, il pourrait y avoir localement quelques orages voire averses et on en revient au thermomètre, il ne fera que 26 degrés à Brest, mais comptez 31 à Cherbourg, c'est quand même inhabituel sur la pointe du Cotentin. 37 à Rennes, au Mans ou encore à Paris, 34 à Strasbourg, 32 à La Rochelle, 36 du côté de Nantes et 38 degrés à Limoges, à Tours ou encore à Bourges.
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1: L'infotrafic maintenant ce mercredi soir. Alors de bonnes nouvelles quasiment partout. Il y a quand même un accident signalé, événement sur l'A10, l'autoroute Bordeaux-Paris, dans ce sens-là. Pour vous qui arrivez donc du sud-ouest, passez Poitiers, puis l'échangeur 27, Châtellerault sud, un camion serait parti au fossé. Kilomètre 277, force de l'ordre, secours et patrouilleurs. Attendu sur place, c'est Max, l'homme en jaune, qui doit sécuriser la zone, baliser tout cela en amont, si ça devait se confirmer, si on a bien un accident. Et ce camion au fossé. Autrement, tous les voyants sont au vert sur les axes du centre-ouest sur lesquels je vous accompagne. Alors, je n'ai pas trop insisté dessus depuis 2 heures. Il y avait aussi l'éclipse qui nous mobilisait, évidemment, mais il continue de faire chaud au moment où je vous parle. On a un thermomètre, par exemple, en Touraine, encore au-delà des 33 degrés. À la nuit tombée, c'est beaucoup, évidemment, plus que de la douceur. Il fait encore chaud, donc ménagez vos véhicules, faites des pauses fréquemment, s'il vous plaît. Allez chercher, pourquoi pas un peu de fraîcheur dans des espaces climatisés sur les aires de service. Elles vous accueillent 24 heures sur 24, 7 jours sur 7 pour aussi, tout simplement, lâcher le volant et récupérer un peu de force.
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C'était La Grenade de Clara Luciani sur Radio Vinci Autoroute. Merci d'avoir fait le choix de notre fréquence. Nous sommes toujours là, à vos côtés, du côté de notre rédaction, un collectif, là, présent au micro, 24 heures sur 24, 7 jours sur 7. Je m'appelle Florian Bonnec et je vous le redis, ce mercredi soir, ça se passe plutôt bien. Et j'ai des cadeaux, tant qu'à faire, avec ce micro ouvert. 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Après deux beaux titres à 22h15 pour le trafic, on écoutera les Allemands de Fools Garden, grand single des années 90, Lemon Tree, juste après une nouveauté de Teddy Swims et sa belle voix. C'est Mr. Know It All en VF, Monsieur Je Sais Tout.

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1: 22h15, le retour comme promis à vos conditions de circulation toujours bonnes. Globalement bonne, on va dire cela. Sur les autoroutes du centre-ouest, trafic fluide, pas de ralentissement majeur, mais des difficultés. Comme cet accident confirmé, un camion parti au fossé dans la Vienne. Si vous roulez en provenance de Bordeaux, de Niort, à Poitiers, direction Tours-Paris, après la sortie 27 Châtellerault-Sud, il y a donc cet accident. Les forces de l'ordre arrivent comme un patrouilleur. Les secours aussi attendus sur place. Voilà, alors pour l'heure, pas de gêne, mais retenez qu'il faudra quand même serrer un peu à gauche, respecter le corridor de sécurité pour ne pas frôler ces véhicules en intervention sur bande d'arrêt d'urgence. Je vous emmène aussi sur la 81. Là, pour le coup, dans la Sarthe, où à l'ouest du Mans, un animal est signalé non loin des voies de l'A81, l'autoroute Le Mans-Rennes, dans les deux sens, vous vous en méfiez. Entre les sorties de la sortie, une sablée, Sillé-le-Guillaume, et la bifurcation au Mans avec l'autoroute A11. Le retour au trafic très vite sur cette antenne à 10h30. Et à venir, votre rendez-vous tous au parc, l'un des rendez-vous de l'été sur Radio Vinci Autoroute. Chaque semaine, on vous fait découvrir un parc à thème ou de loisirs. Alors, vous allez embarquer pour un voyage en miniature à Mini World de Lyon très vite. Le plus grand parc de miniatures animées de France vous invite à explorer villes, montagnes, littoraux dans des décors étonnants de réalisme. Visite guidée après ce grand titre d'MGMT, c'est Kids.

0: MGMT avec Kids sur Radio Vinci Autoroute. Encore quelques notes de musique très vite. Gaëtan Roussel, son nouveau titre Tout s'en va. Et puis un classique d'un groupe marquant des années 70, ILO, Electric Light Orchestra avec Evil Woman. Tout cela donc avant vos conditions de circulation et maintenant cette escapade.
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0: Nouvelle étape de notre série Tous au parc et Mathilde Ferrière aujourd'hui. Vous nous ouvrez les portes de Mini World de Lyon, un lieu insolite où des milliers de personnages et de scènes animées font voyager petits et grands à travers des mondes miniatures plus vrais que nature.
2: Dépaysement garanti aujourd'hui. Me voilà à Vaux-en-Velin, près de Lyon, pour une petite immersion au parc du Mini World. Pour commencer la visite, je viens de retrouver Loris, le directeur marketing du parc.
3: Mini World, c'est le plus grand parc de miniatures animées en France. Vous allez retrouver 30 000 personnages qui sont cachés à l'intérieur de nos mondes. On a 5 univers, la ville, la montagne, la campagne, la ville de Lyon. Vous allez retrouver tous les lieux un peu de la place Bellecour jusqu'au Vieux Lyon ou Fourvière.
2: On va voyager.
3: Voilà, on voyage.
2: Bah allez, c'est parti. Ah oui.
3: Donc voilà. Ah oui, direct. Hein. C'est drôle. À chaque fois qu'on arrive dans nos mondes, en fait, on s'attend jamais vraiment à ce qu'on va découvrir.
2: Alors là, devant nous, il y a la ville de Lyon en miniature, avec même le périphérique qui est complètement saturé.
3: Avec les voitures, donc on est hyper ressemblant à la ville de Lyon. On essaye de coller, voilà, nos fameux bouchons lyonnais.
4: On regarde les maquettes et puis on essaye de retrouver les endroits de Lyon qu'on connaît.
5: C'est impressionnant. C'est de la miniature, mais j'ai envie d'avoir tout ça chez moi.
2: Il n'est pas le seul à aller vouloir ces miniatures à la maison. C'est vraiment une invitation au voyage. Nous avons juste à tourner la tête à droite, à gauche pour passer de Lyon à Marseille avec par exemple devant moi la Bonne Mère.
3: Et là, on a fait vraiment tous les studios de Plus Belle la Vie. Avec ça plaît bien aux...
2: Ah, vous avez vraiment pensé à toutes les particularités des villes.
3: Là, vous avez Taxi, par exemple. Dans la scène où justement ils étaient à Marseille, sur le Vieux-Port.
2: Alors avis à tous les amateurs de films et séries, je pense que vous pouvez venir dès maintenant.
3: Là-bas c'est King Kong là.
2: On se rapproche de Nice là.
3: Ouais, Nice, là on a une autoroute.
2: C'est l'autoroute A8 là.
3: Voilà.
2: Autant vous dire qu'il vous faut quelques heures devant vous pour la visite. Visite qui vous emmènera aussi au Dramont sur la Côte d'Azur ou encore à la montagne pour aller skier peut-être avec les bronzés, qui sait. Pour connaître les horaires d'ouverture du parc, rendez-vous sur le site internet miniworldlyon.com.
6: J'aime bien Mini World.
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1: Le retour au trafic à 10h30, un mercredi soir assez tranquille, à la nuit tombée, il y a quand même un accident en cours. Il vous concerne dans la Vienne, dans le sens Bordeaux-Paris de l'A10. C'est l'autoroute en question. Voie de droite et bande d'arrêt d'urgence neutralisée, dont un camion est parti au fossé au kilomètre 277 après cette sortie 27 Châtellerault. Du monde donc autour de ce camion, zone d'accident avec force de l'ordre. Patrouilleurs en attente des secours. Voilà pour la principale difficulté ce soir, mais ça passera sur la voie de gauche pour vous, de toute façon sans ralentissement. Vous avez aussi un animal errant signalé à l'ouest du Mans sur la 81, l'autoroute Le Mans-Rennes, entre la bifurcation avec la 11 et la sortie Une Sablessille et le Guillaume, chevreuil repéré au kilomètre 191.
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1: Et des nouveautés pour ce qui est de la musique dans le quart d'heure qui vient. Avant de vous retrouver à 11h moins le quart précisément pour un prochain point dédié à vos conditions de circulation, Lynn est là avec Dans ton téléphone. Vraiment, c'est tout nouveau, tout beau. Et il y aura aussi le dernier Vanessa Paradis. Je vous glisse aussi Chris Cab ou encore un titre de la britannique Beverly Craven, Promise Me. Vous avez le programme. Il n'y a qu'à rester branché sur le 177. Autrement dit, restez avec moi.

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1: L'information trafic à quasiment 11h moins le quart, marqué toujours par deux événements, hein, ceux que je vous annonçais il y a déjà un quart d'heure. Accident avec force de l'ordre, secours et patrouilleurs sur la 10, un camion parti au fossé de cette autoroute Bordeaux-Paris. Dans ce sens-là, au-delà de l'échangeur 27 Châtellerault Sud, au kilomètre 277, la voie droite est bien neutralisée, donc vous ne passerez qu'à gauche. Vous avez un animal près des voies, un chevreuil dans la Sarthe sur l'A81, en tout cas a priori pas très loin de voie de cette autoroute Le Mans-Rennes. Animal signalé au kilomètre 191 entre la sortie 1 Sablé-Seyel le Guillaume et la bifurcation au Mans entre la 81 sur laquelle vous êtes donc et la 11. Voilà pour ces deux points de repère. La 11, il en est question puisque vous ne pouvez toujours pas vous ravitailler en essence, en gasoil, gasoil poids lourd et GPL sur l'aire eh bien, de Varades des Pays de la Loire dans le sens Paris-Nantes de cette A11 au-delà d'Angers. Donc, alors anticipez, faites la pause d'ailleurs sur cette aire de service des portes d'Angers, voir si vous arrivez de la 87 sur l'aire des Trémentines Est. Sinon, la pause et le ravitaillement se fera au niveau de l'agglomération nantaise. Voilà, on a quand même pas mal d'informations sur cette antenne. Et restez avec nous, puisque cet été, dans Play Replay, les séries nous font voyager aux quatre coins du monde. Alors, à venir, un détour par la Croatie entre ruelles de pierre, remparts dominant l'Adriatique et paysages baignés de soleil, des décors devenus cultes grâce à la série Game of Thrones dont on va parler, et des décors à découvrir après ce titre de Mylène Farmer. C'est optimistique, moi.

0: un grand titre de Mylène Farmer. Toujours quelques notes au programme des minutes à venir. Et je vous le rappelle, on se retrouvera à 23h pour l'actu, la météo, le trafic. Et direction la Croatie maintenant pour une nouvelle étape de notre voyage des séries de l'été. Mathilde Ferrière nous emmène à Dubrovnik, l'un des décors les plus emblématiques de Game of Thrones.
1: Des remparts qui plongent dans la mer Adriatique, des ruelles médiévales baignées de soleil et une ville chargée d'histoire. Bienvenue à Dubrovnik, en Croatie, l'un des décors les plus emblématiques de Game of Thrones.
2: Nous sommes venus dans un endroit plein de dangers.
3: Tous ceux qui ne sont pas nous sont nos ennemis.
4: Des coups de poignard dans le dos, ça ne vous prépare pas au combat. Et aujourd'hui, le royaume n'est plus que cela.
1: Adapté des romans de George R.R. Martin, la série raconte la lutte des grandes familles de Westeros pour conquérir le trône de fer. Intrigues politiques, alliances, trahisons et batailles spectaculaires ont fait de Game of Thrones un phénomène mondial.
3: Je devrais porter l'armure et toi, les jupes.
2: J'entrerai en guerre contre lui si c'est nécessaire.
4: Et d'autres que vous peuvent protéger le roi.
1: Pour donner vie à Port-Réal, la capitale des Sept Couronnes, les équipes de tournage ont choisi Dubrovnik. Encore aujourd'hui, la ville attire des visiteurs du monde entier, curieux de découvrir les lieux qui ont accueilli les intrigues de Cersei, Jon Snow, Daenerys ou encore Tyrion.
5: Le prince va se souvenir de cela, petit seigneur.
6: Sois un bon chien et rappelle-le-lui s'il l'oublie.
3: Le pouvoir. C'est le pouvoir.
1: Entre patrimoine exceptionnel, vue imprenable sur l'Adriatique et ambiance digne des Sept Royaumes, Dubrovnik offre un voyage unique dans l'univers de Game of Thrones, à retrouver en replay sur HBO Max.
0: Ah, c'est notre qui donne envie. Merci beaucoup Mathilde Ferrière pour ce Play Replay consacré à Game of Thrones ou encore ses décors. T.Y.O. au programme côté musique, c'est I've Got to Travel Alone. Les Men at Work vont suivre, un groupe australien avec leur titre Down Under sorti dans les années 80. Puis on aura Tarek aussi, tant qu'à faire, un troisième titre, on a le temps, Girlfriend. Et je vous retrouve après tout cela. Riche programme, restez à l'écoute de la playlist du 107.7.

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1: Bonsoir à tous. Le soleil avait rendez-vous avec la lune. L'éclipse tant attendue a eu lieu ce soir sur une bonne partie du pays, comme à Bayonne, où l'on a dépassé les 99 d'obturations. Un spectacle exceptionnel. Et il faudra désormais attendre 2081 pour vivre à nouveau un tel spectacle céleste en France. Cette éclipse d'un soleil de plomb ne masque pas la canicule qui nous touche et qui culminera demain. 80 départements au total seront en vigilance orange. Si on se fie aux données de Météo France avec les ajouts de l'Aisne et de l'Oise à partir de ce soir minuit, on attend localement des pointes avoisinant les 40 degrés à l'ombre dans l'après-midi à l'image de Bordeaux. On reparle de météo en région à la fin de ce flash. Restez à l'écoute du 107.7. Dans l'actualité aussi, la condamnation par l'Union européenne et une trentaine de pays dont la France des exécutions de manifestants en Iran. Elles se sont récemment multipliées sur fond de guerre au Moyen-Orient. Ces pays appellent le régime iranien des gardiens de la révolution a cessé immédiatement l'application de la peine de mort. On passe au sport avec d'abord un mot de football et le Paris Saint-Germain qui est décidément le roi d'Europe. Le club de la capitale vient de s'imposer lors de la Supercoupe d'Europe sur le score de 2-1 face aux Anglais d'Aston Villa. Cette Supercoupe d'Europe est la rencontre entre le vainqueur de la Ligue des Champions, à savoir le Paris Saint-Germain, et celui de la Ligue Europa, leurs adversaires anglais du soir. Le match avait lieu à Salzbourg en Autriche et c'est Désiré Doué qui a marqué le but décisif en deuxième période. Enfin, en athlétisme, une médaille d'argent pour le clan français à l'occasion des championnats d'Europe de Birmingham au Royaume-Uni. Mohamed Abdallah Kunta a obtenu cette médaille sur le 400 mètres. Il est quasiment 23h passé de 2 minutes. C'est la fin de ce flash. Belle route, belle fin de soirée à l'écoute du 107.7. Le trafic juste après la météo. La météo, donc, on le redit, nouvelle vague caniculaire depuis quelques jours et qui va vraiment culminer ce jeudi. On attend localement des pointes avoisinant les 40 degrés. Ce devrait être le cas, en Gironde, département vigilance orange, comme 79 autres à partir de minuit. C'est simple, les départements qui ne sont pas en vigilance sont ceux souvent le long des Pyrénées, Pyrénées-Atlantiques par exemple, Hautes-Pyrénées ou encore l'Ariège, dans le Massif central, la Haute-Loire et la Lozère. Et puis sur les départements, avec les frontières de la Belgique, du Luxembourg et de l'Allemagne, vous aurez des températures élevées, mais pas donc de vigilance orange canicule autrement. Donc il faudra faire avec ces températures qui atteindront alors seulement 27 degrés à Brest dans le Finistère qui est en alerte, mais 31 degrés demain après-midi à Cherbourg au même moment, de 37 à Rennes et Paris en passant par Romans jusqu'à 39 à Bordeaux, comptez 34 à Strasbourg, 32 à La Rochelle et des pointes à 36 degrés à Nantes, 38 à Tours ou encore à Bourges. Il faudra encore de toute façon s'y composer avec la chaleur vendredi avant l'arrivée d'orages dans le sud et de la pluie, on l'espère ce week-end. Et ce pourrait ensuite être un chapitre de plusieurs jours comme cela avec des ondées tout au long vraiment de la semaine prochaine. De quoi nous rafraîchir et sortir enfin de ce cycle caniculaire qui n'en finit plus quasiment depuis la fin du mois de mai.
0: 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Et nous reparlons de vos conditions de circulation. Je suis là pour cela à 23h03 sur les axes du centre-ouest. Le trafic est fluide. Les nouvelles sont plutôt bonnes et ça fait un petit moment que ça dure. Retenez qu'il y a quand même un accident pour vous qui remontez sur la 10 depuis Bordeaux, Saintes ou encore Niort et Poitiers. Vous avez passé la sortie 27 Châtellerault-Sud. Un camion est parti au fossé. Il va falloir intervenir ce soir, cette nuit, autour de ce véhicule. Et donc, vous, dans l'intervalle, vous passez bien sur voie de gauche. La voie de droite étant neutralisée. Et donc, je vous le dis, on a les secours, les forces de l'ordre et le patrouilleur sur place. Je quitte cette A10 et son kilomètre 277 pour vous dire que sur l'A87, en Vendée, un animal est signalé errant sur une aire de service, peut-être un animal domestique de type chat ou chien. C'est un chat même. On en a la précision vue entre, au niveau de l'échangeur 29, les Herbiers d'ailleurs, kilomètre 76. Sur l'aire de service du même nom des Herbiers, dans les deux sens, vous vous en méfiez. Cette information aussi à vous donner, puisqu'en région parisienne, si vous roulez en direction de la capitale, il y aura des travaux sur certains axes, comme à l'est de la capitale, sur l'A3 qui vous mène vers Bobigny depuis le périphérique parisien, concerné par des travaux, donc cet axe.
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1: Oh, on a un petit souci. La musique, c'est Wham, à venir très vite, Wake Me Up Before You Go Go. Un grand titre de cette formation menée par George Michael. Il y a plus de 40 ans, on écoutera la collaboration entre Angel et Justice. Et puis tout de suite, Alec Benjamin avec Let Me Dance Slowly.

0: WAM et ce titre
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0: On va y arriver, bah oui, parce que j'ai des jingles un petit peu capricieux ce soir. C'était WAM avec ce titre mythique, Wake Me Up Before You Go Go. Et restez avec nous sur le 107.7, on va revivre un concert mythique de ceux qui ont marqué des carrières, mais aussi les fans très vite. Dans un instant, dans Absolument Live, retour en 2006, lorsque Kylie Minogue remontait sur scène après son combat contre la maladie, après ce point trafic donc.
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0: Et au menu de ce point trafic, toujours les suites d'un accident, l'A10 et le théâtre de cette difficulté, avec les secours, les forces de l'ordre, patrouilleurs et dépanneurs mobilisés autour de ce camion, donc qui n'est vraiment plus sur la chaussée mais au fossé, dans le sens Bordeaux-Paris de l'A10, après la sortie 27 Châtellerault Sud au kilomètre 277, conséquence, la voie droite est toujours neutralisée. Il faut de la place pour que tous ces véhicules interviennent sur cette zone d'accident. La 87, il en est question aussi en Vendée, sur l'aire de service des Herbiers de cette autoroute au niveau de l'échangeur 29 du même nom, kilomètre 76. Dans les deux sens, méfiez-vous d'un chat qui a quitté un véhicule, ce chat qui pourrait passer devant vous. Et donc voilà pour cette information, même si je vous dis cela, eh bien on apprend que des personnes ont pu récupérer ce chat à l'instant, donc ce ne sera bientôt plus une information. Et comme promis, ce rendez-vous
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0: On retrouve un public en ébullition pour applaudir Kylie Minogue sur scène. C'est absolument live avec Gilles Ravarino.
2: Certains concerts prennent parfois une dimension plus personnelle que professionnelle parce qu'ils sont avant tout le signe d'une victoire sur la maladie. En 2006, Kylie Minogue reprend sa tournée mondiale Showgirls The Homecoming Tour. En 2005, suite à la sortie d'une double compilation de ses nombreux tubes, Kylie Minogue entame sa 8e tournée intitulée Showgirls The Greatest Hits Tour. Pour la chanteuse, c'est une célébration des chansons pop, de sa carrière, mais aussi d'une relation à long terme avec son public. Les costumes sont dignes d'un cabaret, signé John Galliano ou encore Karl Lagerfeld. Avant la tournée, elle subit une mammographie, mais les médecins donnent leur feu vert. C'est quelques temps plus tard, après qu'une grosseur soit apparue sur sa poitrine, que le diagnostic est implacable et qu'elle doit interrompre la série de concerts pour suivre un traitement. C'est pratiquement un an et demi après qu'elle peut enfin remonter sur scène, mais avec des modifications sur la liste des chansons, sur les chorégraphies et avec de nouveaux costumes pour s'adapter à son état de santé. Cette reprise de tournée est rebaptisée Showgirls The Homecoming Tour et débute en Australie, sa terre natale. C'est lors du deuxième soir, le 12 novembre 2006, que le concert est capté à Sydney. Kylie Minogue est sur scène pendant 2 heures et égrène les tubes, dont le célèbre Hand on Your Heart. La ferveur du public salue sa venue, autant que son courage, et cela fait de ce concert un moment absolument live, riche en émotions et porteur d'espoir.

Kylie Minogue, l'une des grandes performances de l'artiste australienne racontée par Gilles Ravarino. Vous retrouvez d'autres épisodes d'Absolument Live sur notre site internet et notre application. Côté musique, parce que tout se passe quand même globalement bien, on va écouter Pascal Obispo, Lola Young ou encore Jack Savoretti en duo avec Philippine Lavray. Je vous retrouve après tout ça pour le trafic.

0: Jack Savoretti et Philippine Lavray, un beau duo. Ceux qui s'aimaient, merci d'avoir fait le choix du 107.7. Je vous retrouve dans 30 petites secondes pour un nouveau point trafic après ceci.
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2: Aujourd'hui, je vous emmène dans le sud-ouest du pays pour faire la connaissance d'un covoitureur qui adore les défis en tout genre. Il s'appelle Yann Meunier. 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Et il semblerait que ça n'ait fait que décupler son envie de se dépasser.
3: 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Après, j'ai la sensation un peu, quand on rencontre comme ça des obstacles de la vie, qu'on se découvre dans l'adversité. Je pensais pas du tout devenir la personne que je suis aujourd'hui.
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0: 23h32, merci d'être à l'écoute de Radio Vinci Autoroute. J'ai deux infos pour vous ce mercredi soir. Si quand même que vous roulez bien avec une certaine douceur, plus que cela, de la chaleur encore perceptible, sensible, avec un thermomètre qui peut encore avoisiner les 30 degrés. Au moment où l'on se parle, c'est beaucoup. Avant un nouveau pic de canicule, demain, 80 départements au total seront en vigilance orange d'ici une petite demi-heure sur l'ensemble du pays. On en revient au trafic, je suis là avec les suites d'un accident sur l'A10, l'autoroute Bordeaux-Paris. Pour vous qui arrivez du sud-ouest et remontez, direction Tours, Orléans, l'Île-de-France, vous avez un poids lourd couché, comme cela dans le talus au fossé, kilomètre 277 après la sortie 27 Châtellerault Sud. Conséquence, la voie droite comme la bande d'arrêt d'urgence sont toujours neutralisées, vous ne passez que sur la seule voie de gauche. En levant le pied, s'il vous plaît, un dépanneur s'attellera dans le courant de cette soirée à relever ce camion et l'évacuer. Pour être complet, la deuxième information nous emmène à l'approche de Nantes sur la 83, pour vous qui arrivez de Vendée, de Niort et pourquoi pas du sud-ouest du pays. Une voiture est à l'arrêt au niveau de la barrière de péage du Bignon. Elle pourrait gêner l'écoulement du trafic. Ce péage du Bignon qui marque vraiment votre entrée dans l'agglomération nantaise. Voilà pour ces deux infos. Autrement, tout va très bien.
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0: Et Mr Big au programme avec To Be With You sur le 107.7. Tame Impala dans la foulée. Leur nouveau titre avec la chanteuse Jenny, c'est Dracula. Vos conditions de circulation à minuit moins le quart. Restez à l'écoute.

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1: Retenez que sur la route de ce mercredi soir, ça va toujours plutôt bien. Dans l'ensemble, il y a quelques informations, un gros bémol, cet accident. Toujours en cours dans la Vienne, ce département que vous traversez sur la 10 depuis le sud, en direction de Tours, de Paris, autrement dit du nord. Vous passez sur la seule voie de gauche, après l'échangeur 27, Châtellerault-Sud, kilomètre 277. Théâtre d'un accident, un camion parti au fossé. Les opérations autour de ce véhicule qui vont prendre du temps. On l'imagine ce soir, cette nuit. Donc voilà, tout est bien balisé. Il n'y a qu'à passer sur la voie de gauche, je le dis, je le redis. Vous avez autrement cette information qui vous concerne. Et elle est de taille sur la 11, l'axe Paris-Nantes, direction Nantes-Louest. Impossible pour vous de vous ravitailler, et bien sûr, l'aire de service de Varade, Pays de la Loire, que ce soit en GPL, et puis gasoil poids lourd, gasoil ou même sans plomb 95 et sans plomb 98. Tous les carburants sont concernés, donc il faut anticiper. Vous arrivez de Paris, du Mans sur la 11, vous aurez l'aire de service des portes d'Angers. Sinon, aussi depuis la 87, autre aire de service, celle des Tréventines Est. Et je le redis, si vous arrivez déjà du côté d'Ancenis, il faudra penser à faire la pause plus loin, quasiment au-delà du réseau Vinci Autoroute, au niveau de cette agglomération de Nantes. À suivre sur le 107.7, l'un des rendez-vous de l'été, les voitures mythiques, ces modèles cultes qui ont marqué le petit comme le grand écran. Dans un instant, cap sur Hawaï. Ce sera après Joey Douet de Filet, son hommage à Rihanna.

0: Joé doit être filé avec son hommage à Rihanna, Georgia Smith, très vite sur cette antenne et puis ce rendez-vous comme promis. C'est l'un des rendez-vous de l'été consacré à ces voitures qui ont marqué leur époque. Louis Kelsac, vous nous embarquez en 1980 avec un détective qui combattait le crime en voiture de sport et avec une moustache, il me semble.
1: Chemise à fleurs, plage de sable fin et grosse moustache, bienvenue dans Magnum. À Hawaï, Thomas Magnum est détective privé. Il combat le crime au volant d'une rutilante Ferrari 308 GTS coupé cabriolet.
2: Est-ce que vous avez entendu quelque chose de plus beau ?
1: Voiture qui devait être à l'origine dans le script, une Porsche 928. La faute à la carrure de l'acteur principal, Tom Selleck, 1m93 sous la toise. Difficile à faire rentrer dans ce modèle de la marque allemande. Exit donc Porsche et place à la sportive italienne.
3: La Ferrari. Dans la mesure où vous utilisez le véhicule, vous devriez prendre en charge la responsabilité de l'entretien.
4: Ah, c'est ce que je fais. Je fais vérifier les pneus régulièrement. Tiens, justement, hier, j'ai fait mettre de l'huile.
1: Au cours des 162 épisodes de la série, une quinzaine de versions différentes sera utilisée en fonction des besoins. Pour les cascades, une réplique est fabriquée sur une base de Pontiac Firo sera même spécialement construite. En 2018, une nouvelle version de la série sera produite. Elle ne connaîtra pas le même succès que l'original, malgré cette fois la présence d'une Ferrari 488 Spider. Preuve s'il en est que Magnum et sa Ferrari sont comme Tom Selleck et sa moustache, indissociables d'une époque.

The One de George Smith sur le 107.7. On est bien ensemble. On va se retrouver à minuit pour l'actu, la météo, le trafic, la musique. C'est Avril Delmar d'ici là. Alors, on a un petit souci quand même de conducteur, décidément. Avril Delmar. Et puis, dans la foulée, il y aura Nick Cave sur cette antenne. Restez à l'écoute.

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1: Elle était attendue et peu de Français l'ont manqué. L'éclipse solaire partielle est donc passée en début de soirée sur une grande partie de la France, comme à Bayonne, où l'obscuration dépassait les 99%, plongeant le Pays basque, comme d'autres régions, dans une pénombre quasiment totale. En Espagne, là aussi, le phénomène était encore plus impressionnant, comme à Burgos, où on tutoyait les 100% d'obscuration. Il faudra désormais attendre 2081 pour vivre à nouveau une éclipse totale dans l'Hexagone. Le soleil a momentanément disparu au crépuscule et il reviendra frapper demain fort, très fort, avec un nouveau pic de canicule dans l'après-midi. 80 départements au total sont désormais en vigilance orange si on se fie aux données de Météo France. L'Aisne et l'Oise viennent de rejoindre les 78 départements déjà concernés. On attend localement des pointes avoisinant les 40 degrés à sous-abri cet après-midi. Restez à l'écoute du 107.7, on reparle de météo en région très vite. Conséquence aussi des fortes chaleurs, la sécheresse s'étend, elle est historique. Toutes les régions sont en crise, surtout aux parties de leur territoire, a rappelé la ministre de la Transition écologique, Monique Barbu. Elle précise que 40 000 personnes sont concernées par des coupures d'eau au robinet. Toujours selon elle, les canicules à répétition cet été pourraient coûter à la France entre 10 et 15 milliards d'euros. Quelques mots de football et de sport pour globalement pour terminer ce flash. Le Paris Saint-Germain a remporté la Supercoupe d'Europe ce soir à Salzbourg en Autriche. Le club francilien s'est imposé 2-1 face à Aston Villa. Cette Supercoupe d'Europe est la rencontre entre le vainqueur de la Ligue des Champions et de la Ligue Europa. Enfin, en athlétisme, à Birmingham, au Roi Amelio Muni, se disputent les championnats d'Europe et le clan français a récolté une nouvelle médaille en argent grâce à Mohamed Abdallah Kunta sur la distance du 400 mètres. Minuit et 2 minutes. C'est la fin de ce flash. Belle route à tous. À l'écoute du 107.7, le trafic juste après la météo. La météo de ce jeudi avec donc 80 départements en vigilance orange, de la Bretagne, de la Normandie, d'une grande partie du nord de la France jusqu'au pourtour méditerranéen. Peu de poches en fait avec ces alertes canicules qui ne vous concernent pas, par exemple du côté des Pyrénées-Atlantiques, de l'Ariège ou encore plus au nord des départements qui bordent les frontières avec la Belgique, le Luxembourg et l'Allemagne, parce qu'autrement donc plus des trois quarts des départements français sont concernés. Et on le redit, par exemple, c'est à Bordeaux que le mercure pourrait s'emballer cet après-midi avec 39 degrés attendus sous abri. Il fera dans le même temps ce jeudi, eh bien 37 à Paris comme à Rennes, 34 et à Strasbourg, 32 à La Rochelle, 36 à Nantes, 38 à Bourges et Tours, 26 la minimale à Brest ou encore 31 à Cherbourg. Il faudra encore composer avec la chaleur et un soleil de plomb vendredi avant l'arrivée ce week-end de la fraîcheur grâce à des averses, un épisode pluvieux qui pourrait durer quand même près d'une semaine ensuite.
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1: Les points trafic se suivent et se ressemblent. Toujours peu de choses à signaler à l'échelle du réseau Vinci Autoroute sur les axes du centre-ouest du pays, mais un gros bémol. Hein. Cette seule information, les suites d'un accident qui a eu lieu dans le courant de la soirée, un poids lourd parti au fossé. Beaucoup de monde autour de ce camion, force de l'ordre, secours, dépanneur désormais, comme le patrouilleur qui a neutralisé la voie droite et la bande d'arrêt d'urgence. Donc sur la 10, dans le sens Bordeaux-Paris, direction Tours, l'Île-de-France, kilomètre 277, vous ne passerez que sur la voie de gauche. Après la sortie 27, Châtellerault-Sud, voilà, on a ce balisage lourd qui est désormais posé suite à cet événement. Rien d'autre autrement à remonter, à signaler, quel que soit l'axe choisi, votre destination la nuit est tombé après l'éclipse depuis plus de 2 heures. Vous roulez peut-être depuis un petit moment dans l'obscurité. N'oubliez pas de multiplier les pauses parce que vraiment, comme cela, rouler dans le noir vous fatigue davantage qu'en journée.
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1: Le retour à vos conditions de circulation à quasiment minuit et quart sur l'antenne du 107.7. Et si ça se passe bien pour vous, sur la plupart des axes, il y a quand même deux infos sur la 10, l'autoroute Bordeaux-Paris, avec... Et vraiment à moins de 20 km d'intervalle à chaque fois la voie de droite neutralisée. La dernière information, elle vous concerne direction Bordeaux, une voiture en panne qui gêne l'écoulement du trafic à cheval sur voie droite et bande d'arrêt d'urgence. Après la sortie 27 Châtellerault Sud au kilomètre 284, hein, je le redis, c'est bien direction Bordeaux le Sud-Ouest qu'il vous faut serrer à gauche. Et il faudra le faire aussi, eh bien 7 km plus au nord, là, en remontant vers Tours Paris. Après cette même sortie 27 Châtellerault Sud, là où un camion accidenté est parti au fossé avec beaucoup de monde mobilisé encore et toujours avec un balisage lourd et des opérations à terme de relevage de ce poids lourd parti au fossé donc. Je vous donne rendez-vous dans moins d'un quart d'heure pour reparler de vos conditions de circulation sur cette antenne. D'ici là, on écoute de la musique, c'est Jane au programme.

0: Et après Jane, tout de suite, on parle de ces lieux mythiques où les Français ont dansé, ce depuis plusieurs décennies. Un rendez-vous par Francine Thomas. On vous écoute, Francine, parlez-nous de ce lieu.
1: Sur les Champs-Élysées, les flashs des touristes le soir venu pendant plus de 25 ans se taisent et laissent la place aux clubbeurs au 102 de la plus belle avenue du monde. C'est là que se trouve l'un des clubs les plus branchés de la capitale, le Queen. Il ouvre en 1992 dans les 1500 mètres carrés qui étaient occupés auparavant par un cinéma et il devient très vite la grande adresse incontournable pour ses soirées électro et son ambiance avant-gardiste. Le Queen est dès son ouverture un temple de la culture gay. L'un des tout premiers directeurs artistiques de l'établissement est David Guetta. Il écrit une partie de l'histoire de ce club et il y mixe aux côtés notamment de Carl Cox, Bob Sinclair ou encore Philippe Corti. Ici, les soirées font l'événement, les people s'y pressent, l'entrée est gratuite en semaine. Encore faut-il réussir à y entrer. L'accès au Queen est très sélect et les physionomistes sont réputés pour leur intransigeance.
2: Bon, je vous vois bien, c'est moi qui dis qui rentre dans la discothèque et qui rentre pas, ok ?
1: Au Queen, c'est aussi ici qu'a éclos la French Touch, Cassius, Étienne de Crécy ou encore Daft Punk s'y sont produits dès leur début. De grandes stars internationales comme Cher ont également donné des concerts. Il y a eu aussi des défilés de mode, de Paco Rabanne à Jean-Paul Gaultier en passant par Vivienne Westwood. Le Queen, dans les années 90 et début des années 2000, est synonyme de liberté absolue. Et durant cet âge d'or, sont organisées les légendaires soirées Respect, tirées du morceau éponyme de la chanteuse américaine Adeva. Respect. Et puisque rien ne dure, dans la deuxième moitié des années 2000, le Queen s'ouvre un peu plus, mais les prix y flambent. Et malgré des rendez-vous comme le Disco Queen du lundi ou le Ladies Night du mardi, l'esprit n'est plus là. La boîte déménage en 2015 avant de fermer définitivement en 2018.
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C'était Mentissa sur le 107.7, son nouveau titre, La Chanson d'Amour. Vous roulez plutôt bien dans l'ensemble, pourvu que ça dure. On va se retrouver à minuit et demi pour un nouveau point trafic. Restez avec moi, surtout que ça se passe quand même globalement bien. Et je vous dis cela, il y a quand même un véhicule camion USA remorque signalé en panne en Touraine sur la 85 depuis Vierzon, direction Tours-Angers. Vous méfiez s'il vous plaît de ce véhicule, remarqué à Vigné après la bifurcation avec l'A10. Donc je l'ai dit, la musique tout de suite. Avant de vous retrouver, vous avez ce titre des Soundgarden au programme.

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1: Et le retour au trafic à minuit 28. On a un petit peu d'avance, mais c'est nécessaire évidemment parce que j'ai quand même quelques petites infos à vous donner concernant la 10 et la 85, des gênes à prévoir sur ces axes. La 10, alors il en est question si vous roulez depuis Bordeaux, Poitiers, direction Tours, Paris, ça ne bouge pas. C'est l'un des événements de cette soirée, l'accident d'un poids lourd parti au fossé au kilomètre 277 après la sortie 27 Châtellerault Sud. Un dépanneur intervient. Opération qui pourrait prendre encore un peu de temps, donc sur voie droite et bande d'arrêt d'urgence, vous, eh bien, vous ne pouvez pas circuler, vous ne passez que sur voie de gauche. Dans l'autre sens, gêne à prévoir aussi avec l'opération de dépannage d'une voiture à cheval sur voie droite et bande d'arrêt d'urgence, kilomètre 284 après cette même sortie 27 Châtellerault Sud, mais donc direction Poitiers, Niort, Saint ou encore Bordeaux, là encore cette seule option, le passage sur la voie de gauche. Enfin, il y a depuis peu un camion et sa remorque signalé en panne en Touraine. Pour vous qui roulez au sud de la ville de Tours en provenance du centre du pays, Romorantin, Vierzon, Bourges et direction peut-être à terme Saumur, Angers, l'ouest, kilomètre 100 juste après la bifurcation avec la 10, donc il y a ce camion-ci, SCM confirmé d'ailleurs à l'arrêt. Donc au vu de son gabarit, quand même, levez le pied, prenez le temps et bien de respecter le corridor de sécurité et de vous offrir cette marge entre ce véhicule et vous.
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Le dernier titre de Christophe Maé, La Lune, pour égayer votre chemin. On est bien ensemble. Et on repart avec quelques notes de musique sur cette antenne avant de vous retrouver sur le coup des 1h moins le quart pour le trafic. Tout de suite, c'est Dido.

0: Les Crowded House sur le 107.7.
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0: On est bien ensemble en cette nuit du mercredi au jeudi 13 août. Alors, vous avez toujours une difficulté, un gros bémol sur les axes du centre-ouest, les suites d'un accident. Poids lourd parti au fossé, kilomètre 276 de cette autoroute Bordeaux-Paris depuis Bordeaux. Et donc direction Tours, Paris, le nord, vous ne passez que sur voie de gauche, qui est près de la sortie 27 Châtellerault-Sud, là encore du monde est mobilisé sur voie droite et bande d'arrêt d'urgence, dont un engin de levage à terme pour extraire du fossé, on le redit, ce camion accidenté, ce depuis une bonne partie de cette soirée. Autrement donc, tout va bien, même au-delà du réseau Vinci Autoroute, des températures élevées, encore et toujours au moment où je vous parle, on peut dépasser les 30 degrés hein, pour ce qui est du mercure, comme aux environs d'Angers, mais aussi de Tours, donc la pause sera peut-être nécessaire pour aller chercher encore un peu de fraîcheur dans des espaces climatisés, des aires de service que vous trouvez très régulièrement sur les

0: Les pirouettes sur le 107.7 avec ce titre pop français qu'on aime bien, ça ira, j'ai envie de vous dire que oui, ça ira bien tout au long de cette nuit pour vous sur la route, alors je peux pas être garant de ce qui peut se passer dans les minutes, les heures qui viennent, pour l'heure, eh ben les nouvelles sont quand même plutôt bonnes, c'est-à-dire que vous rouliez sur la 11, l'axe Paris-Nantes, la 28, l'autoroute Tours-Abbeville en passant par Alençon, Le Mans, mais aussi sur la 83, l'axe Nantes-Niort. Et toujours notre programme musical très vite sur cette antenne, Red Hot Chili Peppers au programme comme le nouveau Sébastien Tellier. Surtout, on fait un détour maintenant par le Pays Basque. C'est votre rendez-vous, les desserts de l'été. Depuis le début de cette saison, on se lèche les babines avec pour le coup là un gâteau basque glacé.
1: Nous voici à Biarritz, et pas seulement pour l'océan, mais pour une douceur qui fait parler d'elle, le gâteau basque, oui, mais en version glacée. Mathilde Di Palma est la gérante et chef de production de la chocolaterie Nous.
2: On voulait proposer une version un peu plus originale, un peu plus jeune aussi, avec deux biscuits, les mêmes biscuits que celui du gâteau basque, et une glace vanille avec un tout petit peu de rhum pour vraiment reprendre tous les composants du vrai gâteau basque. C'est vraiment adapté à tout type de public. En fait, il ne reste que le parfum, l'alcool est évaporé pendant la cuisson.
1: Comment vous est venue l'idée de faire ce gâteau basque en version glacée?
2: Moi, j'ai des origines italiennes, mes parents vivaient en Espagne, donc on a cette culture latine où ces biscuits sont très consommés de façon industrielle. Et donc nous, c'était la façon de le réinterpréter sous forme artisanale, et voilà.
1: Et qu'en pensent les gourmands? La réponse au micro du 107.7.
3: On retrouve le goût du gâteau basque nature, en fait.
1: Et est-ce que vous retrouvez un petit peu les mêmes saveurs avec de la glace en plus?
3: Je retrouve, oui, les saveurs, on va dire, classiques du gâteau basque à la crème, avec la glace vanille un peu aromatisée à l'intérieur qui apporte ce côté très frais qui est très bon, je trouve.
1: Le succès ne se trouve pas uniquement dans la recette, mais dans la qualité des produits utilisés.
2: Oui, dans tout ce qu'on fait dans notre entreprise, on utilise un maximum de produits locaux, que ce soit la farine, le sel, les œufs, tout.

0: C'est vraiment quelque chose qui nous est énormément à cœur et notamment la relation humaine qu'on peut avoir avec nos producteurs.
1: Et parmi les clients, Thomas, lui, est séduit. Il nous raconte ce qu'il sait de la fabrication.
2: Par exemple, la glace, c'est une crème anglaise en fait, qui est pasteurisée et qui ensuite est transformée en glace grâce à une turbine pour le gâteau basque, la pâte à basque traditionnelle, alors avec leurs petits secrets j'imagine, et cuite au four, et voilà.
1: Comment vous avez découvert cette version du gâteau basque?
2: Par les réseaux, parce qu'ils sont très actifs, la chocolaterie nous, sur les réseaux, donc c'est vrai que ça fait pas mal de bruit lors des desserts gâteau basque glacé, ça donnait envie.
1: Et justement, ce qui donne envie, c'est aussi la manière de le déguster. Mathilde Di Palma.
0: Ça se mange vraiment comme un petit sandwich glacé, donc il n'y a pas besoin de cuillère, ça se mange vraiment comme de la street food en fait, en marchant sur la plage, n'importe où.
3: Il est en 2001, c'est une forme assez simple, assez compacte et qu'on est capable de transporter un peu partout. Et...
2: au mode sandwich quoi.
1: Et pour goûter le gâteau basque glacé, rendez-vous à la chocolaterie Non à Biarritz, accessible par la sortie numéro 4 de l'autoroute A63.
4: Eh bien, on a tout noté. Hélène Daly, vous nous avez emmené du côté, comme cela, du Pays Basque pour ce beau dessert de l'été. Tous les détails à retrouver en marge aussi de notre radio sur notre site internet radio-autoroute.com. Je vous laisse en bonne compagnie avec un titre électro de Huggle dans la foulée. Les Red Hot Chili Peppers avec Arrêt Aeroplane et puis le nouveau Sébastien Tellier en collaboration avec la chanteuse Juliette Armanet. On aura Attraction pour conclure cette heure. À tout de suite.

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1: Bonsoir à tous, vous êtes branchés sur le 107.7. On fait un nouveau point sur l'actualité. Le soleil avait rendez-vous avec la lune. L'actualité était marquée par cette éclipse solaire sur une grande partie de la France. Une phase maximale a eu lieu un peu 20h30. C'est à Bayonne que l'obscuration a atteint des niveaux records proches des 100%. Il faudra désormais attendre 2081 pour vivre à nouveau une éclipse totale en France. Et justement, ce phénomène céleste ne masque pas la canicule qui nous touche. Le soleil de plomb n'a disparu que quelques minutes et cette canicule va culminer entre aujourd'hui et demain vendredi. 80 départements au total sont en vigilance orange. Selon Météo France, l'Aisne et l'Oise ont basculé à minuit en alerte. C'est à Bordeaux que l'on pourrait tutoyer les 40 degrés sous abri cet après-midi. On va reparler de météo en région à la fin de ce flash. Restez branchés sur le 107.7. Dans l'actualité également, la condamnation par l'Union européenne et une trentaine de pays dont la France des exécutions de manifestants en Iran. Elles se sont multipliées ces dernières semaines sur fond de guerre au Moyen-Orient. Ces pays, on y revient, dont Paris appelle le régime iranien à cesser immédiatement l'application de la peine de mort. En football, le Paris Saint-Germain a réussi à garnir un peu plus son armoire à trophées quelques jours seulement après avoir retrouvé ses internationaux libérés trois semaines après la Coupe du Monde. Le club francilien a battu les Anglais d'Aston Villa en Supercoupe d'Europe sur le score de 2-1. C'était à Salzbourg en Autriche. Une rencontre au sommet à l'échelle du vieux continent qui oppose chaque année le vainqueur de la Ligue des Champions et celui de la Ligue Europa. Et puis, on termine par de l'athlétisme. Nouvelle médaille pour le clan français au championnat d'Europe organisé à Birmingham au Royaume-Uni. Mohamed Abdallah Kunta a décroché la médaille d'argent sur la distance du 400 mètres. Il est 1h et quasiment 2 minutes. Dans une heure pour l'info, vous retrouverez Julien Cognon. Quant à vos conditions de circulation, s'y intéresse après la météo.
2: Merci beaucoup, cher Florian, d'avoir accompagné nos auditeurs depuis 20h. Bon repos à vous. Bon repos à vous également, Sarah Chalbos. Vous étiez la copilote de tous nos auditeurs dans le sud-ouest. Et j'ai le grand plaisir de prendre la main jusqu'à 6h sur le grand ouest du pays. Vous restez sur le 107.7. Le trafic dans les toutes prochaines minutes.

Dai Dai, Shakira et Burna Boy qui vous accompagnent sur le 107.7 avec l'hymne 2026 de la Coupe du Monde, bien sûr. Côté route, une info à vous rappeler qui nous emmène sur l'autoroute A10. Vous m'écoutez entre Tours et Orléans, direction Paris, 3 km après avoir passé la sortie 27 Châtellerault-Sud au niveau du kilomètre 276. Un poids lourd accidenté en cours de dépannage sur voie de droite et bande d'arrêt d'urgence. Vous respectez bien le corridor de sécurité, vous passez uniquement sur la voie la plus à gauche. Nous vous présentons bien sûr encore toutes nos excuses pour les petits soucis techniques que nous avons rencontrés en tout début d'heure. Les équipes du 107.7 sont mobilisées et nous sommes là pour vous tenir bien entendu informés de la moindre difficulté dans les meilleurs délais. Et avant de reparler de trafic en détail, je vous laisse profiter de la route en musique avec un grand classique signé U2, Sunday.

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1: Il est 1h16 sur le 107.7, l'heure de revenir en détail à vos conditions de circulation dans le Grand Ouest, le Sud-Ouest et en région strasbourgeoise, la 355. Je vous rassure, ça se passe bien à cette heure-ci sur la route pour vous. Quelques infos quand même à vous rappeler, notamment si vous m'écoutez sur l'autoroute A10, entre Poitiers et Tours. Vous roulez en direction de Paris. Il y a un poids lourd accidenté en cours de dépannage. Voie de droite et bande d'arrêt d'urgence sont neutralisées. Ça vous concerne 3 km après avoir passé la sortie 27 Châtellerault Sud. Votre repère, le kilomètre 276. Vous serez bien sur la voie la plus à gauche. Et puis toujours du côté de l'autoroute A10, mais cette fois-ci dans l'autre sens, en direction de Bordeaux. Vous approchez Tours, 7 km après avoir passé la sortie 18 Château-Renaud, kilomètre 184, un poids lourd est en panne sur voie de droite et bande d'arrêt d'urgence. Et puis avant de vous quitter, je vous rappelle également une zone de travaux qui vous concerne à l'est de Toulouse, où la 69 est entièrement fermée dans les deux sens de circulation pour effectuer des travaux d'élargissement. Et vous savez déjà tout, notre route se poursuit en musique avec Pascal Obispo et Icar. Vient juste après Mochiba.

Vient le duo Pascal Obispo et Icar qui vous accompagne sur le 107.7. Côté route, une info à vous rappeler qui vous concerne entre Tours et Poitiers, entre Poitiers et Tours, plus exactement direction Paris, sur l'A10. Un poids lourd accidenté en cours de dépannage, vous ne passez que sur la voie la plus à gauche, ça vous concerne 3 km après la sortie 27 Châtellerault Sud. Retour au trafic en détail, ce sera après la musique des J-Hawks, Waiting for the Sun.

0: Waiting for the Sun, la musique des Jayhawks qui vous accompagne sur le 107.7. Restez bien à l'écoute, retour au trafic dans 30 secondes.
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0: Il est 1h30, il est l'heure de faire un nouvel état des lieux de vos conditions de circulation dans le sud-ouest, le Grand Ouest et le contournement de Strasbourg, la 355. De manière globale, je vous rassure tout de suite, ça se passe bien pour vous sur la route. J'ai essentiellement des informations qui vous concernent du côté de l'autoroute A10, tout au long de l'autoroute A10. J'y reviens dans un instant. Avant cela, je vous rappelle à l'est de Toulouse que l'autoroute A69 est fermée dans les deux sens de circulation pour des travaux d'élargissement. Je vous retrouve dans un premier temps au nord de Bordeaux, donc sur l'autoroute A10 entre la barrière de péage de Virsac et la sortie 38 Blémont-Tendre, kilomètre 500 où des chevreuils errants aurait été aperçu à proximité des voies. Une info qui vous concerne dans les deux sens. Nous remontons de quelques kilomètres. Je vous retrouve cette fois-ci entre Poitiers et Tours. Vous roulez en direction de Paris sur l'autoroute A10 toujours. 3 kilomètres après avoir passé la sortie 27 Châtellerault-Sud au kilomètre 276. Il y a un poids lourd accidenté en cours de dépannage. C'est pourquoi la voie de droite et la bande d'arrêt d'urgence sont neutralisées. Intervention en cours. Vous respectez bien le corridor de sécurité. Vous vous déportez sur la voie la plus à gauche. Et puis avant de vous quitter, je vous retrouve encore un petit peu plus au nord. Vous êtes cette fois-ci entre Blois et Tours, en direction de Bordeaux. Il y a un poids lourd en panne sur voie de droite et bande d'arrêt d'urgence. 7 km après avoir passé la sortie 18 Château-Renaud. Votre repère, le kilomètre 184. Vous serrez bien sûr les deux voies les plus à gauche. Et partout ailleurs, si je n'ai pas parlé de vous, c'est que tout va bien.
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Il est 1h38, merci d'être avec nous sur le 107.7 et j'ai le plaisir de prendre le relais de Sarah Chalbos qui vous accompagne sur une grande partie de l'ouest de la France. Et je vous retrouve dans les prochaines minutes pour le trafic. Julien Cognon pour vous accompagner jusqu'à 6h. On démarre en musique avec Louisa.

0: La musique des Radiohead, une belle soirée, une belle nuit qui s'annonce sur le 107.7. Quelques petits soucis techniques de ces dernières minutes, tout est rentré dans l'ordre, je vous le rassure. Je suis bien au rendez-vous pour vous délivrer l'infotrafic sur le Grand Ouest, entre Paris et Bayonne, entre Nantes et Toulouse. Et même plus que ça, puisque dans un instant, nous retrouverons au micro du 107.7 Fred Testo et Ilyes Jadel pour nous parler de la route des vacances dans Sur la route avec. Mais pour l'heure, vos conditions de circulation d'ici 30 secondes, restez avec nous.
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3: C'est une femme qui s'est

0: un chevreuil percuté sur les voies de circulation. Vous êtes bien vigilant dans ce secteur. Chevreuil qui se trouverait sur voie de droite, juste après la sortie Montrégeau. Et puis, non loin de Toulouse, je vous rappelle également la fermeture de l'A69 dans les deux sens de circulation cette nuit dans son entièreté, afin de réaliser des travaux d'élargissement de la chaussée. Retour à l'autoroute A10, l'axe Bordeaux-Paris, avec les suites de cet accident, vous l'avez entendu avec Florian Bonnec puis Sarah Chalbos, kilomètre 276. Si vous n'étiez pas avec nous, vous arrivez tout juste à Châtellerault, depuis Niort et Poitiers. Et attention, vous n'avez que la voie de gauche pour circuler au niveau de l'échangeur Châtellerault Sud. Conséquence d'un poids lourd qui a fait une sortie de route qui est en train d'être dépanné. Serrez bien sur la gauche et ralentissez, s'il vous plaît. Il y a beaucoup de monde en intervention. Toujours sur l'A10, kilomètre 184 cette fois, un petit peu plus au nord pour vous qui arrivez sur Tours. Donc vous circulez sur l'A10, mais dans l'autre sens. Là aussi, la voie de droite est neutralisée. Conséquence d'un autre poids lourd en cours de dépannage. Soyez vigilants juste avant le péage de Monet. Partout ailleurs, globalement, tout se passe bien.
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0: Et nous reprenons la route avec deux comédiens à l'affiche du film Tombé du ciel, Fred Testo et Eliès Jadel, par le voyage, voiture et religion, au micro de Charlotte Latour.
2: C'est synonyme de quoi pour vous la route des vacances ?
3: C'est les meilleurs moments de l'année. 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Quand ils ont le dos tourné, ils enlèvent la ceinture. S'arrêter dans les aires de repos, ça c'est incroyable. C'est ouais. Le meilleur moment des vacances.
4: On est libéré en fait.
3: Ouais, exactement.
4: C'est que des bons souvenirs. Et encore, ouais. Même moi qui suis un petit peu plus âgé qu'Iliès, j'ai connu
3: un petit peu.
4: Époque sans clim. Hein. Ça ne posait pas de problème en fait.
3: Ah ouais ?
4: Pas du tout. À trois derrière, des
2: sans ceinture
4: voitures.
2: De sécurité en général.
4: Ah non. Mes parents m'ont rattrapé plusieurs fois au milieu, sur des freinages sur l'autoroute.
3: Ah ouais.
4: Parce que moi j'étais au milieu, parce que je suis le petit dernier. Mais effectivement, on n'y pensait pas, non.
2: Vous entretenez quelle relation avec la voiture, l'objet voiture ? Est-ce que vous conduisez déjà tous les deux ?
3: Bien sûr, la relation avec la voiture, moi je reste. C'est une relation assez professionnelle que j'ai avec ma voiture personnellement. Enfin, je suis pas trop dans les voitures, tout ça, moi.
4: Moi j'ai appris à conduire. À 11 ans.
3: Super Fred, ça.
4: J'ai fait la conduite accompagnée à 16 ans tout de suite. Et après, j'ai eu mon permis tout de suite. J'ai toujours conduit. Même mais sur les tournages, moi, je viens
3: avec.
4: Question.
3: La question, c'est quelle relation tu
4: as. J'ai une super relation. Moi, j'adore conduire.
3: Avec ta voiture, la
4: le
3: relation.
4: Le plaisir de conduire. Mais j'ai une relation amicale, amie d'enfance avec la voiture.
3: D'accord.
4: Même si je la loue, c'est très important. Il y a un rapport très convivial.
2: Pour revenir au film Tombé du ciel, c'est une comédie œcuménique qui se moque finalement gentiment. C'est pas évident comme exercice de se moquer gentiment, surtout quand il est question de religion. Savoir se moquer, mais de façon drôle et sans agressivité, comment on y parvient ?
3: Parce qu'on se moque pas. On rigole avec. C'est une comédie qui est. Comme vous l'avez dit, c'est un sujet pas facile, c'est la religion. Et pour moi, l'humour, c'est bien quand on blesse personne. L'idée du film, c'est de rassembler et de faire passer un beau message, et pas de diviser ou de se moquer d'eux. Non, on est vraiment là pour faire passer un bon moment aux gens, peu importe leur origine, peu importe leur religion, c'est ça l'idée.
4: Très bien dit, bravo.
3: Non, mais c'est important, on peut pas.
4: Ben bien sûr, non, mais c'est important.
3: Puis il y a plein de gens qui viennent sur le film, et ça me fait vraiment plaisir. Par exemple, il y a une dame qui m'a dit j'avais peur en venant, j'avais peur de ce que j'allais voir. Et finalement, je suis ravi, c'est un super film. Et la dame, elle est venue avec une appréhension, elle avait peur qu'on se moque encore une fois des catholiques, alors que pas du tout, c'est pas le cas. Au contraire, j'ai reçu une éducation un peu catholique, donc je respecte énormément cette religion, et le but, ouais, c'était pas de blesser ou ni d'offenser personne.
2: Tombé du ciel, avec Jamel Debbouze, Josiane Balasko, et vous deux, Ilyes Jadel et Fred Testo, merci d'avoir fait ce petit voyage à nos côtés.
3: Et merci à vous.
4: Merci. Et nous, on écoute 107.7.
3: 107.7.
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0: Toujours un dépannage en cours non loin de Tours sur la 10 pour vous qui arrivez sur l'agglomération tourangène depuis Paris. Attention, vous n'avez que les deux voies de gauche pour circuler, kilomètre 184. Le retour de l'infotrafic détaillé dans les prochaines minutes. Pour l'heure, un petit peu de musique avec The Corrs, suivi d'un classique de Bruno Mars.

et Treasure. Vous aurez reconnu bien sûr la musique de Bruno Mars. 1h57, je vous retrouve dans un instant pour le flash d'actualité, la météo et le retour au trafic. Et je vous rappelle cet accident sur l'autoroute A10. Pour vous qui circulez à Châtellerault, direction Tours, Blois et Paris, attention, seule la voie de gauche pour circuler. Kilomètre 276, juste après la sortie 27 Châtellerault Sud. Soyez prudents.

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1: Bonsoir à tous. Jusqu'à 92% d'obscuration à Paris, quasiment 100% dans les Pyrénées. L'éclipse solaire partielle a offert un spectacle grandiose à toute la France hier soir. Elle fut même totale en Espagne, un événement inédit en Europe depuis 1999. La prochaine éclipse dans l'Hexagone aura lieu l'an prochain. La canicule n'en finit plus de gagner du terrain. La barre des 80 départements en alerte orange a été atteinte. Le mercure devrait de nouveau grimper jusqu'à 40 dans l'ouest avant un décalage du pic caniculaire vendredi vers l'est. Ce sont maintenant 200 hectares qui ont été parcourus par l'incendie au sud de Rennes, selon la préfecture. 200 pompiers sont toujours à pied d'œuvre sur ce feu parti hier de la commune de Saint-Just. Dans le Pas-de-Calais, plus de 1000 personnes évacuées dans un camping près du Touquet Paris-Plage vont-elles pouvoir regagner progressivement leur logement? Plusieurs départs de feu avaient été signalés mercredi non loin du camping sur le littoral. Les flammes n'étaient toujours pas éteintes hier soir. 40 000 Français touchés hier par des coupures d'eau potable. Le chiffre alarmant révélé par la ministre de la Transition écologique Monique Barbu. Conséquence d'une situation de sécheresse sur la quasi-totalité du territoire, selon la ministre. La canicule pourrait coûter 10 à 15 milliards d'euros.